0: Virginie, il paraît que bon, vous adorez, avec ton mari et tes enfants, la 7e compagnie.
1: Oui, c'est ça.
0: Et que ton frère ressemble à Tassin, alias Jean Lefebvre.
1: Exactement, aussi bien physiquement que pour les bêtises, quoi.
0: D'accord, et donc il lui ressemble tellement.
1: Il a tout pris.
0: Eh oui, il lui ressemble tellement qu'il a même appelé son bateau Haut et Tassin.
1: C'est ça, le bateau de pêche s'appelle Haut et Tassin.
0: Est-ce qu'il pêche bien avec Haut et Tassin?
1: Il pêche super bien, que des bonnes choses de la pêche, on se régale à chaque fois.
0: Bon bah d'accord, mais donc
1: on y est allé ce week-end, voilà, c'était très très bien.
0: Ok, vous pêchez quoi quand vous pêchez?
1: Alors, eh ben, on pêche du homard, beaucoup de maquereau. Là, ce week-end, on a eu une belle raie. Voilà, on pêche beaucoup d'araignées aussi, d'araignées de mer.
0: Eh ben ça. Voilà. Grâce à Jean Lefebvre.
1: Des bons petits plateaux de fruits de mer sont à disposition.
2: J'ai glissé, chef.
0: Bah oui, c'est la sœur de Jean Lefebvre. Je joue avec la sœur de Jean Lefebvre.
1: Exactement ça.
0: Alors, on va jouer au quiz musical. Je t'explique, tu vas écouter deux titres enchaînés avec deux chanteurs différents.
1: Ouais.
0: Et à la fin, tu auras 10 secondes pour me dire qui chantait, qui sont ces deux chanteurs. On écoute.
1: Ok.
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0: Allez, qui est le premier, qui est le deuxième?
1: Oh, j'en ai aucun. Je les connais, hein, mais.
2: Mais oui.
1: Sacha Distel, non, le deuxième?
0: Le deuxième, Sacha Distel.
1: Non.
2: Véro. Désolé.
0: Véro, le premier, c'est Bernard Lavilliers.
1: Ouais, voilà.
0: Et alors le deuxième, c'est Freddie Mercury du groupe.
1: Oui, non, mais je suis nul.
0: C'est-à-dire que bon, là, si Sacha Distel était en vie, je pense qu'il pourrait prendre un bon forêt. Ouais,
2: qu'est-ce qu'on a fait des tuyaux, quoi.
0: Allez, et la grande échelle.
2: Ouais, tout ça.
0: Bon, bah, tu restes à 2 points.
2: Bon, Laurent est avec nous, avec ici, Pays de Savoie. Laurent qui a 1 point. Laurent qui, qui a été pâtissier, mais qui a jamais exercé finalement, qui a fait plein de choses, qui a été groom dans les palaces, et qui a un petit côté Charles Ingalls. T'as la même chemise ou c'est encore autre chose, le point commun?
3: Non, je crois que ça doit être autre chose.
2: Bah tu coupes du bois, comme lui, comme Charles.
3: Ah oui,
2: ben
3: ouais,
2: oui.
3: C'est vrai.
2: Bah oui. Bah si, tu coupes du bois pour la cheminée, c'est une de tes passions.
3: Oui,
2: bah,
3: t'adores exactement.
2: Ça.
3: Ouais.
2: Tu bricoles un peu, tu fais de la peinture, oui. Tu maroufles, oui. Tu jardines aussi.
3: Oui.
2: T'as un petit peu des légumes là, d'été, en ce 1er juin, qu'est-ce qu'il y a dans ton jardin?
3: Non, j'ai que des fraises.
2: Ah,
3: ouais, des fraises, j'ai beaucoup d'aromates, mais en ce moment, c'est que des fraises. Les tomates, c'est un peu trop tôt.
2: Ok, t'as de la menthe, du thym, de la ciboulette?
3: Oui.
2: Ah, ça, c'est
3: oui.
2: Bien. Ben oui.
3: Oui.
2: On a faim, là, écoute. Et du laurier? Ah, ça, c'est bien aussi.
3: Ouais, aussi.
2: Ok, qui cuisine à la maison? C'est toi ou c'est Michel?
3: C'est madame aussi.
2: Madame aussi. Et qui est spécialiste des desserts?
3: C'est madame aussi.
2: Ben alors, mais tu fais quoi, toi? T'es doué dans quoi?
3: Laurent. Un peu de ménage, quand même.
2: Ouais. De quoi?
3: Ménage.
2: Ah, t'es doué dans le ménage.
3: Je suis pas mauvais.
2: Ah ben je sais pas, je découvre. Donc d'accord, ta qualité à toi, c'est le rangement, le ménage. Bah, elle doit être contente, Michel.
3: Ben voilà.
2: Bah oui, c'est très bien. Dis-moi, malgré ta formation, donc Michel cuisine, ça on a compris. T'es passionné par les appareils photo.
3: Oui, ouais, j'adore ça depuis l'Argentine, depuis tout petit.
2: T'en as combien à la maison?
3: Ah, j'en ai 6 ou 7, ouais.
2: Ouais. Ouais. Avant de jouer, quelle est la photo la plus dingue que t'es faite? Et dont t'es très fier?
3: Allez, en photo, j'ai Johnny Depp, par exemple.
2: Ah oui, que t'as pris en photo, donc voilà, donc oui. Tu l'as approché.
3: Elle est belle, ouais.
2: Ah ouais, bon, tu nous le diras, parce que t'as rencontré des stars, effectivement.
3: Oui, oui.
2: Allez, passons tout de suite à ton quiz, ton double mix à toi. Deux candidats, deux artistes que l'on connaît tous. Allez, s'il te plaît, fais honneur, il y a 2 points à prendre.

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1: Ça fait tellement de la peine parce que Valérie ne peut pas danser alors que d'habitude elle aurait dansé sur ce truc-là.
2: Ah, Valérie, elle est immobile.
1: Allez, envoyez le chrono. Qui chante, Laurent?
3: Renaud, c'est sûr.
1: Oui. Et allez, tente.
3: C'est pas Rayana, non, c'est l'autre.
1: Rayana.
3: Non, c'est l'autre.
1: C'est l'autre. Ah, je sais pas qui tu penses.
3: C'est Barbade.
1: Si c'est pas de la Barbade, bah c'est Rihanna.
3: Non, ah ouais. Pardon.
1: Bon, alors vérifions. C'est Marche à l'ombre, effectivement. C'est Renaud.
2: Et Marche à l'ombre. Ça fait un point.
1: Et alors c'est plutôt du côté de l'Amérique de l'autre côté. Hein. C'est la Colombie même. C'est Shakira.
3: Ah mince, oui.
1: Et oui.
3: Facile.
1: Rihanna, c'est la Barbade.
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1: Bonjour Daphné, bonjour Guy, comment ça va?
2: Bonjour.
3: Bonjour.
2: Bonjour.
4: Bonjour.
5: Bonjour.
6: Bonjour. Bonjour Valérie.
1: Voilà, on se détend, on est content. Alors Daphné, tu joues avec ici Normandie. Ah, tu as 41 ans, tu habites à Grand-Quevilly.
3: C'est ça.
1: La ville de Franck Dubosc. Alors, tu es en concubinage avec Jimmy et tu as deux garçons. Comment s'appellent tes garçons?
3: Clayton et Gillian.
1: Pop, pop, pop. Tu as aussi une petite chienne qui s'appelle comment?
3: Kaya.
1: Qu'est-ce que c'est? Quel est le modèle de cet animal?
3: C'est un petit croisé, c'est une petite croisée terrier, un peu bichon, tout noir.
1: Oui. Oh là là, j'adore. Et tu as un petit chat qui s'appelle Minette.
3: Oui, une petite Minette.
1: Tout le monde cohabite bien? Tout se passe bien?
3: Ça va, ça va. Après, là, les garçons grandissent, donc c'est un petit peu la guerre à la maison par moment, mais ça va.
1: Bah, 16 ans et 10 ans, hein, c'est malheureusement des âges tellement sympas pour les parents. Alors, mais toi, t'es pas le genre à te laisser faire. Hein. Attention, Daphné, elle a un métier où il faut déchirer tout. Elle est conductrice de poids lourd. Voilà. Tu as énormément pratiqué le judo à haut niveau.
3: Oui.
1: Ça veut dire quoi? T'as passé, tu as eu des prix, des récompenses?
3: Alors je suis ceinture noire deuxième dan.
1: Ah oui.
3: J'ai mon BPJEPS judo et puis j'ai fait des podiums régionaux, interrégionaux, championne de Normandie, championne interrégion, troisième au France.
2: Faut pas l'embêter quoi.
1: Et donc non, elle te met au sol, pling, plaf, plouf.
2: C'est sûr.
1: Et bon, maintenant tu restes, tu fais un peu moins de judo, maintenant tu fais plutôt du cardio et du fitness, c'est ça?
3: Ouais, c'est ça, on s'entretient.
1: Bah c'est bien, t'as bien raison.
2: Comme nous.
1: Non, moi comme pas moi.
2: On s'entretient dans le rien.
1: Ouais, moi je, maintenant, il va falloir changer. Elle a tellement mal au dos, il va falloir qu'elle fasse du sport.
2: Ah oui, vous allez devoir faire du sport.
1: Et voilà. Alors, ma chérie, on va tout de suite marquer le premier point avec la première question, vrai ou faux. Avec, tiens, une petite, petite chanson. Mille colombes. Alors, écoute bien cette question. Il y a quelque temps, il y a une brasserie bretonne qui s'est fâchée avec Yoko Ono parce qu'ils avaient fait une bière John Lemon.
2: Ah oui, c'est vrai.
1: Eh ben, ils ont recommencé avec Mireille Mathieu parce qu'ils ont fait une bière baptisée Mireille Mafieux. Alors, est-ce que c'est vrai ou faux? Top chrono, 5 secondes.
3: J'irais vrai.
1: Eh ben, t'as bien raison,
2: mais
1: c'est
2: non.
1: Vrai. Mais bien sûr,
2: mais
1: ils adorent les jeux de mots. C'est une brasserie du Finistère, on en a déjà parlé. Donc après le John Lemon, ils ont fait Mireille Mathieu. Comment vous dire? Voilà, premier point pour Daphné.
2: C'est magnifique, Mireille Mathieu qui est d'Avignon. D'ailleurs, c'est la petite fille d'Avignon. Eh oui. Alors, Guy, ok, on a deux. Il y a du judoka, il y a du sport de combat en face. Mais Guy, vous savez combien il mesure mon Guy?
7: Oh là là, 2m04.
1: Oh mon Dieu, c'est
2: là j'ai de la bête. Là j'ai du lourd.
1: Ah ouais.
2: Ah là c'est fou. En deux ans j'ai jamais eu autant. Là j'ai du 2m04. Ah ouais. Combien tu pèses?
7: 130 kilos. Ouais.
2: 130 kilos. T'es pas beau. Ça va.
1: Mais c'est surtout combien tu chausses?
7: Du 49.
2: Oh, la vache. Non mais tu sais, on rigole, mais ça doit pas être facile de trouver du 49. C'est du sur-mesure que tu fais.
7: Maintenant c'est internet, hein, sinon c'est impossible.
2: Bah bien sûr. C'est que Guy c'est une star. Guy c'est une star. J'ai retrouvé un article, si mon Guy, 40 ans de France Bleu Mayenne, à l'époque quand on s'appelait France Bleu. Un agriculteur, je lis l'article, un agriculteur baptise ses vaches par le nom des gens de la radio. Qu'est-ce que c'est que ça?
7: Voilà.
1: Raconte.
7: Et bien c'est pour ça, j'ai deux petites femelles là, qui sont nées hier.
1: Oui.
7: Donc si Valérie et Eric veulent être parrains, il faut donc donner un nom. Il
2: faut donner un nom, carrément, nous on veut, bien sûr.
1: Alors, c'est l'année des quoi?
7: Des B.
1: Moi je l'appelle Bridget, comme Bridget Jones.
7: Bridget, c'est bon, parce que... un peu de tout, là, c'est Gonaël qui est au standard, elle a nommé Brigitte.
2: Brigitte.
1: Non, moi c'est Bridget, parce que Brigitte.
7: Bridget.
1: Bon, Bridget.
7: C'est bon, Bridget. Voilà.
1: Je veux une photo de Bridget. Hein.
2: Ouais, bien sûr. Alors,
7: j'enverrai des photos, ouais.
1: Ah,
7: et Eric
1: oui.
2: Alors, mon égo aurait voulu choisir Bastien, ça commence par un B ou Bastienne, mais je vais prendre Bouboune. Moi j'aime bien. Bouboune. Bouboune.
7: Bouboune.
2: Bouboune. Ah bon, moi j'aime bien Bouboune.
1: Excuse-moi, le Bouboune.
2: Non, Bouboune. Bouboune. Boubou, là.
1: Comme Bouboule, quoi.
2: Ouais. Oui, voilà.
7: Ouais, voilà.
2: Si tu veux. Okay. Ah bah Bouboune. Ah bah voilà, on a deux vaches, c'est bon,
1: et
2: ça. Bah,
1: ça c'est magnifique, j'adore.
7: Et voilà.
2: Bon, parce que vous l'avez compris, il est pas plombier. Bah non, il travaille avec les bêtes et on va en parler dans un instant. Il y a même des chèvres naines à la maison et 150 vaches.
7: Exact, ouais.
1: Oh là là.
2: On les salue par lui. Bienvenue Guy, ma petite star de Ici Mayenne, et on en profite pour saluer bien sûr toute l'équipe d'Ici Mayenne.

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1: Alors, Titi qui joue avec ici, Béarn de Bigorre, qui habite à Pau, qui a 61 ans, quel bel âge. Alors comme ça, on est chonchon ?
2: Maxi Ronchonchon,
3: super. Ouais, je suis un petit peu chonchon, ouais, mais gentil chonchon. Hein.
1: Attends, gentil chonchon de quoi ? Il paraît que tu râles quand tu penses que t'as raison.
3: Ouais, je suis un bougonneur. Ouais. Je suis un bougonneur, je bougonne. Mmh. Je me mets dans ma bulle, je fais le bougon.
1: Ah, tu fais le loin.
3: Voilà.
1: Tu fais du chonchon, tu fais du. Oui.
3: Tu fais du chonchon, ouais. Bon, ça, c'est vos expressions de votre région. Oui, je sais pas.
1: Ah, alors c'est quoi, excuse-nous, c'est quoi l'expression dans ta région?
3: On bougonne, on ralouse.
1: Ah, voilà, ok, d'accord. Bah, mon petit bougon, alors. Qu'est-ce qu'elle dit, Sandrine, quand tu râles comme ça, quand tu bougonnes?
3: Ça la gonfle. Ça la gonfle parce que. Il vaut mieux une bonne engueulade, des fois.
1: Oui, c'est vrai. Moi, j'aime pas les râleurs.
3: Il vaut mieux briser la glace, il vaut mieux sortir le carton rouge d'entrée plutôt que me laisser dans une couleur entre deux, quoi.
1: Ouais, ben bah oui, ça, on en connaît, je travaille avec un chonchon.
4: Non, j'ai fait des efforts, quand même.
1: Ouais, bien sûr, t'as raison. Ouais. Alors, dis donc, si t'étais un animal, tu aimerais être un aigle?
3: Ouais, j'ai eu du mal à voler de mes propres ailes. Pas assez tôt à mon goût.
1: Ouais.
3: Et un aigle, ouais, ça, ouais, c'est une petite métaphore pour dire, voilà, c'est l'indépendance et l'aventure, quoi.
1: Voilà. Alors, on t'a demandé si tu devais déjeuner avec quelqu'un de connu, toi, tu voudrais déjeuner avec Roger Federer.
3: Roger,
1: Mayday, Mayday. Ok, Roger Federer. Alors, tu regardes, évidemment, j'imagine, le tennis, beaucoup.
3: Ouais, je suis encore resté sur la finale de Wimbledon 2019. Depuis, j'ai pas débranché. Je suis encore en collège. Je bougonne encore sur cette finale.
1: Ah ouais, ça dure longtemps la bougonnerie dans ta région là.
3: Ah oui, mais ça n'atteint pas la famille. Là.
1: Ah d'accord. Bon là, ça c'est bien.
4: Il y a pas de Français à Roland Garros, hein.
1: Oui, bah ça c'est normal. C'est chaque année pareil. Alors, mon chat.
3: Il faut rater les premiers tours.
1: Mais
3: après, il n'a plus.
1: Alors, on va tout de suite jouer. Ça va te faire plaisir. On va. C'est la question à choix multiples. Ça va parler de tennis. Je vais te poser la question, te proposer des réponses, et puis tu auras 10 secondes pour me donner ta réponse. Tiens, on chante. Cumpleaños feliz. 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Alors,
3: Rafa.
1: Et oui, aujourd'hui, 3 juin, Rafa fête ses 40 ans. Et la star du tennis a un rituel très précis qui est devenu un peu emblématique juste avant de servir. Alors, lequel est-elle ? Tirer sur ses manches, puis replacer son bandeau. Toucher ses cheveux, son nez, ses oreilles et ajuster son maillot. Faire rebondir 12 fois la balle avant chaque point. Ou appeler Éric Bastien. Alors, qu'est-ce qu'il fait ? Il tire sur ses manches et il replace son bandeau. Il touche ses cheveux, son nez. Ah, il touche ses cheveux, son nez, ses oreilles ?
3: Ouais, il touche tout, il s'essuie sans cesse, là, et voilà.
1: Ok, bah écoute, est-ce que c'est vrai ? Est-ce que c'est faux ? Oui ! Il touche ses cheveux, son nez, ses oreilles, il ajuste son maillot. Il a des routines obsessionnelles. Hein. C'est bon, bah voilà, écoute, bravo, tu as 3 points, Thierry, ça te fait 5.
4: Bon, Carole, pour l'instant, on n'a qu'un point, Carole.
1: Non, 2, elle en a 2.
4: Décidément, j'arrive pas à suivre avec toi, Carole. Tu as 2 points.
1: T'arrives pas à suivre tout court.
4: Oui. Mais engueule-moi, Carole, dis-moi, attends, Eric, t'oublies mes points quand même, j'ai 2 points, c'est pas rien. On parlait des défauts, il est chonchon. Toi, t'es impatiente.
5: Ah oui, ça c'est un défaut, oui, je considère un défaut.
4: Mais vraiment, tu t'énerves, le truc n'arrive pas, c'est pas voilà, ça se fait pas au moment où tu voudrais.
5: Ah, je m'énerve en moi-même, je
4: fais
5: attention à pas trop l'exprimer, mais c'est pas beau.
4: Donc l'entourage n'est pas touché, bon hein, ça va. Voilà. T'as quelques qualités,
5: j'aime bien, ça arrive vite.
4: Comprends. Tu as des qualités, t'en as plein, hein, puisque t'as fait de l'équitation, tu bricoles, tu fais de la peinture, du papier peint, du bricolage d'entretien.
5: Ça c'était avant, hein, c'est plus maintenant là. Hein.
4: Écoute, non. Alors, si vraiment t'as perdu des notions de bricolage et de décoration, j'ai bien une astuce pour toi. À partir de la rentrée sur M6, c'est bien qu'on parle en bien d'M6 aujourd'hui parce qu'ils sont dans le collimateur. Il y a Valérie Damido qui revient dans déco.
5: My house.
4: Mais oui.
1: In the middle of the street.
4: Bah, à la rentrée. C'est Valérie Damilou.
5: Oui, je cherche à m'inscrire justement.
1: Ah. Eh oui, M6+, faut y aller.
4: Eh oui, bah faut y aller maintenant.
5: Eh oui.
1: Eh oui.
5: Oui, oui.
4: Valérie Damilou qui.
5: J'ai commencé à remplir le questionnaire. Mais
1: ah, bah voilà, bah c'est bien.
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1: Alors, ici nous jouons avec Nicolas qui joue avec ici Normandie. Nicolas, on le sait, est prof de cuisine. Et alors, il paraît qu'on a des spécialités magnifiques. Pot-au-feu, blanquette, lasagne, que sais-je.
2: Mais oui, ouais, effectivement, on a toutes ces spécialités-là. On a aussi même un dessert normand. Le fameux dessert normand, vous connaissez quand même.
1: Bah, ça doit être.
3: La tourgoule. La tarte.
1: Bah, ça doit être une tarte aux pommes, un truc comme ça, non?
2: Mais non, même pas la tourgoule. Alors, la tourgoule. Vous savez pas ce que c'est la tourgoule.
1: Bah, bon. Je suis désolé, pardon.
3: Tu te fais engueuler, là. Hein.
1: Je te demande pardon. Tu nous feras de la tourgoule au Dami d'Hollande, mais qu'est-ce que c'est, la tourgoule, alors?
3: Excuse-moi, je voudrais rappeler quand même qu'elle est présidente du Dami d'Hollande, donc on lui parle autrement.
1: Non, on parle comme on veut.
3: Okay, attention. Okay.
1: Non, chérie, tu peux me parler comme tu veux. C'est l'autre, là. Il a un ego de la taille de l'Arkansas.
2: Ouais, il est, c'est vrai. Franchement, il est pas sympa.
3: Ouais, bah, c'est vrai.
1: Voilà, merci. Allez, dis-moi tout, c'est quoi la.
2: Alors, c'est une sorte de riz au lait, en fait, mais qui est une spécialité normande, qui est faite dans un plat spécifique. C'est une cuisson, en fait, qui se passe pendant 4 heures au four. Donc, c'est très simple. Il y a du riz rond, du sucre, du lait entier que je vais chercher chez mon voisin, donc plus qu'entier, parce qu'il a des vaches, de la cannelle. Et on laisse cuire comme ça pendant 4 heures au four, 160 degrés, tranquillement. Ça fait une magnifique croûte sur le dessus. Et quand on retire la croûte, on se retrouve avec un riz fondant et crémeux avec de la cannelle.
1: Oh, mais qu'est-ce
2: c'est
1: que...
2: magnifique.
1: Je vais faire cette tourgoule dès ce soir. La tourgoule sera le plat officiel du Dami d'Hollande. Voilà. Eh ben alors, écoute, c'est magnifique. Alors, mon petit chat, tu vas marquer tout de suite le deuxième point avec la deuxième question, vrai ou faux.
2: Oui.
1: Écoute bien cette question, tiens une petite ambiance. Oh, let me be your dog. La BO de Didier avec Alain Chabat. Alors.
2: Ah oui, Didier.
1: Oh, Didier. On ne sent pas le cul des gens, Didier. Alors. À Lyon. Ben oui, à Lyon, il existe un restaurant gastronomique entièrement réservé aux chiens. À Lyon, il existe un restaurant gastronomique réservé aux chiens. Vrai ou faux, top chrono, 5 secondes.
2: Ouais, c'est tellement absurde que je dirais oui.
1: Eh ben, t'as bien raison parce que c'est vrai. Figure-toi que le restaurant s'appelle le Dogstronomy et c'est une expérience gastronomique pour nos petits camarades à quatre pattes. Menu adapté, etc. C'est magnifique. Deux points pour Nico.
3: Sylvie est avec nous dans les Deux-Sèvres à Hervaux. Elle est mariée à Jean-Paul. On pense bien fort à Jean-Paul. On l'a dit tout à l'heure, t'es retraité.

0: Tu étais institutrice toute ta carrière. T'avais des enfants de quel âge? Tu faisais quelle classe, toi, Sylvie?
1: De 2 à 4 ans.
0: Ah oui, c'est tout petit, maternel.
1: Petit, petit, oui.
0: Oh là là, petite section, grande section, tout ça, c'est des belles années.
1: Toute petite section, oui.
0: Ouais. Et ado, tu voulais être traductrice. Alors du coup, bon, tu as préféré aller dans autre chose, mais c'est pas grave.
1: Voilà.
2: Enfin, quand institutrice en maternelle, tu fais de la traduction, parce que...
0: Il faut arriver à comprendre quand même.
1: Il faut y avoir du yaourt.
0: Elle fait du sport, notre Sylvie, elle fait de la marche et du yoga.
1: Oui.
2: Ça, c'est bien.
0: Du yoga sur chaise, c'est-à-dire?
1: Exactement.
0: C'est quoi?
1: Eh bien, ça part de la position assise, avec des mouvements des bras et des jambes, tout en respirant, comme le yoga.
0: Pour s'entretenir, c'est très bien. Et alors, j'ai découvert, Sylvie, que tu es très, très, très manuelle. Tu fais du cartonnage. C'est quoi du cartonnage?
1: Oui.
0: Tu fabriques quoi?
1: Nous fabriquons des boîtes en carton sur mesure et elles sont recouvertes en simili-cuir ou en tissu ou en papier.
0: Tu fais également de la couture et tu donnes des cours à des adultes et des enfants par le biais d'une association.
1: Voilà, je transmets.
2: Eh bien, ça, c'est bien.
1: Je transmets mon savoir.
0: Écoutez, comme Emmanuel, elle confectionne de la broderie de perles, de la broderie traditionnelle, du patchwork, et elle prend des cours d'anglais. On en revient à la traductrice. Eh bien, t'as tous les talents, Sylvie. Moi, je suis très, très heureux d'être avec toi aujourd'hui. Franchement.
1: Oh, c'est gentil.
0: Parce que
1: il m'est arrivé une petite tuile quand même en cousant tranquillement à la maison.
0: Ouais.
1: La pédale de la machine à coudre a glissé. J'ai voulu la rattraper avec mon pied sans lâcher mon ouvrage. Et hop, l'aiguille a traversé le bois.
0: Ah oui. Appelez le docteur Kierzek, s'il vous plaît. Ça fait mal.
1: Eh ben oui.
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1: Alors, nous sommes avec Nicolas qui joue avec ici Normandie contre Sylvie qui joue avec ici Poitou. Nicolas à 7, Sylvie à 3. Ah Nicolas, notre prof de cuisine qu'on adore, qui aime les animaux et à qui il arrive des petites aventures dignes de Pierre Richard. Eh oui. Ah oui, un jour, il est en formation avec des collègues dans un hôtel. Il se lève un petit peu tôt et il se dit « Tiens, si je me faisais mon petit déj tranquille, là ?» Il se met des tartines à griller, puis tu vas te faire un café. Qu'est-ce qui s'est passé après ?
2: Eh ben, j'ai mis des tartines à griller tranquillement, mais j'ai oublié la pince en bois en même temps que les tartines grillées. Et le problème, c'est que je ne regardais pas le grille-pain.
1: Et donc, ça a pris feu. Donc, tout l'hôtel a été réveillé par l'alarme incendie. Voilà.
2: Oui, réveillé, évacué. Et je me suis vraiment fait disputer par la directrice de l'hôtel qui n'était pas très, très contente de venir à ce moment-là pour désactiver l'alarme. Mais voilà,
1: après un coup d'extincteur, tout a été remis en place. Et tes collègues, qu'est-ce qu'ils ont fait ?
2: Alors après, effectivement, moi je suis retourné un petit peu penaud dans ma chambre et mes collègues sont venus déjeuner après, une vingtaine de minutes plus tard, et ils ont négocié avec la personne de l'accueil pour récupérer le morceau de la pince en bois qui restait, qui n'avait pas totalement brûlé mais qui est à moitié carbonisé, et ils me l'ont offert à Noël l'année dernière dans un énorme paquet.
1: Ça, j'aime beaucoup cette anecdote. Ça me fait beaucoup rire. Alors, tu as 7. Je te propose de marquer 5 points de plus. Tiens, une ambiance.
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1: Avec ses grandes oreilles, il entend les abeilles, c'est M. Nous, on va parler d'oreilles et de peinture. Nicolas, quel célèbre peintre s'est coupé lui-même une oreille ? Quel célèbre peintre s'est coupé lui-même une oreille ? Top chrono, 10 secondes.
2: Vincent Van Gogh.
1: Et c'est un sans faute pour Nicolas qui a 5, ça fait 12. Et oui, Van Gogh en 1888, il fait une petite crise de psychotique. Hein. Et puis du coup, il a coupé son oreille. Magnifique, tu as 12, bravo.
4: Sylvie est avec nous. Oui. Sylvie qui, pour l'instant, c'est pas que t'es à la traîne, mais enfin, voilà, c'est vrai que Valérie l'a dit, il a fait un sans faute, il est à 12, t'es à 3, mais tout est possible avec le bingo qui arrive avant 13h. Sylvie, écoute générique. Voilà. Vous êtes 3 millions tous les mardis soirs à suivre la nouvelle saison de Koh-Lanta, sans parler du replay. Et la semaine prochaine, pour les fans, c'est l'épreuve de l'orientation. Et pourquoi je parle de l'orientation, Sylvie ?
5: Parce que je me perds régulièrement.
4: Non, donc
5: je
4: perds ma voiture. Non, excuse-moi. Non, tu es nul. On va dire les choses franchement. Parce que, alors effectivement, déjà la voiture, t'arrives, tu cliques sur ta clé en espérant que ça va s'allumer. T'arrives sur un parking. Alors, un jour, voilà, elle arrive sur un parking qui est vide. Elle pose sa voiture est noire. Elle va au cinéma. Elle sort, il fait nuit. Le parking est sombre. Et là, il y a 60 voitures. Elle clique sur toutes les voitures. Car elle ne sait plus où est sa voiture.
5: Mais non.
1: Ah oui, ça c'est...
5: Perdu.
1: Oui. Ça arrive.
5: Régulièrement,
1: hein.
5: Je la perds.
4: Oui, mais enfin, c'est quoi cette histoire de rendez-vous en clinique où t'es arrivé très en avance ? Qu'est-ce qui s'est encore passé ? Encore une histoire de voiture, d'ailleurs.
5: Eh bien sûr. J'avais énormément de temps devant moi. J'avais pris des précautions. Et puis, je vois une grande enseigne que je ne visite pas souvent, parce que je ne vais jamais en grande ville. Pour ne pas la nommer, c'est bleu et jaune.
4: Oui, c'est Ikea, c'est suédois.
5: Et voilà, je me stationne, parking souterrain, je suis mon GPS, et puis voilà, je me balade. Et quand j'ai voulu récupérer ma voiture, impossible, je savais, je prends des repères, je savais qu'elle était devant le pilier K.
4: Bien sûr.
5: Alors je prends l'ordre alphabétique et je vais au pilier K.
4: C'est tout à
5: ma voiture.
1: Oh là, mais oui, parce qu'il y en a 10 des piliers K.
5: Mais j'en sais rien, moi.
1: Eh oui.
4: Retrouvez Sylvie mardi dans l'épreuve de l'orientation dans Koh-Lanta. Sylvie qui va aller jusqu'au poteau, bien sûr.
5: Ma voiture.
4: Oui, alors tu feras attention pour les poteaux, parce que j'ai découvert, on n'aura pas le temps d'en parler, mais que, bon, tu trébuches tout le temps, tu te fais des fractures, voilà. Tu te fais mal aux doigts, bon... Arrête le sport, arrête la voiture, arrête l'orientation.
1: Allez, ouais, oui, viens au Dami.
5: Il y a les vigiles pour m'aider.
1: Bah, viens au Dami d'Hollande, il n'y a pas de boutique, il n'y a rien.
4: Il n'y a rien.
1: Il n'y a que des animaux et de la musique avec des gens dans la rue.
4: Tout le monde se trimballe tout nu, on n'a même pas de vêtements.
1: Non,
4: c'est la
1: pas
4: fête.
1: Tout nu, t'es fou toi.
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3: Et Thierry va être le premier auditeur de la soirée, mais vous avez compris le concept. En ce dernier jour du mois de mai et pendant une petite heure, ce sont les auditrices et les auditeurs de Décibel qui prennent le pouvoir, qui choisissent la musique. Moi, j'en profite pour vous glisser deux, trois infos. Là, notamment la toute nouvelle chanson de Benjamin Biolay qui vient de sortir et que vous serez ravis d'entendre. Vous allez voir, c'est une chanson qui fait plutôt danser. Je vous emmènerai aussi faire un petit tour du côté des chansons qui ont marqué l'année 2001. Si, comme les auditeurs et auditrices que j'ai cités, vous avez envie de participer un de ces dimanches à Décibel, eh bien, il suffit de nous envoyer un email. Notre adresse, c'est Décibel, avec un S à la fin, @radiofrance.com. Décibel, au pluriel, @radiofrance.com. Dans le mail, vous mettez la chanson que vous avez envie de partager avec nous et votre numéro de téléphone pour qu'on puisse vous rappeler. Et c'est ce qu'a fait Thierry, donc le premier de la soirée à passer. Salut Thierry!
4: Oui, oui, bonjour Émilie.
3: Comment ça va Thierry?
4: Bon, ben ça va très bien, je suis en week-end à Royan.
3: Oh, pas mal, ça bronze et ça nage à Royan?
4: Oui, ça bronze fort parce qu'il fait chaud. Il faut même éviter, il faut y aller plutôt le soir.
3: Et bien mouiller sa nuque, c'est très important par ces chaleurs. Voilà.
4: Oui.
3: Faut pas y aller tout d'un coup. Eh ben, mon cher Thierry, en plus du soleil, on va écouter une chanteuse qui... quand même, est incontournable dans le paysage musical français. Elle a sorti une nouvelle chanson vendredi d'ailleurs, mais là, c'est un classique que nous allons écouter. Et la chanteuse en question, c'est Mylène Farmer. Alors Thierry, Mylène, c'est une passion.
4: Oui, tout à fait. Moi, je dis toujours, je l'appelle ma grande sœur, je vais même la nommer mon double féminin.
3: Oh, waouh!
4: Et puis, cette chanson, à peine mon numéro, c'est une chanson très sensuelle et puis un peu rigolote, on va dire.
3: Oui.
4: Ça peut être réciproque et je peux lui chanter, puis elle me la chante, en fait.
3: Mais oui, c'est vrai.
4: Alors... Je rêve de la rencontrer, en fait. Donc après, bon, c'est rigolo, mais bon, c'est pour... déjà, l'émission Décibel, moi, ça me nourrit, ça me donne la pêche. Enfin, depuis 2 ans au moins, oui.
3: Ah,
4: enfin,
3: c'est pas mal, hein. Belle
4: j'en
3: fidélité.
4: Profite, en fait. Bah, oui. Ça fait 4-5 fois que je passe, oui.
3: Bah ouais.
4: Donc j'en profite entre guillemets. Je suis presque à l'aise, je vais dire. Donc voilà.
3: Franchement, ça s'entend, Thierry, à la maison, à la fois à Royan, avec les petits oiseaux qu'on entend. D'ailleurs, je dois dire que c'est vraiment, ça fait une espèce de petit fond sonore absolument délicieux qui nous prépare au plaisir d'écouter Mylène Farmer. Et oui, carrément à l'aise, Thierry, franchement.
4: Je suis dans le jardin chez mon frère, en fait, et voilà. Puis voilà, j'en profite.
3: Oh bah c'est parfait. Alors, Mylène Farmer, appelle mon numéro. On est en 2008. L'album, c'était Point de Suture. Et déjà, à cette époque-là, elle se préparait à faire un Stade de France en 2009.
4: En 2009, oui. Ouais. Après, oui.
3: Exactement. Appelle mon numéro, donc. Une chanson, comme l'a dit Thierry, que vous pouvez envoyer à celles et ceux que ça pourrait concerner. Hein, on peut s'en servir comme ça aussi, de cette chanson.
4: Oui, tout à fait.
3: Alors, on l'écoute, merci beaucoup Thierry et bonne fin de week-end ensoleillé.
4: Merci beaucoup Émilie et puis à très bientôt, je vais dire une prochaine fois.
3: Allez, à la prochaine, ça marche. Merci Thierry, bisous.
4: Merci à toute l'équipe, oui, bisous.

0: appelle mon numéro. Mylène Farmer, en 2008, qui avait cartonné. Alors ça, on a l'habitude en France, en Belgique, en Suisse, voilà, où elle a un public extrêmement fidèle. Mais même en Russie, elle s'était très très bien classée. En Ukraine ou encore en Lituanie, la force de Mylène, la classe internationale. Mylène Farmer, qui vient de sortir une toute nouvelle chanson, vous pouvez écouter régulièrement, évidemment, sur votre radio ici.
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0: Les Beatles, les amis, on ne se remettra jamais de ce groupe, de sa puissance, de ses chansons, de ses tubes. On a la chance d'avoir deux rescapés de ce groupe, encore vivants en 2026, Ringo Starr et Paul McCartney. Eh bien, figurez-vous que Jean-Maurice, deuxième auditeur de la soirée, a décidé qu'on allait écouter une chanson sur laquelle ils chantent ensemble. Salut Jean-Mo.
2: Oui, salut Émilie.
0: Comment ça va ?
2: Bah écoute, très très chaudement. Hein.
0: Ah bah oui.
2: Parti pour le pré-été.
0: Oui, écoute, on va pas se plaindre parce que on a râlé là il y a 10 jours quand il pleuvait tous les jours. Donc là maintenant, on se réjouit et on bronze en chantonnant. Ça te va?
2: Oui.
0: Alors,
2: avec moi, pas de problème.
0: Il y a 2 jours, Paul McCartney a sorti son 21e album solo, The Boys of Dungeon Lane. Beaucoup de gens disent que c'est un chef-d'œuvre. Es-tu d'accord?
2: Je ne sais pas encore, parce que j'avouerai que je l'ai commenté, mais il n'est pas encore arrivé.
0: D'accord.
2: Et, mais il y a 2 chansons qui sont des chefs-d'œuvre, oui.
0: Il y en a une.
2: Pardon ?
0: Et je dis, il y en a une que tu as décidé d'écouter avec nous ce soir, c'est le duo avec Ringo.
2: Oui.
0: C'est comme, ça fait quand même quelque chose de les entendre ensemble encore, McCartney, Ringo Starr. C'est pas anodin, quoi.
2: Non, pas anodin. On attendait à le voir débouler lors de sa dernière tournée sur scène, Ringo Starr, lors de la dernière tournée de McCartney à la fin 2024.
0: Ouais.
2: Mais, quand il est passé à Paris, la Défense, quoi. Mais, non, en fait, c'était encore un peu utopique. Mais par contre, lui faire une chanson, et bon, je crois qu'il a diversement apprécié, mais à la fin, ils ont fait un chœur magnifique. Hein.
0: Voilà. Évidemment. Alors là, l'idée de toute façon de cet album de McCartney, c'est rendre hommage à l'enfance, à l'adolescence, aux amitiés avant le succès des Beatles. Il rend beaucoup hommage à Lennon, à Liverpool, il parle de ses parents. Enfin, voilà, McCartney, il a 83 ans, donc il y a un moment, on sent que se laisser aller à la nostalgie, c'est un truc qui est assez doux pour lui. Et c'est ça, la chanson « Home to Us », c'est ces deux mecs qui sont devenus des dieux de la musique, qui racontent là où ils traînaient quand ils étaient petits, quoi.
2: Back to the Egg, ça me fait penser à une autre chanson, mais de Wings, avec un autre accompagnement de McCartney. Ça, c'est toute une histoire.
0: Donc c'est une chanson qui te touche.
2: Oui, il n'y a que les vrais fans qui comprennent tout ça.
0: Tu retournerais le voir, McCartney, là, s'il tourne l'année prochaine?
2: Moi, eh bien, j'arrive. C'est clair.
0: Je te comprends.
2: Je parlais des minettes et tout, mais là, c'est vraiment le pur et dur rocker,
0: װвикорист►
2: Au moins avec cette chanson-là.
0: 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=== McCartney et Ringo Starr, Home to Us, et donc l'album The Boys of Dungeon Lane qui est sorti avant-hier et qui est une merveille qu'on vous recommande. Jean-Mo, t'as le droit de chanter. On y va ?
2: On y va.
0: Allez. Bravo, ouais, merci.
2: Je fais juste le refrain et le reste suit.
0: Voilà. Parfait, merci Jean-Mo.
2: Bonsoir à tous.

0: C'est beau hein, quand même. Home to Us, Paul McCartney et Ringo Starr. Sur l'album The Boys of Dungeon Lane, il y a aussi une chanson bouleversante, c'est la 3. Je ne sais plus comment elle s'appelle, je n'ai pas encore l'album par cœur, mais c'est la 3e, où il raconte sa rencontre avec John Lennon dans les années 50. C'est tellement beau, c'est tellement doux. Allez écouter le nouvel album de McCartney. Franchement, vous allez passer un beau moment.
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0: L'année 2001, en musique, on en vendait des disques à l'époque. 121 millions d'albums vendus en France cette année-là. Le début de Popstar ou encore de Star Academy. Oui, la musique était à la télé d'une manière un peu étrange, mais enfin bon, elle y était. Et puis, on découvrait, c'était il y a donc 25 ans, la jeune Laurie, qui aurait pensé que 25 ans plus tard, elle serait toujours sur scène, elle est en train de cartonner avec une tournée de Zénith. Bravo ma petite dame.

les tours jumelles à New York s'effondraient après un terrible attentat terroriste et deux immenses musiciens nous quittaient. George Harrison, des Beatles, dont nous parlions il n'y a pas si longtemps, et le grand bluesman John Lee Hooker. Une toute jeune femme, moins de 20 ans, faisait un album en piano-voix qui rendait les gens complètement fous. Elle s'appelait Alicia Keys.

c'est l'année du duo Garou et Céline Dion, Sous le vent. Autre duo marquant, Les Mots, Mylène Farmer et Seal. Les Lofters étaient numéro 1 du top 50, parce que pourquoi pas, et Manu Chao nous apprenait Me Gustas Tu. En 2001, les Daft Punk remettaient ça.

studio de Daft Punk, deuxième après Homework, qui était paru en 1997. Et puis tiens, je parlais des duos, j'en ai oublié un très très important, tellement important d'ailleurs que je vous propose de l'écouter en entier, parce qu'on adore Axel Bauer, Zazie, À ma place, quand le rock à guitare, et plein de sentiments aussi, évidemment, était numéro 1 sur toutes les radios.

0: paroles sont de Zazie, la musique d'Axel Bauer, numéro 1 des ventes, il y a 25 ans. Eh oui, 2001, c'était il y a 25 ans. Je sais, c'est dur, mais c'est la réalité mathématique de la situation. À ma place, c'était Axel Bauer et Zazie. À tout de suite, les amis. 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
1: Mais oui, c'est vrai, les auditrices et les auditeurs de Décibels qui choisissent les chansons ici jusqu'à 21h. C'est le programme de Décibels tous les dimanches soirs. Si vous avez envie de participer, n'hésitez pas. Il suffit de nous envoyer un email pour vous inscrire. Notre adresse, Décibels, avec un S à la fin, @radiofrance.com. Décibels, @radiofrance.com. Dans le mail, vous mettez la chanson que vous avez envie de partager avec nous et puis votre numéro de téléphone pour qu'on puisse vous rappeler, pour passer à l'antenne et que vous nous parliez de cette chanson, pourquoi vous l'aimez, pourquoi elle est importante pour vous. C'est ce que s'apprête à faire Joël. Salut Joël.
2: Salut.
1: Bienvenue dans Décibels, Joël. On va parler d'une chanteuse merveilleuse anglaise qui s'appelle Kate Bush.
2: Exactement. Chanteuse découverte pour moi au premier album en 1978.
1: Alors, elle était incroyablement jeune, elle avait 20 ans quand elle a sorti ce premier album, ça veut dire qu'elle l'a écrit quand elle en avait 19, et tout le monde s'accorde encore à dire aujourd'hui que c'est un des premiers albums les plus aboutis, les plus artistiquement marqués, alors qu'elle était au début de sa carrière. Est-ce que tu es d'accord avec ça?
2: Complètement, j'avais un an de moins.
1: Ah, c'est
2: à
1: fou,
2: l'époque
1: ça.
2: Qu'elle.
1: Ouais.
2: Et donc, franchement, oui, on avait l'habitude de se réunir entre copains, copines à l'époque pour s'échanger des disques ou écouter ensemble des morceaux. Et c'est vrai que quand une amie a mis ce disque, j'étais fou. Quoi. Franchement, magnifique, du jamais entendu, une voix. Après, il faut aimer les voix comme ça, mais voix super aiguë, les instruments super, arrangement incroyable.
1: Ouais.
2: Franchement, j'ai couru chez mon disquaire à l'époque, acheter le vinyle immédiatement parce que non, c'est franchement, et je l'écoute régulièrement.
1: Ah, il est merveilleux, il s'appelle The Kick Inside, le premier album de Kate Bush. Et quand on dit qu'il est très très abouti, ce premier album, faut vous dire que dessus il y a par exemple Wuthering Heights, qui est un de ses plus grands tubes. Toi t'as choisi, et j'aime bien le concept, la première chanson de l'album. Est-ce que ça veut dire que du coup c'est la première fois que t'entendais la voix de Kate Bush, c'est la première chanson de la face A, c'est ça?
2: C'est exactement ça, et surtout l'intro. L'intro avec une espèce de baleine, c'est surprenant, quoi. Surprenant. Et la voix qui arrive juste après, waouh! C'est vraiment surprenant. Ah oui. Et c'est pour ça que j'ai toujours eu une petite faiblesse pour cette chanson, même si ça n'a pas été le tube, non. Évidemment, ni le 45 tours à l'époque sorti. Mais franchement, oui, j'adore. Enfin, sur l'album, c'est difficile de faire un choix sur cet album, il est fantastique.
1: C'est vrai. The Kick Inside, premier album de Kate Bush en 78 et première chanson de la première face, donc, pour vous grâce à Joël. C'est Moving. On l'écoute, on laisse venir la baleine. Merci beaucoup, Joël.
2: De rien.
1: À bientôt, salut.
2: À bientôt.

0: et Moving sur les notes de production de ce premier album The Kick Inside de Kate Bush. On voit un nom qu'on connaît bien, David Gilmour de Pink Floyd, producteur exécutif. En fait, on lui avait envoyé les démos de Kate Bush et s'était déplacé jusque chez le papa de Kate pour l'écouter, pour la découvrir, tellement il avait trouvé que cette jeune musicienne était prometteuse et exceptionnelle. Bravo Monsieur Gilmour, belle oreille.
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0: Si vous avez aimé le disque bleu de Benjamin Biolay, bonne nouvelle, l'Ultra Bleu, une réédition très enrichie de son album, sortira au mois de septembre. Un premier extrait, version tube de l'été, histoire de vous appâter. Ça s'appelle Écran Total, le nouveau Benjamin Biolay, un inédit qui vient de sortir, accompagné d'un clip. Un clip tourné dans un restaurant karaoké parisien, assez drôle, du quartier de Belleville. Ça lui va pas mal à Benjamin, il s'adapte à tous les décors. Que voulez-vous que je vous dise ? Voici Écran Total.

0: Midi de Benjamin Biolay, parfait pour l'été, on est d'accord. Écran total, Benjamin Biolay qui vient de terminer 50 concerts à guichet fermé pour sa tournée acoustique, qui va passer l'été sur la route des festivals. Prochain rendez-vous ici sur le festival Sœur Jumelle à Rochefort, dont nous sommes partenaires. On y croisera donc avec bonheur Benjamin Biolay. Et puis ensuite, Tour de France des Zéniths et des salles rock en octobre, novembre et décembre prochain.
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0: Et voici Julie, une auditrice qui a bon goût, envie de musique, envie de chanter, envie de tube. Bonsoir Julie.
2: Bonsoir Émilie.
0: Bienvenue dans Décibel, ma chère Julie. Une très belle voix qu'on n'entend pas toujours chanter, puisqu'elle a beaucoup de talent, cette artiste. Elle est aussi imitatrice, actrice, animatrice. Mais c'est bien comme chanteuse qu'on l'a découverte. C'est Liane Folly. Tu te souviens, toi, comment tu l'as découverte ?
2: Oh oui, c'est là ce soir, je me partage un souvenir d'enfance. Oh. C'est la première chanson francophone dont je me rappelle.
0: Ah waouh.
2: Donc j'étais, je sais plus où j'étais, mais je me sais que j'ai arrêté ce que j'étais en train de faire et j'ai entendu ça à la radio. Et c'était présenté comme une nouveauté et j'ai trouvé ça très beau.
0: Ouais.
2: Et j'ai eu l'impression d'un bonbon auditif. C'était très doux, c'était très mignon. Donc vraiment, j'étais jeune. Je savais pas du tout ce que ça voulait dire. Mais j'ai adoré et l'orchestration et la voix de Liane Folly.
0: C'est ça. Moi aussi, j'ai ce souvenir-là d'un truc très, très feutré, un peu comme si on nous faisait un câlin, quoi.
2: C'est ça.
0: Moi, je connaissais pas le jazz non plus à l'époque. J'ai découvert après des grandes voix. Mais c'est vrai que Liane Folly, ça a peut-être aussi été comme ça, au tout début des années 90, une vraie porte d'entrée hein, vers ce style musical. Et cette chanson, au fur et à mesure, elle est incroyable. Je crois qu'elle aime toujours la chanter. Hein.
2: Mais je l'écoute, en fait, je l'ai écoutée toute ma vie, je la fredonne très régulièrement. Et j'aimais d'autres chansons dans ce style-là de Victor Laszlo à l'époque, donc Canoë Rose, Pleurer des rivières, qui a beaucoup plus vieilli. Là, franchement, je l'écoute aujourd'hui, elle pourrait repasser à la radio. C'est vraiment, ils avaient touché un truc un peu intemporel.
0: Ouais.
2: Et elle me fait toujours le même effet qu'à l'époque.
0: Alors, êtes-vous prêts, mesdames et messieurs, à un immense câlin auditif ? J'espère que oui. Au fur et à mesure, Liane Folly, ça s'écoute pas à fond, ça. Ça s'écoute tranquillement. C'est une parfaite chanson du dimanche soir. Merci Julie, quelle bonne idée.

0: et la délicatesse de cette chanson, la sensualité aussi, grâce à notre auditrice Julie. Vous venez d'écouter Au fur et à mesure de Liane Folly. Vous allez pouvoir lire Liane Folly également. Elle a sorti à la fin du mois d'avril un très joli bouquin aux éditions Stock. Ça s'appelle La Droguerie du Sourire. La Droguerie du Sourire, c'était le magasin de ses parents au cœur de Lyon, où la petite Liane Folly a grandi. Et donc elle profite de ce livre pour raconter ses débuts, ses inspirations, son désir de transmission aussi, et les rencontres qui ont bouleversé sa vie, dont évidemment la rencontre avec André Manoukian.
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0: Magali est avec nous en ce dimanche soir. Bonsoir Magali.
2: Oui, bonsoir Émilie, vous allez bien?
0: Ça va et vous?
2: Ça va, contente de vous retrouver encore une fois.
0: Moi aussi, je retrouve Magali en même temps que le soleil, je me dis ça doit être lié.
2: C'est gentil.
0: Alors Magali, on va écouter un artiste qui, il y a quelques années, était complètement dans l'actu quand il s'agissait de Roland Garros, et là maintenant il est complètement dans l'actu quand il s'agit d'organiser des tournées ou des grands concerts, c'est Yannick Noah.
2: Oui. Voilà, donc j'ai choisi la chanson « Couleur d'aimer ».
0: Ouais.
2: Donc, qui est sortie en octobre 2006 et qui est issue de son 7e album.
0: C'est ça, donc ça veut dire que c'était il y a 20 ans, hein. Tout le monde se prend un petit coup de vieux, mais on accepte. C'est ça aussi être fan de musique, c'est parfois se prendre dans les dents, hein. Oh waouh, c'était il y a 20 ans. L'album Charango donc de Yannick Noah, est-ce que vous dites, Magali, qu'il a réussi vraiment sa reconversion, Yannick, et que de tennisman qui chante, il est devenu simplement chanteur?
2: Oui, disons qu'il est plus quand même connu pour le sportif. Hein.
0: Ouais, mais je me demande, moi, si à force, pour les nouvelles générations, finalement, c'est pas juste un chanteur, quoi.
2: Oui, voilà, c'est ça. Enfin, moi, je l'ai choisi justement parce que je trouve que, il a bien réussi dans les deux, dans le sport et la chanson.
0: C'est vrai.
2: Voilà, il a quand même fait 9 albums.
0: Hein, ah oui, c'est pas rien.
2: Au total. Hein, pas rien. Et donc, la chanson là a été écrite par le frère cadet de Jean-Jacques Goldman.
0: D'accord, Couleur d'aimer, c'est le frère de Jean-Jacques Goldman qui a écrit la chanson.
2: Oui, son pseudo Kapler là, Robert Goldman, donc qui a écrit quand même, je crois, une vingtaine de chansons pour Yannick Noah.
0: Très bien, ah ça je savais pas. Vous voyez, ça sert à ça aussi.
2: Oui, je fais des recherches.
0: C'est belle. On peut chanter, on peut danser et aussi se coucher moins bête. Bref, franchement, c'est du gagnant-gagnant. Ouais, ouais. Oh, merci beaucoup, Magali, pour cette bonne idée.
2: Voilà.
0: On y va.
2: Donc, c'est vrai. Et Couleur d'aimer, j'ai envie de la diffuser parce que elle est moins connue. C'est voilà, il y a eu ses grands succès, Saga Africa, Simon Papatara. Et donc, j'ai dit, pourquoi pas celle-là, pour changer un petit peu.
0: Eh c'est exactement à ça que sert cette émission du dimanche soir, à écouter les chansons qui passent pas forcément tout le temps à la radio. Alors, de la part de Magali, pour vous, à la maison, en voiture, au boulot, que ne sais-je, à la plage peut-être, voici Couleur d'aimer. C'est Yannick Noah. Merci Magali.
2: Merci beaucoup.
0: À bientôt.
2: Merci Mimi, merci à tous les auditeurs. Au revoir.

0: d'aimer, signé Yannick Noah.
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0: Il n'y a pas très longtemps, je me baladais à Paris, tout près de la Seine. Et là, j'ai croisé, vous savez, une bande de petits-enfants de maternelle. Ils ont des gilets, un peu comme des gilets de chantier, là, pour pas que la maîtresse les perde. Ils sont tous habillés pareil, en fluo, c'est les gilets jaunes, quoi. On s'est dit, mon Dieu, qu'est-ce qui se passe, les gilets jaunes? Non, c'était une petite classe de maternelle comme ça. Et ils chantaient Sacré Charlemagne, qui a eu cette idée folle un jour d'inventer l'école. Et je me suis dit, il faut qu'on se mette un petit peu de France Gall dans l'émission. Alors, la France Gall des années 60, on adore Sacré Charlemagne en 64, Poupée de cire, Poupée de son en 65, Paroles et musique de Gainsbourg, Grand Prix Eurovision 65. Il y a aussi des chansons des années 60 dont la musique est signée Joe Dassin. C'est le cas de Bébé Requin.
2: Je suis
0: ça fait un peu l'esprit aux Champs-Élysées. On sent la patte de Joe Dassin. Bébé requin, les paroles sont de Jean-Michel Riva et Franck Thomas. Elle est absolument géniale, cette chanson. On peut aussi préférer la France Gall 70s. Ça me pose aucun problème. Un immense album France Gall, Michel Berger, Dancing Disco. Dessus, il y a cette chanson géniale, Musique. Et l'album, qui est un concept album, donc Dancing Disco, se termine sur une chanson archi mélancolique, mais qu'il ne faut pas oublier au répertoire de France Gall. Elle est superbe et si triste.

Mais je sais ce que vous vous dites, on est dimanche soir, on n'est pas venu ici pour souffrir, ok, les amis. Alors si, maman, si, ce sera pour un autre jour. Et là, on va se réjouir avec cette chanson merveilleuse qui date de 1980, enregistrée au studio Gang. Toujours avec Michel Berger dans le coin, évidemment. Il jouait du piano debout, une des chansons de France Gall les plus populaires, encore aujourd'hui, 46 ans après sa sortie.

0: une jolie façon de parler de la différence sans avoir de gros sabots. Ça, c'est grâce à Michel Berger qui est auteur-compositeur de cette chanson. Et puis évidemment l'interprétation de France Gall qui amène tant de grâce. Il jouait du piano debout. On était en 1980.
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0: 40 ans plus tard, en 2020, en plein Covid, est arrivé un album assez incroyable, signé du groupe américain The Strokes. L'album s'appelait The New Abnormal. C'est fou parce qu'il avait été fabriqué avant le Covid, forcément, puisqu'il sort pendant. Mais en fait, la nouvelle anormalité, on est là, on fait « Ah bah oui, c'est un peu ce qu'on est tous en train de vivre. Hein. » Il y a comme ça, parfois, des planètes qui s'alignent. Et c'est peut-être pour ça que David a choisi d'écouter une chanson de cet album. On va lui poser la question, puisqu'il est là avec nous. C'est le dernier auditeur de la soirée. Salut David.
2: Salut Émilie.
0: Bienvenue dans Décibels. Alors, ces Strokes pendant le Covid, est-ce que ce que je décris correspond à ce qui t'est arrivé quand l'album est sorti?
2: Oui, quasiment. Quand j'ai choisi la chanson pour ce soir, ouais, en fait, j'aurais pu prendre les 10 titres parce que cet album, c'est un masterpiece.
0: Ouais.
2: Ça aurait pu être 10 singles. D'ailleurs, en étant au standard, je me dis, ah, j'aurais dû mettre Brooklyn Bridge to Chorus.
0: Là, qui était bien aussi, qui était belle.
2: Qui était pas mal aussi. J'adore cet album. Enfin, je l'écoute en entier, dans son ordre. Je change jamais de piste.
0: Ah ouais.
2: Le nouvel album sort en juin. Je sais pas s'il sera là. Pareil, aussi, j'ai des grosses attentes, tu vois.
0: J'adore, cas, parce que ouais, tous les fans des Strokes, et j'en fais partie, on serre les fesses, parce que là, on a déjà eu deux chansons qui sont sorties. C'est beaucoup d'autotune, beaucoup d'effets. On se dit, mais attends, c'est les Strokes ou c'est PNL? On comprend pas. On va voir. Écoute, ouais, ça sort le 26 juin. Voilà.
2: C'est ça, ouais.
0: On saura bientôt.
2: Et t'as des places pour l'Accor Arena?
0: J'ai trouvé enfin, oui. Ah. Alors j'ai fait la queue pendant des heures sur internet, à droite, à gauche, etc. J'ai pas eu de ticket. Et en fait, c'est grâce à mon petit frère, s'il nous écoute, je l'embrasse, bisous Alex, qui lui habite à Bruxelles. Et bizarrement, connecté sur internet à Bruxelles, c'était plus facile d'avoir une place de concert pour Paris. Mon petit frère, il les a achetés, c'est bon. Est-ce que toi, tu vas aller les voir en concert le 22 octobre à Bercy?
2: Alors, j'ai pas de place, donc je cherche et je me dis au pire, je compte sur des gens qui ont une grippe ou un truc, ils pourront pas y aller. Je serai devant Bercy avec un panneau, cherche une place.
0: Ah ouais.
2: Voilà, donc j'espère pas les rater. Et voilà, et vraiment, si vous voulez écouter, The New Abnormal, il faut vraiment écouter tout ce disque qui est vraiment super.
0: Il est magnifique. C'était le sixième album des Strokes, sorti donc au printemps 2020. Et dessus, il y a cette chanson qui est magnifique, qui s'appelle The Adults Are Talking. Et donc, on va l'écouter en croisant les doigts pour toi, David, pour que tu trouves des places.
2: Exact. Et on se rappelle pour parler de l'album, alors, du coup.
0: Oui, ah bah, le 26 juin. Le rendez-vous est pris.
2: Voilà.
0: Et d'ici là, on serre les fesses. On est des fans sympas.
2: Exactement.
0: Et motivés.
2: Et j'en profite pour souhaiter un joyeux anniversaire à mon amie Malika, puisque j'ai la chance d'être à l'antenne. Donc voilà, Destrox, c'est pour toi, Malika.
0: Oh, bisous, Malika. Oui, entre fans Destrox, on s'envoie.

0: Et c'est avec les Strokes que se termine cette petite édition du dimanche de Décibel. Vous savez qu'on est là 7 jours sur 7 à 20h et que tous les épisodes de Décibel depuis 4 ans maintenant sont disponibles sur ici.fr, l'application ici et l'appli de podcast de Radio France. Merci à l'équipe de l'émission. Il y avait ce soir Iris Guitoni, Iki, Elodie Biancamaria, Yannis Kalem et Franck Moilier. Bonne soirée.
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2: Bonjour, bon dimanche. Sous vos applaudissements, c'est Willy vient déjeuner chez vous, numéro 1058.
3: Ça filoche,
2: mes amis. Bonjour la tribu.
4: Bonjour.
2: Alors, qui est là aujourd'hui? Nicolas Malabeuf, notre enfant de la télé. Bonjour mon bon Nicolas.
5: Bonjour Willy, bonjour tout le monde.
2: Et Fabien Imo, notre geek. Bonjour mon Fabinou.
6: Bonjour Willy, bonjour à tous.
2: Et bienvenue à tous. Merci Nicolas d'être là. C'est un
6: miracle.
2: C'est un survivant. Oui. Il a été gazé toute la nuit.
5: J'étais
2: mon bon
5: dans
2: Nicolas.
5: Les tranchées en zone de guerre.
2: Oh là là. Oui, parce qu'il était dehors à fêter la victoire du PSG. Et puis voilà quoi.
5: Bon. Je me baladais comme ça, je me suis fait
2: bien
5: gazer.
2: Bien sûr, mais oui, bah ça c'est ta tête. T'as une tête, on a envie de te gazer.
6: Oui, c'est vrai. Ouais.
2: Bon, en tout cas, on est ravis que tu ailles bien et que tu sois là en forme. Bienvenue à tous mes amis, merci d'avoir choisi votre émission utile sur votre radio utile. 55 minutes pour apprendre et comprendre et s'amuser de l'actu avec nos invités, nos chroniques, notre musique, nos cadeaux. Alors notez bien les dossiers du jour. Allez, à 12h30, nous recevrons un collègue, un ami, Benoît Prospero, que vous entendez régulièrement sur nos antennes. Il vient de sortir un livre qui nous invite à ralentir pour contempler le monde autrement. Entre science, écologie, biodiversité et philosophie du vivant, son livre est une petite pause d'émerveillement. Je n'ai rien compris.
5: On va comprendre,
2: mais il m'a demandé de lire cette phrase, alors je viens de la lire.
6: Il va tout nous expliquer.
2: Non, il va tout nous dire dans 20 minutes. Je suis très content qu'il vienne en plus.
6: Bah oui.
2: Donc restez avec nous, il sera là dans 20 minutes. Et puis dans un instant, tiens, on va changer un petit peu la mécanique de l'émission, puisque comme aujourd'hui, c'est la fête des mères. Ah. C'est vous qui allez faire la première demi-heure de cette émission. Bonne fête les mamans, c'est vous qui allez faire l'émission jusqu'à 12h30. C'est la libre antenne, vous avez la parole pour laisser un message à votre maman si vous voulez dire devant le monde entier à quel point votre maman est unique. Si vous êtes maman, bah venez nous dire voilà que c'est pas facile d'être maman. C'est un dur métier d'être maman.
6: C'est pas facile.
2: Et venez aussi nous dire les cadeaux à la con que
6: vous avez reçu.
2: Je vous en supplie.
6: Ça on aime bien.
2: C'est pas grave. Vos fils sont grands, votre fille est grande. Maintenant c'est pas grave. On peut dire. On a tous fait des cadeaux merdeux à ses parents.
6: Mais oui, le collier de nouilles par exemple.
2: Le collier de nouilles.
6: Ça c'est le best-seller.
2: Moi j'ai fait un soupe plat en pince à linge.
5: Ah d'accord.
2: Alors je vous en supplie, venez nous dire les petites merdouilles que vous avez reçues en cadeau de fête des mères. 0810 055 056, on se fait une spéciale fête des mères donc jusqu'à 12h30. 0810 055 056, appelez-nous hein, parce qu'on vous attend, on passe le premier appel dans 2 minutes.
6: Et bien sûr vous avez la parole sur le groupe Facebook, c'est complètement gratuit, vous tapez sur Facebook Youpi la vie avec Willy Rovelli, bim, vous tombez sur nous. Et Marie de Besançon a posté Youpi j'ai reçu un cendrier en pâte à sel.
2: Voilà, ça j'aime bien ça.
6: J'ai arrêté de fumer il y a 7 mois. Pour les clés de bagnole. Donc continuez à réagir, c'est gratuit sur Facebook pour nous retrouver. Youpi la vie avec Willy Rovelli.
2: Voilà, appelez, hein, on vous attend. C'est vraiment vous qui faites la première demi-heure de l'émission, donc je vous fais confiance. Sinon, on a l'air con. Ne me faites pas ça, s'il vous plaît. Et vous repartez avec quoi aujourd'hui?
5: Eh bien oui, aujourd'hui c'est la fête des mères les plus jeunes. Les plus jeunes disent la fête de la daronne. Bon, c'est moi. Et on vous offre à cette occasion 50 euros de jolies fleurs.
2: Eh bien super, on a tout dit.
5: On a tout dit.
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2: Et avant de démarrer quoi que ce soit, tiens, on va faire un petit coucou à un auditeur qui est passé nous voir. Ça va Alexandre?
7: Oui, bonjour.
2: Ça va mon Alex? Tu viens d'où?
7: Bonjour Willy. Je viens de Rosny-sur-Seine.
2: De Rosny-sur-Seine. Alors,
5: Yvelines.
2: Qu'est-ce que tu fais là-bas de beau comme métier?
7: Alors, je suis maraîcher et horticulteur en même temps.
2: Voilà, et c'est pour ça que tu es venu avec une cagette de quoi?
7: Je t'ai ramené un panier de légumes. Donc,
2: panier de légumes, c'est pas mal. Hein.
6: Oui. C'est trop beau.
2: Tu sais que je n'ai jamais. Moi qui vais tout le temps à Carrefour, et ben, ils ne font pas les mêmes légumes que toi.
6: Oui. Dis donc. Sa salade, elle n'est pas sous sachet.
2: Mais c'est vrai, je n'ai jamais vu une vraie salade.
7: C'est normal, nous, c'est des vrais légumes.
2: Il y a
6: des bons radis là.
2: Il y a quoi?
6: Regardez les radis, la
2: sont énormes.
6: 30 cm le radis.
2: Et c'est quoi ce truc orange là?
7: C'est
2: quoi là?
7: Courgettes. C'est les premières courgettes qu'on sort là.
2: Elles sont oranges les courgettes?
7: Il y a plusieurs couleurs.
2: D'accord. Donc il y a quoi? Donc courgettes, salade,
7: fèves, carottes, des petits oignons, des fraises. Et des pommes de terre.
2: Ça, c'est les fruits du moment, les légumes du moment, les trucs de maintenant, c'est
7: on
2: ça.
7: On fait que du légume de saison.
2: Voilà. Et on passe, on peut cueillir aussi, c'est
7: on
2: ça
7: a une
2: on
7: partie fait... cueillette.
2: Ça, c'est vachement bon de faire ça.
5: Tu viens, tu
2: cueilles. Merci beaucoup de nous avoir emmené tout ça.
7: Merci à vous.
2: Comment ça s'appelle, les cueillettes? On cueille chez toi, comment ça s'appelle?
7: C'est les serres du Héron à Rosny-sur-Seine.
2: Les serres du Héron à Rosny-sur-Seine.
6: Et merci pour ce cadeau, parce que
2: c'est un beau cadeau.
6: C'est complètement gratuit, quand c'est gratuit.
2: J'adore. Moi, quand c'est gratuit, je préfère. Donc, passe nous voir toutes les semaines, ça m'arrange, Alexandre. Merci beaucoup. Allez, 0810 055 056. Appelez vite, mes amis, on vous attend. attend dans deux minutes. C'est vous qui passez à l'antenne. C'est une spéciale fête.

0: Et je crois que c'est bon, il a chanté, hein. C'était Julien Clerc, bien évidemment. Bien évidemment.
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0: Allez, il est midi 12, midi 13 même, nous sommes en direct, on se fait un petit, une libre antenne pour changer un petit peu, voilà, ça va nous faire du bien, un petit peu de légèreté.
3: Et surtout, vous ne bossez pas du coup, en
0: et c'est pour ça que ça m'arrange.
4: C'est pas mal. Ouais.
0: C'est ça qu'on va faire ça dorénavant tous les samedis et tous les dimanches. Comme ça, j'arrêterai de bosser, un petit peu comme vous deux.
3: Oh, bonjour.
0: On va commencer avec Anne-Sophie, ça va Anne-Sophie?
5: Oui, bonjour, ça va super, merci, bonne fête à toutes les mamans.
0: Bonne fête Anne-Sophie, est-ce que tu es toi-même maman?
5: Oui, tout à fait, de deux filles.
0: Deux filles, alors, quel âge elles ont, comment elles s'appellent?
5: Alors, Sacha a 8 ans et demi, Sacha. Et Jade aura 13 ans dans 15 jours.
0: 13 ans dans 15 jours. Alors, Anne-Sophie, on se dit la vérité, d'accord?
5: Oui.
0: Est-ce que
5: oui.
0: tu préfères l'une des deux? Je plaisante. Non, non, je rigole. Est-ce qu'elles t'ont fait des petits cadeaux, des petites merdouillettes? Pour la fête des mères.
5: Ah oui, super. Elles sont toujours adorables, j'ai de la chance.
0: Alors, mais elles t'ont fait
5: alors
0: des... Oui, vas-y.
5: Oui, la grande, donc Jade, m'a fait deux bracelets avec des perles, parce qu'elles aiment bien faire des petits ateliers créatifs, des choses comme ça.
4: Ça va.
5: Elle m'a fait deux super beaux bracelets, et elle m'a fait... Bon, c'est joli, elle a pris un pot de confiture vide, elle a collé à l'intérieur, alors, deux Playmobil, il y a une maman et un petit enfant.
0: Ouais.
5: Elle a mis dans la main du Playmobil une petite pancarte qui met « I love you ». Elle a mis un petit coloriage à l'intérieur.
0: Ah non, mais elle s'est quand même cassée la tête. Hein.
4: Ouais,
0: non. Alors,
5: complètement.
0: Je ne sais pas si c'est beau, mais en tout cas, ça s'est cassé la tête. Ça, j'avais jamais entendu ce truc-là.
4: Ah ouais, non. Un pot de confiture.
0: Un pot de confiture
4: avec un Playmobil dedans.
0: Ah, mais j'adore.
4: Ça ne va pas chez tout le monde, mais chez toi, c'est très bien.
0: Ah ouais, chez Anso, ça me va très bien. Bah, les gens lui disent. Qu'est-ce que c'est?
4: Qu'est-ce qu'on aime ton pot?
0: Et alors, disons, alors Anso, parce que moi, je ne suis pas maman, tu vois, je ne suis même pas papa, je ne suis rien. Mais est-ce que. Comment on réagit quand les enfants nous offrent une petite merdouille? On est obligé de dire c'est magnifique.
4: On joue la comédie.
5: Évidemment, monsieur tout mignon, c'est rigolo. On leur fait des câlins, elles sont.
0: Évidemment. Comment est-ce que
5: La petite m'a fait un peu le même genre dans un petit pot. Pareil, elle a emballé un pot en verre avec de la laine. Elle m'a fait des fleurs avec. C'est des perles en plastique pour passer le. En fait, on passe le fer à repasser dessus. Elle a fait ça en fleurs. Elle les a recourbées que ça prenne la forme de fleurs comme des vases d'un vase.
4: Elles se sont cassées la tête en même temps.
0: Dans un pot en verre, c'est ça? C'est ça?
5: Voilà. Qu'elle a emballé alors, avec de la laine autour pour.
0: Il va falloir que tu cesses de faire traîner des pots en verre chez toi, manifestement. Parce qu'apparemment, ça.
5: Tous les pots que j'ai en plus.
0: Oui, il faut que tu les caches. Bon, bah, en tout cas, tes filles t'aiment, voilà. Puis toi, t'es une maman comment, Anso? T'es une maman un peu stricte ou cool?
5: Alors, je suis les deux. Je sais être stricte quand il faut. Elles savent qu'à la maison, il y a des choses, il y a des choses qui se font, des choses qui se font pas. Le respect, la politesse, par contre, elles savent que, ça, c'est la base.
0: C'est pas évident d'élever des enfants. Bravo, Anso, parce qu'on est là, dis donc.
5: Merci beaucoup.
0: Je t'en prie, merci d'être passé nous voir. Ça me fait extrêmement plaisir de t'avoir parlé, Anne-Sophie. Est-ce que tu voulais dire autre chose ou je sais pas, à part que tu m'aimes? Est-ce que tu m'aimes, Anne-Sophie?
5: Je vous adore, vous êtes top.
0: Ça va.
4: Faut le dire.
3: C'est naturel.
4: Faut le dire,
0: Anne-Sophie. Merci beaucoup, on t'embrasse très fort. Tu repars avec
3: Et justement, pour la fête des mères, on t'offre peut-être une carte cadeau de 50 euros pour les plus belles marguerites du monde.
0: Voilà, et tu verras le tirage, c'est vers 12h50. D'accord?
5: Ok, j'écouterai.
0: Merci
5: ça
0: beaucoup,
5: roule.
0: On t'embrasse très très fort. Prends bien soin de toi. Ciao, ma belle. Ciao. On parle de quoi avec toi dans un instant, mon petit Fabinho? On va prendre quelqu'un d'autre, mais avant, je
4: l'actu voulais savoir. L'actu web, et comme nous allons parler écologie dans la deuxième partie d'émission, j'ai repéré pour vous une appli pour visualiser le changement climatique.
0: Tu veux un jingle? Il y a mon cher Philippe Modol, le réalisateur, il me fait « Jingle ?» C'est une question. Jingle ou pas jingle? Je sais pas, Philippe. Est-ce que ça te ferait plaisir qu'on mette un jingle?
3: Si ça lui
1: fait plaisir, on met. Rien que
2: pour lui. 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
0: Est-ce que Catherine est là?
6: Je suis là, bien sûr, Willy.
0: Ça va, Catherine?
6: Je vais très bien. Il y a un moment que je m'impatientais.
4: Elle attend plus de 15 jours.
6: J'ai réussi à t'avoir.
0: Tu vois, mais ici, c'est comme à Pôle emploi. Il faut insister.
6: Puis
0: au bout d'un moment.
6: Tout à fait.
0: Tu nous appelles d'où, la catoche?
6: Près d'Aix-en-Provence.
0: Qu'est-ce que j'aime. Comment ça s'appelle exactement?
6: Venelle.
0: Bien sûr, c'est magnifique. T'as de la chance.
6: Vous connaissez?
0: Bah, évidemment. Bien sûr, j'ai plein d'amis là-bas, du côté d'Aix-en-Provence. Beaucoup, beaucoup d'amis. Beaucoup
6: d'amis. Faut venir, faut
0: avec
6: venir.
0: Qui j'ai fait des choses pas catholiques. Mais on en parlera une autre fois. Oui, oh, bah, ça va. Catherine, tu voulais réagir, si tu voulais faire un petit coucou, parler.
6: Je voulais souhaiter une très bonne fête à ma maman, qui a 98 ans.
0: Wow.
6: Elle s'appelle Angèle.
0: Angèle, d'accord.
6: Et malheureusement, elle est paralysée. Elle a fait 2 AVC, elle est paralysée.
0: 98 ans, mais elle est proche de chez toi ?
6: À 15 kilomètres.
0: D'accord, donc tu l'as...
6: À 4 heures, nous sommes 4 enfants, nous allons lui souhaiter une joyeuse fête.
0: Ah, oui. Très bien.
6: Avec des fleurs, on va lui rendre visite et on va bien lui faire plaisir. Le
0: très
6: maximum.
0: Bien.
6: Ah, bah, le maximum.
0: Ah bah ça c'est super, bravo, bravo.
6: Nous avons eu une maman exceptionnelle. Hein? Exceptionnelle que je souhaite à toutes les enfants du monde à avoir la même.
0: Ah bah dis donc, hein. Et en quoi, est-ce que tu peux nous dire un truc en quoi elle était exceptionnelle? Juste un truc.
6: Surtout.
0: Ah bah voilà.
6: Mère poule, tout. Très attentive. On était pour elle son rayon de soleil.
0: Ah là là.
3: C'est une belle déclaration.
6: Elle s'est sacrifiée beaucoup, beaucoup pour nous.
0: Ah,
6: elle
0: bravo.
6: Elle s'est sacrifiée, elle, pour nous.
0: Pour vous. Bon, et donc il y a toi, puis tu as des frères et sœurs, c'est ça?
6: On est 2 filles et 2 garçons.
0: Bah, je vous embrasse très fort. Tu embrasseras ta maman de notre part, d'accord? Quand tu la verras tout à l'heure. 98 ans. Merci Catherine d'être passée nous voir. Elle a fait une belle déclaration à sa maman.
4: Très belle déclaration.
0: Et Catherine aussi, tu repars avec ta sélection pour
3: la carte cadeau, pour le bouquet
0: voilà.
3: De fleurs.
0: Voilà. Allez, continue à nous appeler. Bah, c'est pas mignon.
4: C'est trop mignon.
0: Moi, je trouve ça trop mignon. Continue à nous appeler. Tiens, jusqu'à 12h30, on fait ça. 0810 055 056. Si vous êtes maman, si vous avez reçu des petits cadeaux, des petites merdouillettes pour la fête des mères, on aime bien. Si vous faire un petit coucou à votre maman, vous êtes les bienvenus. 0810 055 056. Tiens, en attendant, on va écouter. Non.
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3: Décidément, le jingle.
4: Oui. Ah, mais il adore les jingles.
0: Non, maintenant, je veux qu'on écoute Gauvin Serz. C'est ça, non? Voilà, ça sera peut-être mieux. Avec 4 enfants plus loin. Bah voilà.
3: Ah, bah justement.
4: Ah, bah oui,
0: c'est une chanson en rapport avec la fête des mères. Gauvin Serz, 4 enfants plus loin.
4: Oh, moi, j'en ai un. J'en ai assez.
0: À tout de suite, mes amis, juste après dans Gauvin Serz. Et après, on fera Fabien et Mo, bien évidemment.
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1: 12h23, Fabien Hémeau, notre geek, alors, mon Fabinou.
2: Il est l'heure de la mise à jour, toute l'actu web de la semaine, et on démarre avec la belle histoire de ce mois de mai que je voulais absolument partager avec vous ce midi. Il y a quelques semaines, Juliette et Thomas ont ému la toile avec un appel à l'aide sur Instagram. Juliette et Thomas, en fait, ce sont les parents du petit Elio, 4 ans. Ce couple a découvert, en fait, au mois de janvier, que leur petit garçon était touché par une leucémie très rare. Sur Instagram, ils ont lancé un appel pour trouver un donneur de moelle osseuse. Cet appel à l'aide a été relié des centaines et des centaines de fois, donc il y a eu des inconnus, mais également des personnalités comme Teddy Riner, Antoine Dupont ou encore le président de la République. Et grâce à toute cette mobilisation, les parents du petit Elio ont annoncé une bonne nouvelle, toujours sur Instagram, c'était il y a quelques jours.
3: Coucou les copains.
4: Coucou, on a une super bonne nouvelle à vous annoncer.
5: On a trouvé un greffon pour Elio.
4: C'est trop bien. Les prochaines semaines vont être hyper intenses, mais vraiment, merci, merci à tous.
5: Merci du fond du cœur.
4: On vous embrasse.
2: C'est la belle histoire de ce mois de mai. Voilà, on embrasse Elio et ses parents. Et pour une fois, on peut dire bravo aux réseaux sociaux.
1: Oui, bravo.
2: Voilà, ça sert à quelque chose.
1: Pas tous les jours qu'on le dit, mais là, oui.
2: On passe maintenant à l'appli de la semaine.
6: Autre chose. Hein.
2: Alors là, on est dans un autre délire. Carlo, ça faisait longtemps d'ailleurs qu'on l'avait écouté sur cette antenne. J'ai découvert donc une nouvelle application qui va plaire à nos amis écolos. Car en deuxième partie d'émission, nous allons parler écologie. Oui. Connaissez-vous Replay Météo?
6: Pas du tout.
2: Disponible gratuitement en ligne depuis quelques jours. C'est complètement gratuit. Cet outil interactif permet de remonter le temps météorologique jusqu'en 1940, partout sur la planète. Température, pluie, vent, couverture nuageuse ou encore humidité. Les utilisateurs peuvent visualiser les conditions météo passées presque comme s'ils y étaient. À l'image, en fait, d'une machine à voyager dans le temps, vous tapez dans la barre de recherche une date, un lieu, bim, vous avez la météo en question. Et ce qui amuse, en fait, les internautes, c'est de taper leur date de naissance pour voir quel temps il faisait le jour de votre naissance. Cette appli permet de voir et suivre le changement climatique et on apprend que lundi dernier, lundi 25 mai, a été la journée la plus chaude en France pour un mois de mai depuis près d'un siècle. Voilà, c'est pour vous, c'est cadeau, c'est pour les écolos, ça s'appelle Replay Météo. Allez, on termine l'actu web avec le concon de la semaine. Un ado de 17 ans cette semaine a braqué le tabac presse de sa commune de Montbéton, c'est dans le Tarn-et-Garonne, avec un pistolet en plastique.
6: Oh là là.
2: Alors, il a eu cette idée après avoir regardé un tuto sur Internet. Eh bien, la buraliste n'a pas perdu son sang-froid. Elle a refusé de lui donner la caisse. Elle lui a simplement tendu un paquet de cigarettes. Eh bien, figurez-vous qu'il a pris la fuite avec le paquet de cigarettes et quelques minutes après, il s'est fait griller par la gendarmerie. C'était le concon de la semaine.
1: Ah là là, bah il y en a des concons.
6: Ah, il y en a.
1: On aime bien les concons. Merci beaucoup, mon bon Fabinou. 0810 055 056. Je voulais qu'on prenne quelqu'un, mais là, je crois qu'on est un petit peu à la ramasse, donc c'est pas très grave. Appelez-nous quand même. 0810 055 056. On fait une spéciale fête des mères jusqu'à 13h. Donc si vous voulez nous appeler pour souhaiter une bonne fête à votre maman, nous dire pourquoi votre maman elle est formidable, ou si vous êtes vous-même une maman et que vous avez reçu des petits cadeaux, des petites merdouillettes.
2: Ah oui.
1: On a fait ça quand on est à l'école. Bah voilà, bon, ça va. Puis même parfois le mari il offre des merdouilles. Il n'y a pas que les enfants. Souvent le mari offre des merdouilles. 0810 055 056. Comment ça réagit sur le groupe?
2: Alors sur le groupe Facebook, Youpi la vie avec Willy Revelli, Gaëlle a posté: ma fille m'a servi le petit déjoli et ce n'est pas tous les jours. Vive la fête des mères. Voilà, comme quoi ça arrive. Et Julie a posté: mon fils de 4 ans m'a récité un poème ce matin. On a un petit peu de temps, je peux le réciter?
1: Vas-y.
2: Si j'étais jardinier, je ferais pousser une fleur en forme de cœur. Elle serait pour maman qui la garderait longtemps. Car maman saurait que la fleur, c'est tout l'amour de mon cœur.
6: C'est chou,
2: c'est joli.
6: C'est bien écrit.
1: Tu n'as jamais parlé aussi bien, mon cher.
6: Oui. C'est pas de lui, donc oui.
1: C'est pour ça que c'était formidable.
2: Continue à réagir sur le groupe Facebook, c'est complètement gratuit.
1: Continue à écrire des poèmes.
2: Youpi la vie avec Willy Revelli, ça c'est le nom du groupe.
1: Ouais, merci beaucoup.

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2: Partons gaiement vers la deuxième demi-heure de votre talk show du dimanche. Alors ici, c'est comme la messe du dimanche.
3: Mais pas pareil.
2: Sinon, c'est la même chose. Dans un instant, on va

0: Je l'ai déjà dit, je fais pipi sous la douche.
1: Ah oui, c'est,
0: ah non, mais c'est vrai.
1: Et parfois même dans le bain, c'est ça qui est.
0: Ouais, bah, c'est pour réchauffer l'eau.
1: Bah, évidemment.
0: Ça, c'est écologique.
1: Ben voilà.
0: Et vous, qu'est-ce que vous faites vous, pour...
2: On n'est pas l'équipe la plus écolo, on va pas se mentir.
0: On peut dire la vérité.
1: Vas-y, dis la vérité.
0: Willy nous a invités cette semaine chez lui.
1: Il
0: faisait 40 degrés.
1: Et donc
0: on est arrivé chez lui, il faisait moins 12, il avait mis la clim à fond.
1: À fond, mais.
0: Et il laisse.
2: Avec les fenêtres ouvertes.
0: Ça, c'est un écolo qu'on aime.
1: Ça, c'est ma
0: spécialité. Et c'est la vérité en plus. Je vous le jure que c'est vrai.
1: Franchement, mais la clim à fond, les fenêtres ouvertes,
0: c'est ça, c'est le bonheur.
1: Vraiment, je vous le conseille. Bon, et bien sûr, mes aimés, réagissez sur ce que vous voulez. Tiens, sur la fête des mères, si vous voulez faire un petit coucou à votre maman, c'est le moment. Dites-nous si vous avez reçu des petites, si vous êtes maman, que vous avez reçu des petites merdouillettes en cadeau, soit des enfants, soit du mari. Appelez-nous, tiens, 0810 055 056. Vous repartez avec.
2: On va vous combler de fleurs, une carte cadeau de 50 euros de fleurs.
1: Voilà. Et réagissez aussi sur le groupe Facebook.
0: Qui est complètement gratuit. Vous tapez Youpi la vie avec Willy Rovelli.
1: Voilà. Mais d'abord, ce n'est pas suivi l'actu, pas de panique, l'actu vous suit. Il est temps pour moi de mettre
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1: Et on commence avec un point, Patrick Bruel.
6: Alors, regarde.
1: Ma bite. Oh, face aux accusations, le chanteur a annoncé qu'il annulait sa tournée de festival prévue cet été. L'artiste est dépité dans Festival Il y a Fesses. Il faisait une telle joie. En plus, avec Bruel, c'est plus une tournante d'été. Hein. C'était plus une tournante d'été qu'une tournée d'été.
0: Oh.
1: Non, ça va être sympa le jour où il fera face à ses plaignantes au commissariat. Alors non, Bruel, prénom Patrick. Voilà, en fait, pendant des années, on avait mal interprété ce fameux Patrick. Hein. C'était pas des cris de fans, c'était des cris de victimes. Sport, le PSG est devenu champion d'Europe pour la seconde fois. Les pilleurs sur les Champs-Élysées n'étaient pas contents. Il n'y avait pas toutes les tailles chez Footlocker. En ce moment, Bruel, c'est l'autre PSG, hein, Patrick Sangaul. Oui, parce qu'avec toutes ces histoires, il a moins envie. Le chanteur Renaud a fêté cette semaine son deuxième anniversaire de mariage avec sa chérie Cerise, mariée pour le meilleur et pour la poire. Alors, 2 ans, c'est les noces de cuite. De cuir. Attention, rappel de produits, des paquets de crevettes vendus chez Grand Frais peuvent causer des maux de tête. Ils étaient grands pas frais apparemment. Moi, c'est quand j'entends les 3 cafés gourmands que j'ai mal à la tête. Si ça se trouve, depuis le début, on nous ment. On croit que c'est un groupe de chanteurs, alors que c'est peut-être un cocktail de crevettes, on sait pas. Dans l'Aveyron, un pizzaïolo accusé d'avoir tué, découpé et cuit sa victime. C'était une pizza 4 phalanges. La victime a été identifiée grâce aux dents retrouvées dans la poêle à bois. Voilà, une victime cuite à le dentier. Le mieux, ça reste tout de même de manger un diabétique. Et la cuisson, il y a comme un petit goût caramélisé, je vous le conseille. En tout cas, voilà une affaire sordide qu'on nous racontera peut-être un jour dans Faites Entrer la Cuisine. Selon un expert en dermatologie, du gravier et des excréments ont été retrouvés dans des crèmes solaires vendues sur Internet. Et oui, idéal donc pour avoir un bon bronzage de merde. Enfin, la question du jour. Après la Coupe des Champions gagnée par le PSG, est-ce que Zaz pourrait participer à la Ligue des Shampoings? Eh ben, vous avez 2 heures. Heureusement, dans 214 jours, c'est fini 2026.
0: Voilà. J'ai tout compris.
1: T'as tout pour une fois. Et bravo au PSG.
2: Ah voilà, oui,
1: moi, je suis pas fan de foot, mais enfin, quand même.
2: Ça le fait.
1: Quand même, ça le fait. Donc, il y a eu du bordel.
2: Du grabuche.
0: Oui, c'est ça. Il y a eu du grabuche. C'est
1: toute
0: ça.
1: Toute la nuit. Toute ça, la nuit, je crois que c'est
0: moi
1: devant chez moi. Je crois que ça s'est terminé il y a 2 minutes.
0: Ah, d'accord.
1: Mais ça a été ça toute la nuit. Mais allez, voilà. Bravo pour le PSG. Et vive le foot. Bon, alors, pour ceux qui étaient. Pour ceux qui n'étaient pas fans du PSG, par exemple, les Marseillais. Ils sont pas bien, les Marseillais.
0: La coup de bambou, là.
1: La coup de bambou. Eh ben, quand je vous dirai à vous, vous me ferez un panabapapala et ça ira beaucoup mieux. Tiens, écoute ça.
0: Oh,
1: là,
0: bah,
1: ça va pas bien.
0: Ah, bah,
1: ça va pas bien.
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1: À vous, Marseille. Et là, ça va beaucoup mieux. Voilà. Oui, voici Paul.

0: c'est le groupe Police, bien évidemment.
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0: Allez, ouvrons notre nouveau dossier. Bonjour Benoît Prospero.
3: Bonjour Willy. Bienvenue, et bonjour à tous.
0: Bienvenue.
3: Bonjour.
0: Ici, le retour. Mon cher Benoît, vous êtes spécialiste quoi ? Écologie, nature, on peut le dire comme
3: science,
0: ça ?
3: Science, climat, biodiversité.
0: Science, voilà.
3: Émerveillement.
0: Voilà, émerveillement ici sur les antennes d'ici, on vous entend régulièrement. Et vous êtes un ami aussi, mon seul ami écolo. Mon seul et le dernier, le premier et le dernier, profites-en bien. Vous venez de sortir un livre qui s'appelle La boussole céleste du papillon chez Tana Édition. C'est un voyage entre espace, nature et vivant, c'est bien ça ?
3: Ben oui, c'est ça. Et vous savez quoi, cette phrase là que je vais vous dire, je l'ai préparée pendant des mois parce que
0: vas-y,
3: je pensais à vous.
4: Attention.
3: Pourquoi ce livre ? Parce que souvent on me demande pourquoi ce livre ? Eh bien pour s'émerveiller de l'improbabilité du miracle ordinaire de notre existence.
0: Oh bordel.
4: Tout ça pour ça.
0: C'est-à-dire,
3: c'était juste pour ce haut bordel. Ouais, voilà, alors, que j'ai fait ce livre en fait. Alors c'est-à-dire que tous les jours on vit sans se poser des questions existentielles ou des questions complètement banales sur notre existence. Alors par exemple, là vous êtes en train de respirer, vous prenez une inspiration, on s'en rend pas compte de ce geste, hein, il est automatique.
0: On a de la chance de pouvoir le faire.
3: Eh ben en fait oui, parce qu'il est le résultat de milliards d'années d'équilibre invisible. Il y a 2,7 milliards d'années, la planète existe depuis 4,5, il y a des toutes petites bactéries qu'on appelle des cyanobactéries qui sont apparues. On ne sait pas trop comment.
0: Mmh.
3: Et elles ont changé le cours des choses. Pourquoi ? Parce qu'avant, il n'y avait pas d'oxygène en fait sur Terre. Et ces cyanobactéries, et je vais passer les détails, mais nous ont offert cet oxygène et nous permettent par exemple ici d'être là. Et ce livre, c'est ça. C'est-à-dire que depuis le Big Bang et jusqu'à aujourd'hui, il s'est passé des événements, parfois des événements clés qui sont mis en avant dans ce livre et qui fait qu'on existe aujourd'hui.
0: C'est un livre de vulgarisation scientifique, comme on dit souvent.
3: Oui.
0: C'est ça, pour que les crétins de mon espèce puissent comprendre les choses.
3: Je l'ai fait que pour vous.
0: Merci. Ben là, très bien. Alors, un deuxième exemple. Il y a d'autres exemples.
3: Tiens, il y en a plein. Par exemple, tiens, on va faire une expérience avec Nicolas Malabeuf. Tiens,
0: oula,
3: Nicolas, je vais vous demander de fermer les yeux. Allez-y, fermez les yeux.
4: J'ai perdu noir.
3: Et je vais compter jusqu'à 3. 1, 2, 3. Rouvrez les yeux. Qu'est-ce qui a changé? Je vous donne la réponse, on va gagner du temps.
0: Ouais.
3: Pas grand-chose, vous êtes là en statique. Ou en tout cas, vous avez l'impression d'être en statique.
0: Alors
3: qu'en réalité, vous êtes en train de tourner à 107 000 km/h autour du Soleil. Chaque jour, vous parcourez 2,5 millions de kilomètres autour du Soleil, soit près d'un milliard de kilomètres par an.
4: Mais je maigris toujours pas, par contre.
3: Non, ça marche pas. Mais voilà, c'est pour se rendre compte de cette grandeur aussi que ce livre existe. Voilà. Vous voulez un autre exemple ?
0: Oui,
3: très bien.
0: Moi, j'aime bien les petits exemples comme ça.
3: Vous êtes venu comment ce matin, Willy ?
0: Je suis venu en Vespa.
4: Bien polluante.
0: Tout.
3: Peu importe, mais c'est pas là où je veux en venir. Vous êtes venu en Vespa et donc vous avez roulé sur une route, mais à aucun moment vous avez dit tiens, il y a quoi sous mes pieds, il y a quoi dans le sol, sous le scooter.
0: Alors, si, il y a des nids de poules.
3: Oui,
0: et
3: il y a des
0: cadavres de chats.
3: Et en dessous,
4: les rats.
0: Et en dessous, alors.
3: Et en dessous,
4: alors.
3: Ben exactement, mais alors, c'est surtout que dans cette terre, il y a des êtres vivants qui, tous les jours, alors, quand je dis des êtres vivants, des bactéries, des champignons, des vers de terre, etc., qui nous offrent ni plus ni moins que la fertilité. Ce qui permet, par exemple, d'avoir ici, ces légumes dans ce studio. Est-ce que vous savez que dans une seule poignée de terre, je vous invite la prochaine fois que vous verrez la terre, vous ramassez une seule poignée de terre, il y a plus d'êtres vivants dans une seule poignée que d'êtres humains sur la planète.
4: Ça, je vais le ressortir à la vidéo.
5: Plus de 7 milliards, ça veut dire plus de 7 milliards.
3: Exactement.
4: Wow.
0: Ça, c'est incroyable. On va le redire comme ça tout à l'heure à midi, là, parce que.
4: Alors, l'apéro, vous pouvez ressortir.
0: On a tous un déjeuner chiant qui nous attend parfois. Donc, abîme. Donc, vas-y, refais-la.
3: Dans une seule poignée de terre, il y a plus d'êtres vivants que d'êtres humains sur la planète.
0: Oh, tu te rends compte,
4: c'est ça, c'est bien.
0: Et donc, il y a quoi dans ma poignée de terre? Alors,
3: Je vous dis, des bactéries, des champignons, des vers de terre, etc., etc. Et il y a tout un monde qui vit et qu'on oublie complètement, alors qu'il nous permet de vivre à nous. Voilà, simplement.
0: La boussole céleste du papillon, donc c'est le livre. Il y a de très belles illustrations. Qui a fait ça aussi?
3: Oui, c'est un graphiste qui s'appelle Léo Quête-Glace, qui est formidable et que vous rencontrerez peut-être un jour.
0: Mais il se lit comment ce livre? Alors en tournant les pages, certes, mais
3: non,
0: je dirais,
3: mais c'est vrai, il n'y a pas un mode d'emploi, mais il y a une proposition.
0: Voilà.
3: En fait, l'idée de ce livre, c'est aussi de ralentir pour prendre conscience de tout ça, parce que parfois, c'est vrai que c'est assez vertigineux. Et donc, l'idée, c'est de lire une page, une double page par jour. Souvent, c'est une double page.
0: Ouais.
3: Parfois, il y a trois mots, parfois, il y a plus.
0: Ouais.
3: Mais l'idée, c'est de prendre conscience, en fait, de ce que l'on représente sur Terre, dans l'univers, et de ce que l'on a. Donc, c'est un livre vraiment pour prendre le temps. Ne le lisez pas, voilà, en 10 minutes, ça sert à rien. Prenez-le, par exemple, cet été, sur la plage, et tous les jours, vous lisez une petite
0: deux pages.
3: Voilà comment ça fonctionne.
0: Avec, à l'intérieur, des surprises, parce que dans les paniers de Yoplait, il y a des vrais morceaux de fruits. Et bien là, il y a des morceaux de mots qui n'existent pas aussi dans ce livre.
3: Ah, par exemple, ça, c'est dans la quatrième partie.
0: Ouais.
3: Effectivement. Alors, je vais vous dire. Par exemple, Gökota. Vous savez ce que c'est, Gökota?
0: Ben non.
3: Eh ben, en suédois, ça veut dire l'art de se lever tôt pour entendre les premiers oiseaux chanter.
0: Eh ben, Benoît.
3: C'est une page très poétique.
0: Écoute-moi, t'es mon ami, Benoît.
3: Oui.
0: Écoute-moi, je te jure. Ce que je vais dire là, je vais être sincère 20 secondes. Je suis un extrême lève-tôt. Moi, tous les jours que Dieu fait, 4h20, je me lève. Mais pour de vrai, hein, je me réveille, tac. Et là, depuis 15 jours, là, il fait jour hyper tôt à Paris. À 5h, il fait jour. Et j'ai de la chance, même si j'habite en plein Paris, eh ben, j'entends les oiseaux le matin tôt. Et je te jure, Benoît, que c'est un ravissement. Mmh. Je pensais pas un jour pouvoir m'en rendre compte à quel point je prends un bonheur de me lever et d'écouter les oiseaux. Je te jure que c'est vrai.
3: Eh ben, cette double page de ces mots qui n'existent pas est faite que pour ça. C'est pour s'émerveiller. Je vous en donne un autre vite fait. Par exemple, alors, j'espère que je le prononce bien, mais Dautrappen, c'est du néerlandais. Ça veut dire se lever tôt et marcher pieds nus dans l'herbe encore fraîche de la rosée du matin. Ça fait combien de fois vous n'avez pas fait, ça fait combien de temps vous n'avez pas fait cette expérience? C'est extraordinaire. Voilà. Il y a, bon, il n'y a pas que ça, évidemment, dans le livre.
0: Il y a un câlin avec les arbres. Il y a un câlin avec les arbres ou pas? Non, tu parles de ça ou pas?
3: Ah, le câlin avec les arbres, vous voulez dire la sylvothérapie?
0: Ouais, ouais, ça, c'est bien ça.
3: Non, pas spécialement là, mais bon, par exemple, il y a des citations aussi dans ce livre. Quand on a marché 2 heures dans une montagne, on est plus intelligent.
0: Est
3: ça, c'est une citation, c'est tiré du film La Belle Verte de Colin Serrault, et c'est aussi scientifiquement vrai. Quand on a marché 2 heures dans une montagne, on est plus intelligent. Ouais. Fabien, moi, je vous conseille
4: de marcher debout.
3: De marcher longtemps.
0: Est-ce que, Benoît, est-ce que tu penses que les Français, nous tous là, est-ce qu'on s'intéresse au sort du vivant, au sort de la nature? Est-ce que tu crois qu'on s'y intéresse?
3: Est-ce qu'on
0: prend conscience que ça y est, quand même, il se passe des trucs graves?
3: Alors, je pense qu'on en a pris conscience qu'il se passe des trucs graves. Je pense que tout le monde a compris que, oui, il va falloir changer radicalement et qu'on peut créer un futur désirable. Et la bonne nouvelle, c'est que toutes les solutions existent. Mais je pense que oui, on a envie de ça. D'ailleurs, on adore la nature. On le voit avec le jardinage, par exemple. On sait que les Françaises et les Français sont passionnés de jardinage, adorent se balader dans la nature, etc., etc. Enfin, je veux dire, c'est de là où on vient. Donc, forcément,
0: Merci, Benoît. Tu sais que je t'aime.
3: Eh ben moi aussi, je
0: vraiment. Benoît Prospero, la boussole céleste du papillon chez Tana Édition. Reste avec nous parce que tout à l'heure, on aura une invitée qui va te plaire, j'en suis sûre. Merci, Irène, donc tu peux rester.
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0: Ça va, Marianne?
6: Ça va.
0: Comment vas-tu, Marianne?
6: Bah, très bien, et toi?
0: Mais ça va bien, tu nous appelles d'où, Marie?
6: J'espère que tout le monde va bien de
0: Non, parce que les autres, c'est pas très très grave, c'est déjà dit. Ce qui compte, c'est toi et moi, Marianne, le reste. Tu nous appelles d'où, Marianne?
6: De Courbevoie.
0: Ah, Courbevoie, bah, pourquoi t'es pas passé nous voir?
5: Il fallait passer nous voir,
0: Marianne.
6: Bah oui, j'ai voulu.
0: Oh là là, tu fais quoi dans la vie, Marianne?
6: Je travaille dans la production audiovisuelle.
0: Ah, tu as un poste important ou tu es stagiaire encore? Comment ça se passe?
6: Non, je suis chargée de production en intermittente.
0: Ça va. Bon, ça va, ça se passe bien. Tu es heureuse dans ton métier?
6: Très heureuse.
0: Un métier passion, hein. Là, on fait tous des métiers passion.
6: Un métier passion.
0: Exactement.
6: Ah bah là, on n'a pas le choix.
0: Là, on n'a pas le choix. Tu voulais faire un coucou pour ta maman?
6: Oui, c'est ça. Ah. Je voulais lui souhaiter une bonne fête et lui dire que je pense très fort à elle et je lui fais plein de bisous.
0: Bon, comment elle s'appelle, la maman de Marianne?
6: Elle s'appelle Julia.
0: Julia, ah, c'est beau, joli, dis donc.
4: C'est joli.
0: Et elle est où, Julia? Dans quelle ville?
6: Elle est à la maison, quelque part, voilà.
0: Ah, c'est-à-dire que tu habites une maison tellement grande que tu ne peux pas la saluer directement.
6: Elle est obligée d'appeler la radio. Et non.
0: Bon, en quoi elle est formidable, ta maman, Marianne? En quoi vraiment c'est la meilleure des mamans?
6: Bah, parce qu'elle est toujours là pour nous, quoi qu'il arrive, dans les mauvais et les bons moments. Et puis, c'est une maman qui aime ses enfants, donc...
0: C'est pas mal. Toi, tu auras des enfants plus tard ou tu en as déjà?
6: Non, j'en ai pas.
0: Ouais,
6: Laissez-moi le temps quand même.
0: Tu en auras combien?
6: Deux, c'est bien.
0: Bravo. Quel âge tu as, si c'est pas indiscret, Marianne?
6: 24 ans.
5: Comme moi.
0: Voilà.
4: Ah, bah alors là.
0: Il y a Nicolas qui est intéressé. C'est pour ça que je te demandais. Ah. Je te déconseille Nicolas, Marianne. Hein, mais enfin, après, tu fais ce que tu veux. Je t'embrasse fort. Merci d'être passé nous voir, Marianne. Merci beaucoup. Hein. Tu repars avec ta sélection.
5: Et oui, tu vas peut-être offrir des fleurs à ma future belle-mère.
0: Merci Marianne, prends bien soin de toi. Voilà, tu embrasses ta maman de notre part. À très bientôt. Allez, dans un instant, Nico, on parle de quoi avec toi?
5: Eh bien, on va rendre hommage à toutes les mamounettes.
0: Ah, les mamounettes. Mais d'abord, tiens, on va écouter Zao de Sagazan avec la symphonie des éclairs. C'est beau, ça.
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1: C'est vrai, il fait toujours beau. Parce que vous écoutez votre radio ici avec Zorro
2: de Sagazan. Je veux dire Zorro.
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2: C'est pas possible.
1: Allez, quand il y en a mal, il y a Malabeuf. Nicolas Malabeuf, alors.
4: Eh bien, aujourd'hui, nous fêtons les mamans sans qui nous ne serions rien.
1: Ah, bah oui.
5: Maman, c'est toi, la plus belle du monde.
2: Luis Mariano.
4: Eh oui. Et alors, la première ville où on a fêté les mères, c'était en France il y a pile 120 ans. En 1906, dans le village d'Artas, c'est en Isère. Un instituteur nommé Prosper Roche anime une cérémonie pour célébrer deux mères qui avaient chacune 9 enfants. Elles avaient reçu le prix du haut mérite maternel. Et alors, dans les années 60, avoir plein d'enfants, c'était très bien vu. Certaines mères qui avaient beaucoup d'enfants étaient même récompensées par l'État.
6: Dans les mairies, les mamans de plus de 5 enfants reçoivent un diplôme officiel remis par le représentant du gouvernement.
4: Et oui, un diplôme, mais aussi une médaille qui était distribuée aux mamans qui avaient élevé dignement au minimum 4 enfants. Une médaille donc de bronze pour celles ayant atteint 4 enfants. Une médaille argentée de 5 à 7 enfants. Et la médaille d'or pour celles qui ont plus de 8 enfants. Il y avait un bon armement démographique. Et alors, du côté de la télévision, lors de l'année 1969, Georges Decaune et Denise Fabre sont à l'antenne. Et Denise n'oubliait aucune mère.
7: On ne saurait passer cette journée sans souhaiter à toutes les mamans, et en particulier à la mienne, une bonne fête des mères. Et à nos voeux s'associent ceux des caméramens de Télédimanche, en particulier messieurs Guy Bréma, Jean-Claude Couchou, Roger Fontana et Jacques Guillet.
4: Elle n'oubliait personne.
2: Monsieur Couchou.
4: Et alors, dans les années 60, allons voir ce petit bout de chou qui parle de l'importance de sa maman.
8: Un père, ça fait pas tout ce qu'une mère nous fait. Un père, ça ne tricote pas les pulls verts.
1: Ah non.
8: Par exemple, ça fait pas la cuisine.
1: Ah non.
8: Enfin, quelquefois, mais enfin, ça fait pas la
1: ça,
8: cuisine.
1: Ça, Fabien, toi, tu fais.
9: Elle la fait bien, la cuisine, ta mère?
8: Très bien. Très bien.
9: Elle te fait des plats que tu aimes bien?
8: Ah oui.
9: Quoi, par exemple?
8: Les œufs durs et les œufs au bacon.
4: Le bacon, il disait bacon.
9: Bah oui.
4: Mais alors, à l'époque, quel cadeau les enfants ont-ils prévu pour leur tendre maman?
10: Qu'est-ce que tu fais, là?
11: Un indien.
10: Pour qui?
11: Pour ma maman.
10: Quand est-ce que tu vas lui donner?
11: Pour la fête des mamans.
12: Quel âge as-tu?
11: 8 ans.
12: Qu'offres-tu pour la fête des mères?
11: Une lampe de chevet et un paquet de cigarettes.
1: Oh, un paquet de cigarettes. Oh, c'est génial.
2: C'est bien ça.
11: Potentiellement.
4: Bon, ça, offrir des clopes pour sa mère à 8 ans, pourquoi pas? Et alors, les meilleurs cadeaux pour les mamans, ce sont quand même les poèmes chantés. Bah, même mal chantés, c'est mignon.
1: Oui.
11: Maman, petite maman, voici le jour de ta fête. Permets à ton enfant de t'offrir ses fleurettes.
4: C'est mignon.
1: C'est mignon.
4: Trop beau. Et enfin, le petit potin sur votre maman, la maman de Willy Roville. Oui. Elle a un succès fou avec les jeunes. Tout le monde la drague.
1: Ah, c'est vrai.
4: C'est vrai. Elle a du succès.
1: Ma mère, elle a énormément de succès.
4: Comme son fils.
1: D'ailleurs, ça me fait penser que je vais l'appeler parce que je ne vais pas
4: souhaiter. Ah, bah oui.
2: Ah, bah oui, appelez-la. Vous l'appelez en direct.
1: Je vais l'appeler là. Attends, vas-y, enlève le son. Je vais voir si elle va décrocher.
4: Est-ce qu'elle nous écoute déjà?
1: Elle nous écoute tout le temps.
4: Tout le temps.
2: Bah, va pas vous répondre. Comme elle écoute la radio.
4: Ah, bah oui.
1: Bah, et vous êtes témoin, je l'aurais appelé.
2: Ah
1: hein.
2: Oui.
1: Vous êtes témoin que je l'ai appelé. Hein. Ah, ça va, c'est ton fiston?
13: Mais je t'écoute.
1: Ah, tu m'écoutes? Je voulais te faire une bonne fête, maman.
13: Oui, merci,
1: venez,
13: on est au resto,
1: Chalet Gourmand. Ils sont au Chalet Gourmand.
2: Ah, voilà.
1: C'est un super resto, le Chalet Gourmand, je vous le conseille. Bon, bah,
13: tout le monde pense à toi.
1: Ah, bah, c'est gentil. Bah, t'embrasses tout le monde, hein, je t'aime fort. Ciao, Bella, ti amo. Ciao, amore mio.
13: Io pure.
1: Ciao, ciao, elle m'a dit moi aussi.
2: Oh,
1: ciao, ciao. Ciao, ciao, à tout de suite après ça.

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1: Allez, de retour ici, c'est Willy vient déjeuner chez vous. On passe à table tous ensemble le samedi et le dimanche en direct entre midi et 13h. Mais vite, ce sont les 5 dernières minutes. Alors vite sur la bonne idée avant de partir. Bonjour Chloé Nabédian.
2: Bonjour Willy, bonjour à tous.
1: Bienvenue ici ma chère Chloé. Vous êtes journaliste spécialisée en météorologie et vous venez de lancer le projet Amazing Chloé sur YouTube et les réseaux sociaux. Alors Benoît Prospero, l'un d'autres invités avant qui vient de sortir son livre La boussole céleste du papillon est resté avec nous parce que comme lui, Chloé, vous aussi, vous voulez vulgariser la science. Vous dites, on ne peut pas protéger ce qu'on ne connaît pas. C'est pas idiot ça Chloé, bravo, c'est bien dit.
2: Merci, effectivement l'idée c'est de retrouver les environnements par la nature, d'apprendre à la connaître, à la trouver extraordinaire, à décrypter la science qui se cache derrière, titiller la curiosité en fait pour avoir envie justement de l'aimer de nouveau et de la protéger.
1: Voilà, vous voulez être quoi, une espèce de passerelle entre les scientifiques et nous ?
2: Oui, c'est un peu ça. C'est vrai qu'il y a des chercheurs extraordinaires qui travaillent dans le monde entier sur des sujets incroyables. Mais parfois, c'est compliqué de transmettre au grand public. Et moi, je suis un peu cette passeuse, justement, entre les chercheurs et le grand public pour permettre à tout le monde de découvrir ces recherches incroyables.
1: Et donc, protéger, vous dites, voilà, il faut protéger. Mais protéger quoi ? Parce qu'on a l'impression que... tous les petits gestes du quotidien qu'on fait, là, voilà, faire pipi sous la douche, faire pipi dans le bac à vaisselle, tout ça. Est-ce que ça sert à quelque chose, Chloé?
2: Non, alors faire pipi sous la douche, je sais pas si ça servira vraiment à grand chose. Non, l'idée, c'est de se rendre compte qu'on a quand même un pouvoir en tant que citoyen. On a le pouvoir déjà de consommer, de choisir ce qu'on consomme. Et ce que je peux vous garantir, c'est que selon vos choix, eh ben, les industriels derrière, ou la filière dont elle se met en place va complètement changer sa façon de faire si jamais vous faites des choix plus par rapport à votre nourriture. Ouais. Et puis aussi, vous pouvez imposer à votre mère de mettre en place des actions très précises pour que vous puissiez mieux vivre dans votre village, votre ville. On a vu avec la canicule de ces derniers jours que les villes ne sont pas du tout prêtes à supporter la forte chaleur. Et le monde de demain, c'est ça, c'est mettre en place toutes ces solutions qui vous permettent de mieux vivre, d'être en meilleure santé, de mieux manger. Et donc d'être plus heureux à la fin.
1: Ouais. Donc voilà, il a fait, vous en parlez, là, voilà, il a fait très très chaud là, ces jours-ci. Vous dites quoi aux climato-sceptiques ? Alors déjà, est-ce que vous comprenez qu'il y ait des gens qui doutent ? Et quand on vous en parle, quand quelqu'un vous dit « Ah, j'en doute un peu », qu'est-ce que vous leur dites ?
2: Alors pour moi, les gens qui doutent, c'est des gens qui ne veulent pas voir la vérité en face. Et peut-être qu'elle leur fait trop peur aussi. Et j'ai plutôt tendance que c'est politique de l'autruche. C'est-à-dire qu'on met la tête dans le sable, on se dit qu'il se passe rien, et on ne change pas forcément ce qui est en train de se passer autour de nous. Mais les faits sont là. Il y a un consensus scientifique qui est énorme. Et puis je veux dire, on le ressent tous aujourd'hui. On voit bien qu'il y a des choses qui sont en train de se passer, de se transformer. Donc soit on décide de ne rien faire parce qu'on voit peut-être juste par rapport à nous et à ce qu'on a envie de faire ou pas. Soit on se projette un petit peu plus. Et moi, je vois beaucoup même de grands-parents qui sont inquiets pour leurs petits-enfants par rapport à ce qui va se passer dans l'avenir. Et c'est aussi toutes ces personnes-là qu'il faut rassurer parce que toutes les solutions existent aujourd'hui. C'est plus qu'une question de volonté de les mettre en place ou pas. Mais les solutions sont là.
1: Et parce que voilà, là, vous dites effectivement qu'il y a des gens qui sont inquiets pour l'avenir, tout ça. Mais est-ce qu'on peut arriver à rendre l'écologie, j'allais dire, un peu marrant ? Quand même.
2: C'est pour ça que je partais sur la partie de l'émerveillement, parce que c'est vrai qu'on parle beaucoup de ce sujet tout le temps de façon très négative ou très politique, alors que ça devrait même pas être un sujet politique. Il faudrait même pas qu'il y ait un parti politique à part entière.
1: Oui, ça
2: concerne tous les
1: corps
2: politiques et ça concerne tous les citoyens. C'est avant tout comment est-ce que nous on va vivre en fait dans ce monde, évoluer, grandir, et c'est avant tout une problématique sociétale. Ça n'a rien à voir avec un bord politique. Donc ça concerne absolument tout le monde et ça, il faut bien en avoir conscience. Et ça permettrait de dépassionner un peu le débat parce qu'aujourd'hui, on ne peut plus parler de ce sujet. Il y a même des mots qui deviennent tabous. J'ai des collègues journalistes météo qui se font menacer.
1: C'est n'importe quoi.
2: Et ça devient disproportionné alors que c'est avant tout pour que tout le monde puisse mieux supporter. Il y a quand même encore des personnes qui sont mortes à cause d'hyperthermie, donc de ces coups de chaud cette semaine. Donc, il y a une vraie réalité aujourd'hui dont il faut prendre conscience et bien savoir que tout est là. Mais il faut que nous, on puisse impulser ce mouvement et imposer à ceux qui peuvent décider de le mettre en place.
1: Bon, merci beaucoup. L'émerveillement, voilà un mot qui résonne aussi chez Benoît Prospero, qui est resté avec nous. Et qui
3: le mot, coup,
1: le mot non, ou toi
4: j'aime le mot, j'aime le mot émerveillement bien sûr. Voilà. J'aime Chloé Nabédian parce qu'on se croise parfois avec Chloé au muséum. Bien sûr, on adore Chloé Nabédian.
3: Elle ne vous connaît pas.
1: Qui n'aime pas Chloé Nabédian? Personne. Tout le monde l'aime. Merci ma Chloé, merci d'être passée nous voir. Chloé Nabédian.
2: Merci à vous.
1: Donc la chaîne de vulgarisation scientifique s'appelle Amazing Chloé sur YouTube, Instagram et TikTok. Merci beaucoup. Bon dimanche.
5: Ah, à midi.
6: Ah, c'est mon moment préféré. C'est le tirage, c'est le grand tirage.
3: 50 euros de fleurs.
1: Combien?
6: 50 euros de fleurs.
1: 50 euros.
3: C'est pour moi, c'est cadeau.
4: Toutes les semaines, il y a le tirage.
1: Il y a un tirage. Ah oui. C'est Marianne, tu es là?
7: Oui.
1: Ah bah c'est encore Marianne. Bah, c'est... Tu nous as manqué. Ça fait bien 5 minutes qu'on t'avait pas parlé.
7: Oui.
1: C'est Radio Marianne. Marianne, tu es toute seule à la maison?
7: Toute seule, oui. Bon. Non, j'ai mes frères et sœurs qui sont pas très loin.
1: Alors, ouvre la fenêtre, je m'en fous. Tu ouvres la fenêtre, vite, vite, vite, vite.
7: J'ouvre la fenêtre, c'est
1: bon. Vite. Tu te penches, tu ne tombes pas. Et je veux que tu gueules, ici!
7: Juste ici,
1: oui.
7: Ok.
1: Vas-y.
7: Ok, ok. Ici!
6: Bravo!
1: C'est gagné.
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4: Bonjour et bienvenue dans votre magazine Ma France, par ici les économies. Vous connaissez notre objectif chaque semaine, vous redonner du pouvoir d'achat. Et aujourd'hui, on va mettre les mains dans la terre, que ce soit pour nos plantes d'intérieur, nos fleurs ou ce qu'on fait pousser dedans ou dehors. On va tout vous dire pour se faire plaisir, sans se ruiner, avec notre invitée. Bonjour Caroline Munoz.
5: Bonjour.
4: Vous êtes spécialiste jardin, créatrice de contenu et puis autrice de Jardin, toutes mes astuces de A à Z. C'est paru chez Solar. On en reparlera de ce livre magnifique, plein d'astuces et de choses intéressantes. Mais je vous propose, pour commencer, Caroline, de répondre à une première question de Florence. Elle m'a écrit sur Instagram pour vous demander cela. Est-ce que les plantes dépolluantes sont vraiment efficaces? J'hésite à en acheter.
5: Alors, c'est vrai que c'est un thème qui revient régulièrement, parce que effectivement on dit que les plantes sont dépolluantes. Alors il faut savoir que c'est une expérience qui a été faite par la NASA dans les années 80. Mmh. Mais l'expérience a été faite dans une pièce vraiment close, vraiment fermée, hermétique et de petite dimension. Donc aujourd'hui, si on met nos plantes, c'est pas dans des pièces très fermées et de petite dimension. Donc je vais vous dire, oui, ça peut effectivement prendre tout ce qu'on appelle les COV, les composants organiques volatiles qui sont néfastes pour la santé, ça peut en capter certains, mais c'est pas non plus une révolution. Donc oui, on peut en mettre, ça fait pas de mal, mais c'est pas révolutionnaire.
4: Ça fait pas de mal, mais ça fait pas beaucoup de bien, sinon que c'est agréable d'avoir des plantes à la maison, tout
5: exactement,
4: ça, tout ça, quoi.
5: Voilà, ça peut absorber une petite quantité de l'humidité, ça peut capter un peu la poussière, ça peut capter un peu les COV, donc tout ça c'est un peu, mais un peu, plus un peu, plus un peu, bah, pourquoi pas.
4: Bon, on suit aussi les recommandations de l'Agence de la Transition écologique, on ouvre les fenêtres 2-3 fois par jour, on aère, et puis là on a déjà un air qui est, voilà.
5: Exactement.
4: On est d'accord là-dessus. Caroline Munoz, on va évoquer tous les sujets utiles donc autour des plantes, des fleurs et des potagers, en commençant peut-être par nos plantes d'intérieur ou d'extérieur, et puis les fleurs aussi. Où est-ce qu'on en achète sans se ruiner?
5: Alors écoutez, c'est la bonne saison, ça c'est la bonne nouvelle. Parce qu'au printemps, qu'est-ce qu'il y a? Il y a plein de fêtes des plantes. Et à ce moment-là, eh bien, vous avez les pépiniéristes qui proposent des plantes à des prix vraiment très intéressants. Donc on peut faire des économies. Vous avez aussi, dans certaines municipalités, ce qu'on appelle des trocs aux plantes, où là on peut échanger ces petites boutures, donc c'est quand même pas mal. Là aussi ça permet de faire des économies. Et puis vous avez des associations pour la réinsertion ou autres qui proposent également des plantes avec des pieds qui sont pas très chers. J'ai vu entre 1,50€ et 2€ pour avoir un framboisier, pour avoir même des aromates. Donc ça aussi c'est les bons plans à connaître. Pour cela c'est très simple, vous vous renseignez auprès de votre mairie. Vous avez sur les sites toutes les associations, et des fois on est très étonnés, les fêtes des plantes, etc. Et profitez des beaux jours pour y aller. En plus, je crois qu'il fait beau ce week-end, donc c'est le moment.
4: Je crois que ça va être pas mal, effectivement, beau et chaud. Je sais pas si vous connaissez le site jardiner.com aussi.
5: Bien sûr.
4: Et il référence d'ailleurs, j'ai vu certaines fêtes, certaines foires, etc.
5: Voilà, c'est pas mal. Faut y aller régulièrement, faut regarder. Et puis il y a aussi l'échange entre voisins. On s'échange des boutures, des petits pieds, des petits drageons. Bah, pourquoi pas aller? On en profite.
4: Les réseaux sociaux, bien sûr, des
5: bien
4: groupes.
5: Bien sûr, les groupes, les forums, les bons plans, ça ne manque pas. Donc, si on veut vraiment acheter pour pas cher, franchement, il y a de quoi faire. Ça,
4: c'est,
5: ça rime.
4: C'est une bonne nouvelle, c'est vrai. Et est-ce qu'il y a des espèces moins chères que d'autres, certaines fleurs, certaines plantes qui sont plus bon marché?
5: Oui, alors pour les plantes d'intérieur, vous avez la Sansevieria. Alors, on l'appelle aussi langue de belle-mère, parce qu'en fait...
4: Ça doit piquer alors.
5: Ça pique. Elle a une forme de langue comme ça, et surtout, elle est increvable.
4: D'accord.
5: Donc, la Sansevieria, c'est une des plantes les moins chères qu'on peut trouver facilement. Vous avez aussi le Chlorophytum qui se trouve facilement et qui sont vraiment des plantes abordables. Ça, c'est pour l'intérieur. Et pour l'extérieur, bah, il y a les œillets d'Inde, ça aussi, c'est pareil, c'est pas très cher. Les capucines, en plus, alors là, ça se multiplie, c'est même envahissant.
4: D'accord.
5: Les pavots, alors les pavots, ça comprend plein de sortes de plantes. Et ça, pour le coup, c'est envahissant également, ça fait plein de graines, mais franchement, ça coûte que dalle.
4: Eh bien, c'est noté. On peut aussi faire des boutures hein, pour partager une plante, l'offrir. honnêtement, ça me paraît inaccessible de faire ça. Est-ce que c'est à la portée de tout le monde? Parce que ça, c'est une économie aussi, c'est magnifique, on a reproduit.
5: Quoi. Bah oui, non, les voitures, c'est assez simple en fait.
4: C'est assez simple, ça veut dire que c'est pas très simple non plus.
5: Non, parce qu'en fait, toutes les espèces ne se bouturent pas facilement.
4: Okay.
5: Donc pour les plantes d'intérieur, ce que vous pouvez faire, c'est que vous prenez une feuille. Alors quand il y a une jointure entre la feuille et la tige principale, eh bien c'est de là que va pousser la racine. Donc en fait, vous enlevez la feuille, vous la mettez dans l'eau, et donc à ce croisement-là, eh bien elle va produire des racines au bout de 3 semaines, 1 mois. Une fois que les racines sont suffisamment grandes, eh bien vous mettez en terre. Et là, vous avez votre petite bouture.
4: Donc ça veut dire qu'on la laisse dans l'eau, change l'eau régulièrement ou on laisse l'eau qu'on a mis au départ?
5: Non, vous pouvez la laisser. Moi, je la change un peu quand ça verdit avec le soleil. Mais sinon vous pouvez laisser, il n'y a aucun souci.
4: Au pire, ça ne marche pas. Et puis au mieux, le miracle de la vie.
5: Le miracle de la vie, je vous assure, il marche.
4: Et le miracle de la vie est gratuit.
5: Celui-là, voilà, c'est ça,
4: nous, on prend tout ce qui est gratuit ici. Quelles plantes on peut trouver dans la nature, Caroline Munoz, pour les ramener légalement à la maison?
5: Alors, vous avez les orties. Alors, les orties, figurez-vous que c'est très bien parce qu'on peut faire du purin d'ortie. Alors pour cela, c'est très simple. Vous prenez vos feuilles d'ortie, vous les laissez macérer dans de l'eau, vous remuez de temps en temps, ça pue, c'est une horreur. Mais c'est très bon pour les plantes. C'est plein d'azote et ça va permettre aux plantes de grandir et c'est gratuit. Donc ça aussi, c'est encore un bon plan. L'ail des ours se trouve facilement en forêt également. Ça, c'est une belle plante qu'on peut cueillir. Vous avez aussi la menthe sauvage, le romarin qui se trouve.
4: Ouais,
5: et tout ça, vous en avez pléthore dans le sud de la France. Donc vous pouvez en ramasser. Alors attention, il y a une réglementation. On ne ramasse pas tout et n'importe quoi. Les espèces protégées, on ne peut pas les ramasser, bien évidemment. Et surtout, si vous faites de la cueillette de fleurs ou autres, il ne faut pas que ça dépasse ce que vous pouvez tenir dans votre propre main. Vous voyez ?
4: Ah, d'accord.
5: Si vous dépassez ça, ça veut dire que déjà, on est sur un aspect commercial et à ce moment-là, vous n'avez pas l'autorisation. Donc, si ça tient dans la paume de votre main, vous avez le droit de cueillir ce que vous voulez. Attention, si ce n'est pas protégé.
4: Donc, on se renseigne sur ce qui est protégé parce
5: bien sûr.
4: Ça peut dépendre des régions. Et puis, effectivement, il faut que ça tienne dans la main.
5: Voilà, dans simplement. La main.
4: Ah bah c'est super, on apprend plein de choses avec vous. Bon, je suis avec Caroline Munoz, elle est experte sur les sujets de jardin, créatrice de contenu. Vous avez aussi sorti ce livre, Au jardin, toutes mes astuces de A à Z. Tiens, ça me fait penser, j'ai vu que vous parliez notamment des solutions naturelles, et donc pour le coup, encore une fois, gratuites, pour faire face aux nuisibles dans ce livre.
5: Ah oui, alors ça c'est très important, parce que je suis vraiment contre tous les produits de phytosynthèse, etc. Et pour le coup, il y a plein de solutions naturelles. Nos ancêtres le faisaient, pourquoi pas nous? Par exemple, pour les pucerons. Vous utilisez du savon noir. Savon noir que vous mélangez avec de l'eau, vous pulvérisez sur vos rosiers et les pucerons partiront. Pas la peine d'utiliser des produits qui coûtent une blinde.
4: Pas de pesticides, quoi, en fait.
5: Pesticides. En plus, ça coûte très cher, c'est nocif pour la santé, je vois pas d'intérêt. Donc franchement, vous prenez du savon noir, ça coûte pas cher et vous vaporisez. Sinon, vous pouvez acheter des larves de coccinelle. Alors ça se vend dans plein de magasins, Truffaut, Botanique, Jardiland, etc. Vous achetez des larves, vous les mettez sur vos rosiers et les coccinelles, eh bien ça mange les pucerons, je crois. Alors je vais peut-être dire une bêtise, mais je crois que c'est 1000 pucerons par jour.
4: Donc c'est très efficace.
5: Voilà.
4: Et figurez-vous que certaines communes offrent des coccinelles, en tout cas des larves de coccinelles pour les habitants lorsqu'il y a pas mal de pucerons. Donc renseignez-vous aussi, peut-être dans votre commune, on va vous offrir un petit paquet de larves de coccinelles et ça c'est sympa. Caroline Munoz, est-ce qu'il est encore temps de se lancer pour un potager? Parce que un potager qui tourne bien, c'est jusqu'à 1 500 € d'économie quand même sur une année. C'est énorme.
5: C'est énorme.
4: Mais est-ce qu'il est trop tard ou on peut encore y aller?
5: Non, vous pouvez jusqu'à mi-juin. Alors les saints de glace sont passés. Les saints de glace, ce sont ces trois saints, c'est le 11, 12 et 13 mai, où on a des risques de gelée. À partir de cette date, vous pouvez tout mettre en terre. Donc on y va. Les tomates, les courgettes, tout ça on met en terre. Et vous pouvez y aller jusqu'à fin juin même. C'est le moment de le faire. Vous retournez bien la terre, vous préparez votre sol et vous mettez en terre. Et croyez-moi, c'est une satisfaction incroyable.
4: Satisfaction et en plus des économies. Et ça, nous, on aime à chaque fois. Est-ce qu'il faut s'équiper et de quoi? Parce qu'on peut avoir aussi ce réflexe quand c'est la première fois de se suréquiper. C'est des dépenses inutiles. De quoi on a besoin pour faire notre petit potager?
5: Je vais vous dire, c'est la binette.
4: Et ben voilà.
5: Voilà.
4: Donc la binette.
5: Rappelle-toi binette, c'était jour de fête. Vous avez la binette, la bêche et le râteau. Ça c'est okay. La base pour retourner la terre. Allez. Après bon on va dire le sécateur pour tailler, les gants. Bien sûr, on se protège. Après, vous avez l'arrosoir, évidemment. Et puis, éviter tous ces trucs motorisés, les motoculteurs, les broyeurs, les scarificateurs.
4: C'est ça.
5: Ça coûte cher, vous pouvez les louer. Il y a des marques qui louent ce genre d'outils. Il y a aussi des aides entre voisins. Ça, c'est aussi... il y a des sites pour ça, où vous pouvez entraider et donc vous prêter les outils. Donc, non, franchement, ne dépensez pas trop non plus. La base, c'est la bêche, la binette, l'arrosoir, les gants et le sécateur.
4: Et on le rappelle, alors il n'y a peut-être pas besoin de tout ça, mais ça peut marcher aussi en appartement. On peut faire pousser des petits fruits et légumes aussi en appartement.
5: Bien sûr, dès qu'on a même une petite fenêtre ou quoi que ce soit, une petite jardinière, il n'y a rien de plus satisfaisant. Vous avez une fenêtre, vous mettez votre jardinière et vous plantez vos aromates, votre menthe, votre basilic, votre romarin, tout ce que vous voulez. Et vous ouvrez votre fenêtre de cuisine, vous cueillez ça, vous mettez ça dans vos salades. Franchement,
4: on est d'accord. C'est non seulement c'est une satisfaction, mais en plus, tous ces petits aromates, ça coûte une fortune quand on les achète au supermarché.
5: Puis en plus, il faut aussi avouer qu'en ce moment, comme c'est la saison, les prix augmentent. Donc voilà, essayez d'être malin et cultivez vous-même.
4: On va parler de l'eau rapidement, Caroline Munoz. C'est un vrai sujet. Parfois, il y a des restrictions, elles manquent, on ne sait pas trop comment gérer ça. Et puis ça a un coût, bien sûr.
5: Bien sûr.
4: Comment on fait pour gérer l'eau, que ce soit pour son potager, ses plantes pendant l'été?
5: Alors, le meilleur moyen, c'est le récupérateur d'eau. Il faut savoir qu'il y a des récupérateurs d'eau aussi bien pour les jardins que pour les balcons ou autres. Hein. Donc, les récupérateurs d'eau ne sont pas sur des tarifs excessifs, donc c'est très rentable. Ensuite, vous avez ce qu'on appelle les ollas. Alors, les ollas, ce sont des petits pots en terre cuite avec un couvercle que vous pouvez mettre en terre. Et en fait, par capillarité, ça va diffuser l'eau dans la jardinière, ce qui vous permet d'avoir une autonomie de presque 8 jours. Dans le sud de la France, près des oliviers, on plante des ollas et ça permet une autonomie de 15 jours.
4: Récupérateur d'eau de pluie, des communes, des intercommunalités, vous les financez, parfois vous les donnez, renseignez-vous aussi auprès de votre commune. Quand on veut se perfectionner sur le jardinage, il y a aussi une offre infinie en ligne, Caroline. Alors pour vous faciliter la tâche, à vous qui nous écoutez, on a choisi une créatrice de contenu qui est une valeur sûre. Bonjour Ophélie Dambé.
6: Bonjour.
4: Ta mère nature, hein, sur les réseaux et sur YouTube aussi.
7: Est-ce que ton balcon profite de la lumière du matin, du soir? Ou alors c'est le plein cagnard H24?
8: Si c'est tous ces causes, oublie la laitue
7: et pense plutôt aux plantes méditerranéennes comme le thym, le romarin, la lavande, la cinéraire maritime. Des plantes dures à cuire, quoi. Why not des tomates, des aubergines, des poivrons, si tu penses à les arroser.
4: Ophélie, pourquoi ta mère nature?
6: Bon, j'avais un peu envie de rendre ce sujet, peut-être le dépoussiérer un petit peu, donner envie aux plus jeunes de se lancer. De montrer qu'on peut aussi retrouver des joies d'enfant à faire ses propres semis, à expérimenter. Et j'essaye aussi de dire que voilà, la nature, le jardinage, tout ça, c'est pas forcément que le monde des bisounours. On se confronte aussi parfois à des erreurs et c'est ça qui est chouette en fait. C'est aussi déculpabiliser les gens, leur dire que le syndrome de la main verte, ce n'est qu'une légende urbaine et qu'on peut passer des très très bons moments à jardiner et que c'est intergénérationnel.
4: On peut se faire plaisir, on sait ce qu'on mange à la fin et puis on fait des économies. J'imagine que c'est tout ça qui fait que ça revient vraiment à la mode, c'est vrai?
6: Oui, tout à fait. Moi, j'ai vraiment vu un bond d'intérêt au moment du coronavirus. Il y a eu vraiment ce besoin de se reconnecter un peu à ces sujets-là. À l'autonomie alimentaire, à la santé, et aussi faire les choses par soi-même. Je pense qu'on est nombreuses et nombreux à faire des métiers qui sont déconnectés du sol, déconnectés de la nature, et donc de remettre les mains dans la terre, ça reconnecte aux choses peut-être un peu concrètes.
4: Et quels sont les gros sujets alors du mois de mai, peut-être du mois de juin pour les jardiniers en herbe?
6: Ah ben là, on est sur l'autoroute du soleil, il y a beaucoup de choses à faire. Alors moi, je suis pépiniériste, donc c'est vrai que la période des semis, là, elle est passée. En tout cas, pour la période du printemps, j'ai fait la majeure partie de mes semis. Et donc, on est sur la période de plantation. Donc, tous les légumes du soleil, de la ratatouille, les courgettes, les tomates, les aubergines, tout ça, on les met en terre. A priori, les plus grands froids sont passés. Et donc, il y a tout le sujet aussi de nourrir le sol. Donc j'espère que tout le monde a bien préparé ses pots et son sol avec de l'amendement, donc du compost, pour accueillir ces nouvelles plantes qui ont aussi besoin d'être nourries. Donc c'est tout ça qu'on fait en ce moment. Et aussi nos premières récoltes. Moi j'ai des super salades là qui sont prêtes à être récoltées cet après-midi ou demain. On a pas mal de feuilles à récolter en ce moment.
4: Magnifique. Merci beaucoup Ophélie Damblay. Donc Ta Mère Nature sur les réseaux sociaux, sur YouTube, tout ça c'est gratuit, c'est plein de bonnes idées, allez voir. Et en tout cas merci pour votre participation.
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4: En version magazine, le thème aujourd'hui, on s'occupe de nos plantes fleurs potagers avec Caroline Munoz, spécialiste jardin, créatrice de contenu et également autrice de Jardin, toutes mes astuces de A à Z. Et c'est paru chez Solar. Et puis Sébastien Vitevert vient de nous rejoindre. Bonjour Sébastien.
9: Bonjour.
4: Vous êtes fondateur de Graines de Troc, grainesdetroc.fr. C'est quoi Graines de Troc?
9: Alors Graines de Troc, c'est une initiative pour échanger les semences et une plateforme d'échange de graines en ligne, mais aussi la mise en avant de toutes les manières d'échanger nos graines.
4: Et l'intérêt d'échanger nos graines, au-delà de la partie, pouvoir d'achat, c'est aussi, bien sûr, de partager toute une diversité, de découvrir aussi des semences, j'imagine.
9: Alors effectivement, l'échange sur Internet, c'est juste le coup d'un timbre. En médiathèque, dans les grainothèques, c'est libre et gratuit. Et donc, c'est le fondement de l'échange gratuit. Mais au-delà de ça, effectivement, on échange nos savoir-faire, on échange une biodiversité très, très large. Et on fait vivre ainsi une biodiversité qui existe pas aussi quantitativement ailleurs, en fait. Enfin, c'est vraiment le jardin collectif global en France qui est partagé de manière simple.
4: Alors, sans entrer dans les détails, parce que c'est un sujet complexe hein, quand même, les semences, notamment à l'échelle européenne, il y a beaucoup de réglementations. Mais là, l'idée, c'est que vous partagez de manière libre, c'est-à-dire il y a aussi des formes expérimentales, il y a toute une philosophie autour de ça.
9: Oui, complètement. En fait, je pense qu'avant de se focaliser sur des choses très complexes, effectivement, la législation est peut-être voulue... complexe à dessein, mais au-delà de ça, c'est très simple de se partager des graines. Il faut juste un moment je pensais sur la question, et c'est très simple d'apprendre simplement en récoltant quelques premières graines et même en se plantant et puis en allant voir pourquoi ça marche pas, qu'est-ce qu'il faut faire. En fait, les gestes à connaître sont assez simples et ça permet de connaître la plante de A à Z. Ça permet de mieux appréhender, je pense. Le cycle végétal et ça facilite franchement le jardinage. Avoir une abondance de graines dans nos sachets pour semer, y compris se faire avoir un peu par les limaces, se faire avoir un peu par le mauvais moment, c'est pas grave. Au moins on a une abondance facilement accessible puisque ça vient de nos jardins.
4: Les limaces, vous avez une solution pour ça, Caroline Minot, non?
5: Oui, alors il y en a plein qui sont proposés. Il y a les coquilles d'œufs, mais bon, parce qu'elles n'aiment pas ramper sur les coquilles d'œufs. Mais ce qui marche le mieux, c'est la planche pourrie à l'envers, parce qu'en fait, elles sont attirées par la petite planche, elles se mettent dessous, et le matin, vous vous levez, vous enlevez, elles sont toutes sous la planche, et ça, c'est ce qui marche le mieux, c'est ce qu'on m'a dit, je ne sais pas.
4: Merci beaucoup.
9: J'ai une alternative, éventuellement, c'est en permaculture, on dit la gestion par l'absence de... d'action, en fait, elle se régule toute seule aussi, et en fait, moins on se bat, plus elle nous laisse tranquille et plus la résilience se fait. C'est une approche qu'on a et qui marche plutôt bien. Plus on se bat, plus elle se multiplie, et c'est le début des galères.
4: Bon, entre la planche pourrie et plus rien faire, on pourra tester tout ça. Merci Sébastien Vitevert, fondateur de Graines de Troc, c'est sur grainesdetroc.fr. Caroline Munoz, vous êtes spécialiste jardin, créatrice de contenu, autrice donc de Jardin, toutes mes astuces de A à Z. Un petit quiz, le vrai faux, hein, avant de nous quitter pour avoir les idées claires sur ce sujet. Mm-hmm. Vrai ou faux, les plantes d'intérieur dépolluent réellement l'air d'un appartement?
5: Pas vraiment, un tout petit peu, mais pas beaucoup.
4: Le marc de café est bon pour toutes les plantes, vrai ou faux?
5: Vrai, c'est bon, bon, faut pas en mettre trop non plus, mais c'est très bon, plein d'azote.
4: Une plante qui jaunit manque forcément d'eau?
5: Pas forcément, mais c'est un des signes principaux.
4: Les foires aux plantes permettent souvent d'acheter moins cher qu'en jardinerie.
5: Oui, il faut y aller. C'est en ce moment, c'est le printemps, on fonce.
4: Les plantes ont besoin d'être arrosées tous les jours en été, vrai ou faux?
5: Faux. Faut pas arroser tous les jours, sinon vous allez aussi avoir des feuilles jaunes. Donc non, on n'arrose pas tous les jours.
4: Vrai ou faux, Caroline, on peut faire pousser des tomates sur un simple balcon?
5: Oui, bien sûr, surtout les tomates cerises. Oui, bien sûr, il faut en profiter.
4: Un petit mot qu'on n'a pas précisé tout à l'heure sur les récupérateurs d'eau de pluie, d'ailleurs, sur les balcons. Attention à la capacité du balcon à accueillir du poids. Vérifier auprès d'Acopro le poids.
5: Hein. Effectivement, il faut vérifier auprès des syndics, demander le poids possible, parce que ça pèse très lourd quand c'est rempli d'eau.
4: Voilà, ça, il fallait le dire. Les OIA permettent réellement d'économiser de l'eau, vrai ou faux?
5: Vrai, puisque ça permet par capillarité de diffuser l'eau de façon diffuse et lente.
4: Caroline Munoz, spécialiste jardin, créatrice de contenu, autrice de jardin, toutes mes astuces de A à Z, c'est chez Solar. Merci en tout cas pour vos éclairages. Et puis, j'espère que vous qui nous avez écoutés, maintenant, vous y voyez plus clair. 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La semaine prochaine, on va déménager ensemble. Vous pouvez m'envoyer vos questions, par ici, les économies@radiofrance.com.

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1: Tourne qui, comme chaque dimanche, vous révèle les secrets de tournage de nos films français comme nulle part ailleurs. Et aujourd'hui, j'ai le plaisir d'accueillir celle qui a été la maîtresse de cérémonie du Festival de Cannes, la comédienne Eye Haidara. Bonjour Eye.
2: Bonjour.
1: Alors c'était comment Cannes?
2: Ouh là là. C'était une grosse cascade.
1: Ah oui,
2: voilà. D'émotions.
1: C'est thématique. Alors on vous a vu dans Le Sens de la Fête, la série En Thérapie, et vous êtes donc actuellement à l'affiche du film Mata, un film d'action au féminin réalisé par Rachel Lang, qui est également notre invitée. Bonjour Rachel.
3: Bonjour.
1: Et soyez la bienvenue. Et à vos côtés, pour compléter donc ce tour de table, notre troisième invitée, métier de l'ombre, qui a été précieux sur ce tournage. Vous avez fait toutes vos cassades vous-même. Ayez, on va y revenir.
2: Ouais.
1: On va y revenir.
2: Ouais.
1: C'est Florian Beaumont qui nous accompagne. Bonjour Florian.
4: Bonjour.
1: Vous êtes assistant réglage cascade et on va voir en quoi consiste votre fonction sur un tournage. Mais d'abord, un mot de l'histoire du film, évidemment. Ayez, vous interprétez donc Mata, le personnage titre, agent du service action à la DGSE. Tiens, vous nous raconter l'histoire en deux phrases et puis on lance la bande-annonce.
2: Waouh, en deux phrases. Alors, ouais. C'est une agent blessée lors d'une opération clandestine et elle est blessée, rapatriée en France et elle ne sait pas ce qui est arrivé à son binôme. Mm-hmm. Donc, elle cherche à avoir des informations, ce qui lui est complètement interdit. Et donc, voilà, elle va commencer à devenir parano, elle va essayer de chercher, de trouver la vérité de ce qui arrive à son binôme.
1: Et là, c'est le drame. Bande-annonce.
5: Nous sommes allés faire cette visite. Antoine ne voulait pas, il le sentait pas. J'ai insisté pour qu'on y aille.
6: Capitaine, votre condition physique vous éloigne de l'action.
5: Ceux qui tirent les ficelles sont pas dans le désert. Je les cherche. Je les traque. Tous les jours.
7: Moi, j'aime comprendre les choses, et là, dans cette situation, il y a un truc qui cloche.
5: On a tous un secret.
6: Vous n'êtes qu'un petit maillon sans vision globale. Votre métier, c'est aussi de l'accepter.
1: Extrait du film Mata, actuellement au cinéma. Eye Haidara, je vais vous demander de fermer les yeux et de vous replonger. Début 2025, elle en frissonne. Au moment du tournage, où vous avez tourné donc à Strasbourg, en Suisse, en Isère, au Maroc, là, sans réfléchir, quelle est la première image du décor ou du paysage qui vous revient en tête?
2: Le Maroc, c'était formidable. C'est un grand désert. Je suis allée dans les dunes de sable. Et c'est magnifique. Le Maroc, c'est un décor de film. Enfin, j'ai pas l'habitude de voir des plaines comme ça.
1: Ça vous a conditionné pour
2: ce
1: film.
2: C'est émouvant en fait.
1: Et puis il y a eu une préparation particulière aussi sur ce film, inédite même. Rachel Lang, vous avez inscrit les acteurs principaux à un stage en collaboration avec la DGSE.
3: Oui, c'est ça. Ils ont fait un stage d'immersion dans la clandestinité. C'est-à-dire que pendant 3 jours et 3 nuits, ils ont été sans leur téléphone, sans leur carte d'identité, sans carte de crédit, avec que de l'argent liquide et tickets de métro en carton, amenés à se débrouiller et à suivre des missions. Voilà, c'était assez dingue ce qu'ils ont vécu.
1: Incroyable. Ayez, quel est votre souvenir de ces 3 jours? Je vois votre regard dépité. C'était comment cette immersion?
2: Non, mais vraiment, je pense que sur le coup, moi, j'avais pas bien compris ce qu'elle voulait qu'on fasse, Rachel. Donc, je voyais pas trop, et puis je voyais pas trop l'intérêt. Donc, je l'ai suivi. Je me suis dit, allez, vas-y. Suis, n'écoute pas, laisse-toi faire. Et je crois que ce qu'elle a cherché à nous faire ressentir, et c'est vraiment quelque chose qui s'est inscrit dans notre corps, c'est cet endroit-là où se trouvent ces agents de tension, d'attente, d'adrénaline. Et vraiment, pendant ces 3 jours-là, à recevoir des missions comme ça, sur le téléphone.
1: Des missions, mais de quoi? Vous avez fait quoi?
2: Alors,
1: comme mission?
2: Alors, on ne peut pas tout dire.
1: Hein. Ah, c'est sous le secret,
2: mais
1: la confidentialité.
2: Oui, bien sûr, il y a des choses qui sont très confidentielles.
1: On était
2: vraiment dans la vraie vie. On a vraiment des vraies missions qui correspondent à des tests que passent les personnes qui veulent être recrutées et agents secrets.
1: Ouais.
2: C'est les premiers tests. Et j'ai jamais vécu ça. Et donc, ça fait que, une fois arrivé sur le plateau, il y avait une bonne partie du personnage qui était déjà inscrite.
1: Ça a été aussi, au-delà de cette préparation-là, un gros rôle physique pour vous. Ayez, vous avez des scènes de baston, vous les avez toutes réalisées, sauf pour les chutes, hein, c'est ça?
2: Oui, il y a une chute que je ne l'ai pas faite.
4: C'est la seule.
1: C'est la seule. Ouais. Et alors justement, la personne que vous venez d'entendre, c'est l'une des personnes de l'ombre indispensables sur ce tournage. Florian Beaumont, vous êtes assistant réglage cascade pour le cinéma. Est-ce que vous pouvez nous dire en quoi ça consiste exactement?
4: Préparer une scène d'action du début à la fin. Donc on en discute avec la réalisatrice. Savoir des besoins, de ce qu'on a envie de voir à l'image, de l'intensité des chorégraphies. Et puis après, on se rejoint avec les acteurs. Donc là, en l'occurrence, une bonne actrice qui était bien physique, qui avait envie aussi, qui était très à l'écoute. Donc c'était très agréable pour nous. Et puis ensuite, on tourne.
1: C'est que les scènes de baston que vous chorégraphiez ou ça peut être autre chose ?
4: Non, on chorégraphie tout ce qui a un attrait à du danger ou de l'action dans un film. Dans une série. Ça peut être passer à travers une vitre, ça peut être se faire percuter par une voiture, quelqu'un qui se met en feu. Enfin voilà, là j'énumère les grosses cascades, mais en tout cas, oui, ça va.
1: Alors, il y a une scène d'action très marquante dans le film, Mata, c'est celle dans la cuisine. Comment on prépare une scène comme ça, Florian ?
4: Comme je disais, c'est qu'on en a discuté déjà avant de ce qu'on voulait voir. Nous, on a lu le scénario, donc on sait où est-ce qu'on en est dans l'histoire. Et puis ensuite, nous, on crée un petit bout de chorégraphie.
1: Ouais.
4: Ensuite, on la valide. Et puis ensuite, on la prépare avec notre actrice.
1: Ayez, est-ce que vous pouvez nous raconter un peu comment ça s'est passé ? Quels sont vos souvenirs de cette scène, les anecdotes de tournage de cette scène de baston dans la cuisine ?
2: Alors déjà, la première rencontre avec Florian et ses équipes, c'était assez... C'est assez impressionnant, je dois dire. Je suis arrivée dans un espèce, c'était un donjon.
4: Un dojo,
1: c'est pas pareil.
4: C'est autre chose.
1: C'est Cannes, c'est post-Cannes.
2: Et donc je suis arrivée là, il y avait rien, on l'a fait mais c'était marrant parce que eux ils avaient déjà une vision parce qu'ils ont déjà certains codes et ils se sont dit tiens à mon avis bon il y aura un petit peu ça on l'a fait avec 2-3 tables et c'est ça c'est une chorégraphie du coup j'y arrive plus je savonne hein.
1: Non c'est pas grave
2: c'est une chorégraphie.
1: Et alors du coup une fois sur le tournage quelles sont les astuces parce qu'il y a un moment donné une main ébouillantée on voit la main qui finit dans une casserole et tout j'imagine que ce ne sont pas de vrais ustensiles les assiettes qui éclatent
4: en tout cas voilà les assiettes qui éclatent ou en tout cas les ustensiles qui vont être au contact direct avec l'actrice et les cascadeurs, on essaie de faire en sorte que ça soit du rubber.
1: Du rubber. Rubber. Qu'est-ce que ça veut dire, rubber?
4: C'est du plastique. Plastique
1: d'accord.
4: Mou. C'est pas du plastique dur, c'est du plastique mou. Et en fait, ça permet de pouvoir toucher sans qu'on se fasse mal.
1: Et donc, quand il y a de l'eau qui est bouillante, quelqu'un, c'est quoi ça?
3: C'est une collaboration avec l'accessoiriste. Parce qu'en fait, il y a le making-of qui est sorti il n'y a pas longtemps sur YouTube que tout le monde peut aller voir. Et on voit l'accessoiriste dedans qui prépare des couteaux justement en bois qui va recouvrir après. Et l'accessoiriste, là, pour l'eau bouillante, il a mis une petite solution, une petite poudre qui fait effet.
1: Il n'y a pas d'eau dans la casserole.
3: Non, il n'y a pas d'eau bouillante.
1: Oui, non, évidemment. Mais on aime bien connaître les petites astuces. Puisqu'on est dans les secrets de tournage, il y a une autre scène au début du film, une course-poursuite dans le désert du Sahel avec coups de feu, explosion de vitres, etc. Comment on tourne une scène comme ça ? Déjà, est-ce que c'est vous qui conduisez vraiment, Ayez ?
2: C'était moi qui étais au volant. Mais voilà, il y a vraiment les bruits, les impacts. Moi, je me souviens qu'à un moment donné, j'ai eu une parano parce que...
3: Le premier jour de tournage, on a failli perdre Ayez.
1: Ah bon ?
2: Mais j'ai eu une explosion de voilà. Le faux sang, en fait.
1: Ouais.
2: C'est perles comme ça, rouges, qui font plaque, et puis qu'après, on arrange en VFX. Il y a quelque chose qui m'a touchée, ce qui a fait que là, au niveau de la joue, j'ai eu un espèce de choc, un peu quelque chose de très chaud, de brûlant. Et étant donné qu'on était rentré déjà dans un stage et que j'étais un peu parano, j'avais déjà la mata parano, je me suis dit, c'est un faux tournage, ils ont voulu me laisser mourir.
1: Non,
2: j'ai flippé. C'était juste, ça avait chauffé, ça avait gonflé, puis ça avait dégonflé juste après.
1: Ah, vous êtes rentré dans une paranoïa sévère.
2: Dans une parano. Et puis en plus, il y avait un médecin sur le plateau qui me dit « Non, mais vous avez juste été brûlé, mais vous allez voir, il y a un chirurgien qui va passer ce soir, il va vous dire ce qu'il faut faire. » Je me suis dit « Mais qu'est-ce que tu t'es figuré ? » J'ai eu peur, il n'y avait pas de miroir, rien du tout. Mais voilà, c'était juste une grosse peur.
1: Et donc, ouais, justement, le faux coup de feu, comment on recrée ça ? C'est un truc qui explose sur vos vêtements ?
2: C'est une petite pochette qu'on a, comme ça. Et au moment de l'impact... Il y a une personne qui appuie sur un bouton et là ça explose.
1: Rachel Lang, en tant que réalisatrice, vous êtes placée où vous sur une scène comme ça ? Parce que vous n'êtes pas dans la voiture avec eux, évidemment.
3: Ouais, on est dans une voiture suiveuse, on regarde un écran, donc dans une voiture qui bouge sur des pistes marocaines, avec un drap noir autour de la tête. Donc je suis à côté du chef-op de la script et on est tous les trois sous un drap noir à regarder un écran qui bouge et à vomir pendant toute cette séquence.
1: Ah, vous avez vomi pendant le tournage de cette
3: séquence ? C'est le genre de séquences qui ne sont pas très agréables parce qu'on est en permanence dans une voiture suiveuse. À capter le réseau HF de la caméra qui elle est sur le capot de la voiture ou accrochée à la voiture devant. Et du coup, c'est un peu sportif quoi, de se concentrer sur ce qu'on veut dans ce contexte.
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1: Et avec moi, l'équipe du film Mata, actuellement au cinéma, avec Eye Haïdara, notre invité en compagnie de la réalisatrice Rachel Lang et de l'assistant réglage aux nombreuses cascades du film, Florian Beaumont. Un film tourné entre janvier et mars 2025, en Isère, à Paris, au Strasbourg et au Maroc. Et c'est l'heure de la séquence souvenirs sensoriels de tournage. Eye Haïdara, en repensant au tournage des scènes au Maroc, quelle odeur vous revient en tête ?
2: L'odeur du thé à la menthe.
1: Ah, vous en avez beaucoup bu là-bas ?
2: Ouais, moi j'adore le thé à la menthe, je me souviens de ça. Et je crois que les régisseurs s'en sont rendus compte très vite et chaque fois il y en avait un qui était à côté de moi et qui me disait « un petit thé ».
1: Rachel Lang, en repensant au tournage des scènes marocaines et dans les montagnes en Isère, quels sons vous a particulièrement marqué sur place ?
3: Je pense qu'en Isère, c'est le son de la neige, parce qu'on l'a attendu longtemps, on a changé nos décors exprès. En fait, il était, c'était fin mars, il n'y avait plus de neige nulle part, et au fur et à mesure qu'on voyait le temps qui n'arrivait pas, on a eu la chance, grâce à un chef régie qui était un peu souple, de même changer de département au dernier moment.
1: Ah ouais, on peut
3: et
1: faire ça.
3: Pour aller chercher la neige. Donc, et après, la neige, ça nous amène dans un univers qui est phoniquement hyper feutré, hyper intéressant, qu'on n'a pas tellement exploité, parce que c'était plus pour l'image qu'on avait besoin de la neige, pour faire le contraste avec le désert du début du Maroc et avoir les montagnes et la neige après. Voilà, je dirais que c'est ça.
1: Le son béni de la neige, donc, ouais, qui arrive en fin. Eye Haïdara, si vous deviez retenir une sensation physique de ce tournage.
2: Le mal de cou. Ouais, j'ai eu très mal là, tout le temps.
1: Sur les trapèzes.
2: Sur les trapèzes, ouais. Cou, trapèze, entre l'escalade, les cascades.
1: Florian qui dit oui de la tête.
2: Et puis, même, je crois que la tension de Mata, la tension intérieure qu'elle a eue, Mata, qu'avait Mata, je pense que ça a beaucoup travaillé ici, là.
1: Vous avez trouvé un bon ostéo depuis ?
2: Oui, j'en ai une très très bien.
1: Parfait, on récupérera ses coordonnées. Quel souvenir gustatif gardez-vous de ce tournage ?
3: On a été quand même dans toutes les spécialités. On a mangé de la soupe à la farine.
2: On a goûté la soupe à la farine pour le carnaval.
1: C'est un élément de l'enquête, justement, la soupe à la farine dans le film. Vous en avez vraiment mangé sur le tournage ?
3: En fin de tournage, la vraie nuit du carnaval, on a bu de la soupe à la farine.
1: Alors,
3: c'est délicieux.
1: C'est vrai, c'est bon.
3: C'est des oignons, du beurre, de la farine, c'est du bouillon, c'est.
2: J'ai pas eu le même retour, je dois vous dire.
1: Ça vous a pas plu ?
2: Ah, pas du tout.
1: Parce que moi, franchement, en voyant le film, ça ne me donne pas très envie.
2: Pas du tout, mais il y en avait plein du ressenti de Rachel, il y en avait aussi de mon ressenti. Voilà, on n'est pas... Il n'y a pas d'unanimité là sur l'histoire de la soupe à la farine, j'ai pas trouvé d'intérêt.
1: Florian Beaumont, comment est-ce qu'on devient assistant réglage cascade ?
4: D'abord, on est cascadeur.
1: Ouais.
4: On fait ses armes en tant que cascadeur.
1: Donc il faut faire une école.
4: Alors, ça pas forcément, mais il y a des écoles. Enfin, il y en a une que je peux citer qui s'appelle le Campus Univers Cascade, qui forme des élèves que j'ai fait et où j'ai l'occasion d'enseigner maintenant quand j'ai du temps. Moi je donne des cours par exemple à Paris, des stages. Il y a plusieurs équipes qui permettent l'accessibilité à ce métier plus facilement qu'à mon époque déjà, alors que je ne suis pas bien vieux.
1: C'est plus facile d'être cascadeur pour le cinéma aujourd'hui qu'il y a quelques années.
4: En tout cas, il y a plus de facilité, il y a plus de chemin.
1: Il y avait
4: zéro chemin et il y a un peu plus de demandes avec les plateformes. Forcément, on demande de plus en plus de monde et il y a de plus en plus besoin de gens. Et c'est aussi un peu plus simple pour les jeunes cascadeurs de partir à l'étranger maintenant. Là où nous, quand on allait faire des films américains ou quoi que ce soit, c'était vraiment un événement, c'était quelque chose. Quoi.
1: Et maintenant, c'est plus régulier.
4: Maintenant, c'est un petit peu plus ouvert, c'est un petit peu plus simple. Maintenant, comme c'est plus simple, il y a plus de monde. Donc,
1: et oui,
4: il y a de monde, moins c'est...
1: Plus c'est dur d'y rentrer.
4: D'y rentrer, ouais,
1: donc, il faut s'entraîner tôt.
4: Il faut s'entraîner tôt, il faut faire des arts martiaux, essayer de travailler les compétences les plus importantes, c'est-à-dire le combat et la chute. C'est 90% de notre métier. Et puis après, il y a toute la partie cascade, on va dire, plus spécifique. Se prendre une voiture, se mettre en feu, se défenestrer, se jeter dans des escaliers. Enfin, ouais.
1: Rachel Lang, avec quoi avez-vous envie que les spectateurs repartent après avoir vu votre film Mata ?
3: Waouh, j'ai envie qu'ils repartent en ayant vécu quelque chose, en ayant eu une petite aventure qui les brûle, mais qui ressortent indemnes et nourris.
1: Merci beaucoup Rachel Lang d'avoir été avec nous. Votre film Mata est au cinéma depuis mercredi avec Raphaël Personnaz, Mélanie Laurent, Joséphine Japy, Hakim Djemili, Chloé Jouanet et vous, Eye Haïdara. Merci d'avoir été avec nous.
2: Avec grand plaisir.
1: Merci Florian Beaumont de nous avoir révélé quelques secrets sur votre métier, sur les cascades du cinéma. Ça tourne, ça revient la semaine prochaine, même heure, même fréquence, et c'est quand vous voulez en replay sur ici.fr.
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0: Chanson originale de l'année, c'était au Victoire de la Musique en 1985. Hommage ce matin sur votre radio ici aux plus illustres jazzmen, tous conviés à s'illustrer dans la boîte de jazz de Monsieur Michel Jonas.
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0: Debout très tôt avec, on l'espère, hâte de retrouver votre programme matinal. Ici des 6h, c'est parti. En tout cas, votre équipe du dimanche est installée. Fabien à la rédaction en chef, à la technique, c'est Vincent Oumaïma au standard et Cyril Ardo-Redon pour l'actualité de ce dimanche 7 juin. Bonjour Cyril.
3: Bonjour François-Xavier, bonjour la France.
0: Dans l'info ce matin, dites-nous.
3: Nous sommes à quelques jours du début de la Coupe du Monde avec un match de préparation pour les Bleus demain soir. Dernier entraînement public avec plein d'enfants. On y était et on vous raconte tout dans quelques instants.
0: C'est évidemment avec nous ce matin. Soyez là.
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0: Excellent choix que celui de vous réveiller ici. Bienvenue, il est 6h. Les infos, Cyril, à la une, 5000 personnes sont attendues cet après-midi à Fleurance, dans le Gers.
3: Une marche blanche en hommage à Liana, collégienne de 11 ans, retrouvée morte jeudi. L'émotion est immense dans la commune et au-delà. Et la mairie appelle dans un communiqué à la dignité, au calme et au respect de l'intimité de la famille. Erwan Chassin, ami de la victime, camarades et habitants sont attendus pour un moment qui s'annonce particulièrement lourd en émotion.
4: Depuis l'annonce de cette marche blanche, les habitants se sont préparés à la vivre. On atteste ces va-et-vient chez le fleuriste hier soir. Des Florentins, comme Morgane, 16 ans, en ressortent une rose blanche à la main.
5: Je la connaissais, c'était la meilleure amie à ma petite cousine. Donc ça fait un peu bizarre et ça fait mal au cœur surtout. J'espère que ça va l'accompagner et qu'il y aura beaucoup, beaucoup de monde pour elle et pour sa famille, pour soutenir sa famille surtout.
4: Aujourd'hui, l'adolescente ne se dit plus sereine.
5: J'ai la boule au ventre à chaque fois que je sors. Maintenant, je ne me sens pas à l'abri à Fleurance. Je me dis que ça peut réarriver à tout moment, mais à qui
4: Mais avant la peur, c'est d'abord la tristesse mêlée à l'incompréhension et la colère qui persiste. Après les révélations sur le passé judiciaire du suspect, beaucoup d'habitants peinent encore à comprendre comment un tel drame a pu se produire. Mais au-delà des questions, ils abordent surtout cette marche blanche comme une façon d'être ensemble face à l'épreuve, de rendre un hommage digne à Liana. La mère et le père de la jeune fille seront là pour éviter toute récupération du drame qui les touche. Ils ont fait savoir qu'ils ne souhaitaient aucune présence politique, sauf celle des maires des communes voisines. Ceux qui ont aidé à rechercher leur fille, ils seront même invités à les accompagner.
3: Un reportage d'Erwan Chassin et dans cette affaire, donc un homme de 41 ans est toujours mis en examen et placé en détention provisoire. Jérôme Barella, qui a participé à la fête de l'école le soir de la disparition de Liana et aux recherches le lendemain. Témoignage d'une mère de famille de Fleurance à 6h30 sur votre radio. Ici.
0: Le monde politique salue la mémoire de Bernadette Chirac.
3: Une grande dame de cœur pour Emmanuel Macron, une femme entière et engagée selon François Hollande, une grande amie, dit Nicolas Sarkozy. L'ancienne première dame est morte hier à l'âge de 93 ans. Elle fut l'une des épouses de présidents les plus populaires et dans les rues de Perpignan, les habitants saluent une personnalité influente.
6: C'était une forte femme, intelligente, belle, donc je ne peux que lui faire un hommage.
7: J'ai beaucoup d'admiration pour une femme qui avait beaucoup de classe et qui a accompagné son mari de façon merveilleuse.
8: Elle était à l'origine des pièces jaunes.
9: C'est quelqu'un aussi qui a su se distinguer par son propre engagement politique au niveau local. Elle a été élue en Corrèze et puis au niveau national, elle a eu beaucoup d'influence aussi sur son mari.
6: Elle a su diriger, enfin maintenir Jacques Chirac dans un certain cap. Elle a su se taire beaucoup de fois par rapport à ses frasques à lui.
9: Je ne partage pas toutes ses opinions politiques, mais par contre j'ai beaucoup de respect pour elle parce qu'en plus elle a su montrer que la place d'une femme politique était aussi importante.
3: Un reportage d'ici Roussillon et l'hommage à Bernadette Chirac qui continue. Un registre de condoléances a été ouvert hier à la maison de l'Élysée, juste en face du palais présidentiel à Paris. Il est ouvert à tous ceux qui souhaitent y laisser un mot et sera ensuite remis à la famille. À moins d'un an de la présidentielle, Jean-Luc Mélenchon se lance officiellement dans sa sa campagne avec son premier meeting à Saint-Denis, en Seine-Saint-Denis, près de Paris. Cet après-midi, il avait officialisé sa candidature, sans grande surprise, début mai.
0: Vous écoutez votre radio ici, il est 6h04. Cyril, ça y est, premier match de Coupe du Monde dans moins de 10 jours pour les Bleus.
3: Dernier match de préparation demain soir face à l'Irlande du Nord et beaucoup de monde. Hier, à Clairefontaine, dernier entraînement public pour l'équipe de France. Thomas Vinclair en présence de centaines d'enfants venus admirer leurs idoles.
10: Louis s'étend à des étoiles dans les yeux.
11: C'était trop bien.
10: Il ne quitte plus son petit carnet.
11: Parce que y a des joueurs, ils ont signé mon carnet.
10: Et à la chasse aux dédicaces, il a tiré le gros lot.
11: Mbappé, c'était là. Je me suis dit, c'est incroyable, c'est inoubliable comme souvenir.
10: Balthazar, lui, a pu échanger quelques mots avec les joueurs en bord de pelouse, notamment avec Ousmane Dembélé.
12: Bah, c'est incroyable, je me dis que tous les jours, je les vois à la télé et tout ça. Je me dis que c'est quand même une chance.
10: Cet entraînement a aussi permis aux supporters de voir les joueurs sous un autre angle.
13: Il y a des bonnes personnalités là, Ryan Cherki, il est pas mal quand même.
10: Adil a été séduit par le milieu de terrain de Manchester City.
13: Ouais, il est drôle, il charrie un peu et puis il est bon sur le terrain aussi, donc ça fait plaisir.
10: Et malgré la défaite face à la Côte d'Ivoire en amical, il voit ses Bleus aller très loin dans ce mondial.
13: Moi je suis plutôt positif et confiant, après un tournoi c'est toujours difficile, mais en tout cas je pense qu'ils vont nous faire plaisir quoi qu'il arrive. Ouais. On a le gratin de l'Europe.
10: L'équipe de France qui a dit au revoir à Clairefontaine, direction Lille pour affronter l'Irlande du Nord demain soir. Mardi sera une journée libre pour les joueurs avant un grand départ pour le camp de base à Boston mercredi.
3: Thomas Vinclair. Et avant ça, la fin de Roland-Garros, tournoi de tennis, place à la finale, messieurs, à 15h. L'Italien Flavio Cobolli opposé au numéro 3 mondial Alexander Zverev. Et hier, chez les dames, c'est la Russe Mira Andreeva, 19 ans, qui s'est imposée. Elle devient la plus jeune vainqueur du tournoi depuis 1992.
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3: 6h05 et la météo, François-Xavier, fin de perturbation pour ce dimanche.
0: Ouais, et donc globalement, le retour d'un temps sec, Cyril, c'était assez logique, vous allez me dire, sur l'ensemble de nos régions. Ce matin, vigilance tout de même avec quelques brouillards sur les côtes bretonnes et la Manche. Nous avons également une couverture nuageuse qui reste encore un petit peu installée entre le Sud-Bretagne et les Flandres. Ailleurs, vous profitez déjà ce matin de conditions plutôt agréables. Et puis en après-midi, situation relativement analogue, le soleil s'impose davantage en ce dimanche, avec néanmoins un petit risque d'averse sur les Alpes et les Pyrénées. Ça, c'est en toute fin de journée. Pour vos températures, elles sont légèrement en hausse, avec pour ce matin 16 degrés à Chantilly, 17 à Caen, 18 du côté de Clermont-Ferrand, 19 à Tarbes et Périgueux, 22 à Gap, 24 à Ajaccio, et dans la journée des maximales comprises entre 24 et 28 degrés. Température la plus forte notamment relevée à Nîmes, où vous nous écoutez bien sûr sur votre radio locale. 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
0: Pour apporter une touche de douceur à votre petit-déj du dimanche sur votre radio ici, laissez-vous tenter par Michael Field. Moonlight Shadow, classique à consommer sans aucune modération.

0: Light Shadow, certainement le plus grand succès de Mike Oldfield pour vous en ce dimanche matin. Très beau réveil, vous écoutez ici.
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0: On pense souvent qu'il faut des méthodes compliquées pour être en forme, mon cher Cyril, que nenni.
3: Et oui, par exemple, bouger juste 5 minutes avant un repas peut suffire. Ça remet le corps en mouvement et ça aide à ne pas manger trop rapidement.
0: Mais voilà, que demande le peuple? Peut-être d'avoir un petit brin de méthodo, éventuellement. Écoutez, ça tombe bien. Nordine Atav, notre coach, nous visite à 6h15 avec lui, 2 minutes pour être en forme. Et puis, coup d'envoi ce jeudi, vous le savez, de la Coupe du Monde de football, avec des matchs qui vont se disputer entre les États-Unis, le Canada et le Mexique. 54 rencontres diffusées pour ce cru 2026 sur la chaîne Bein Sport, mais aussi sur M6 et W9. L'occasion de retrouver notamment Ophélie Meunier aux manettes d'un magazine spécial. Alors comment l'animatrice, qui reconnaît elle-même être très émotive, a-t-elle prévu de gérer l'intensité de cet événement? Réponse au micro de Patrice Gascoin à 6h20 dans vos coulisses télé. Côté musique, nous irons rencontrer la China Girl de David Bowie. Que du glam rock, David Bowie auprès de vous juste avant les infos de 6h30. Pour le moment, 6h11, tout de suite une étude de vos territoires, elle est partagée par nos camarades d'ici Normandie. Et cette alerte, Cyril, un gagnant du Super Loto reste pour le moment aux abonnés absents. Un joueur et pas un fantôme, a priori, encore que c'est à vérifier, a validé le seul bulletin gagnant du Super Loto du 24 avril dernier dans le département de l'Orne. Et qui n'a à cette heure toujours pas donné signe de vie pour récupérer le magot.
3: Un magot de
0: 13 millions d'euros quand même.
3: Quand même. Oui, on est sur un magot bien costaud.
0: Oui, comme vous dites ça. Donc, si au grand jamais cette personne souhaitait se manifester, sachez que la Française des Jeux a fixé la date butoir au lundi 22 juin. Passé ce délai, le jackpot sera automatiquement remis en jeu. C'est normal.
3: Ouais, pas de panique. D'ici là, je me serais manifesté pour récupérer mon dû.
0: Ah, c'était vous.
3: Mais
0: donc,
3: oui.
0: Petit coquinou, merci pour le suspense, Cyril Ardon.
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0: Carton plein pour Christophe Maé, le carpentracien vous attend de nouveau dans les bacs avec son dernier album Fête foraine qui s'est hissé en tête des ventes en l'espace de quelques semaines seulement. Aperçu des 10 pistes qui composent justement ce nouvel opus. La Lune, tout de suite sur votre radio ici à 6h13. Bonjour.

0: sur l'album Fête foraine. Et depuis le 20 mars dernier, c'est La Lune, dernier né de Christophe Maé. Nouveauté ici pour vous ce matin. Et il est 6h16, c'est parti pour une bonne pratique pour se maintenir en pleine forme avec notre coach Nordine Attab. Bonjour Nordine.
1: Bonjour.
0: Bouger quelques minutes avant de manger, c'est simple, rapide et parfois déjà très utile. Ce matin Nordine, vous nous expliquez d'ailleurs pourquoi.
1: On cherche souvent des solutions compliquées pour être en forme, alors que parfois, bouger simplement 5 minutes avant de passer à table peut déjà faire beaucoup de bien. Et en plus, ça permet d'installer un petit rituel qui remet le corps en mouvement. Et même parfois, d'éviter de manger trop vite ou machinalement. On débute debout, les pieds légèrement écartés et les bras le long du corps. À partir de là, vous allez fléchir les jambes pour venir toucher les pieds avec les mains. Et ensuite, tout en longeant votre corps avec les mains, vous terminez avec les mains au-dessus de la tête, les bras tendus. On reprend. J'inspire, je fléchis les jambes, je viens toucher les pieds avec les mains et je reviens ensuite en plaçant les mains très très haut, comme si vous vouliez toucher les nuages. Vous effectuez 4 séries de 15 répétitions et grâce à ça, vous allez solliciter l'ensemble des muscles du corps.
0: Donc résolument Nordine, avant de manger, on bouge un peu.
1: Exactement, on peut d'ailleurs aller également marcher. Durant ce moment, tout en sachant que beaucoup de personnes d'entre nous, avant de manger, sortent déjà d'une position assise durant un certain temps. Alors l'idée est de délier le corps. Donc pour ça, durant le temps de marche, vous relâchez les bras en effectuant des petits roulements d'épaule vers l'avant, vers l'arrière, comme si vous vouliez que vos bras s'allongent afin que vos mains viennent toucher le sol, sans forcer, tout en douceur. On enroule les épaules vers l'avant, puis vers l'arrière. Allez, on reprend. Les épaules vers l'avant et vers l'arrière. Et bien entendu, toujours en détendant les bras. Et vous verrez, c'est un excellent exercice de détente. Et vous pouvez l'effectuer durant 5 minutes. Au final, il n'y a pas forcément besoin d'attendre une heure pour effectuer du sport et même pour bouger. Si on multiplie ces fameuses 5 minutes par le nombre de pas, vous verrez que bout à bout, vous allez vite atteindre les recommandations journalières de l'OMS, de l'Organisation Mondiale de la Santé, qui sont de 30 minutes d'activité physique par jour. Bon, ben vous savez quoi? Je vous laisse aller vous promener. Allez, à vous de jouer.
0: Merci beaucoup Nordine Attab. Nordine qui vous aide à bouger donc avec d'autres bonnes idées toutes simples. Vous allez voir, ça se passe sur notre site ici.fr et puis plus globalement, un maximum de conseils pour vous remettre en forme. Ça c'est sur l'appli Radio France avec tous nos podcasts. Il est 6h18, on vous dit bonjour. Vous écoutez ici avec Céline Dion et le classique Encore un soir.

0: Ici, c'est la musique qui vous donne le frisson dès les premières heures de la journée, notamment grâce à Céline Dion pour Encore un soir à l'instant.
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0: 6h22, retrouvons celui qui arpente pour vous les couloirs de vos chaînes de télé favorites. Bonjour Patrice Gascoin.
2: Bonjour François-Xavier, bonjour à tous.
0: En ce dimanche, Patrice, et à quelques jours désormais du lancement de la Coupe du Monde de football, vous avez un petit zapping de ce qui nous attend à partir de demain, lundi, à la télé.
2: Le football fait partie des événements qui parfois gravent des souvenirs en lettres d'or dans notre mémoire collective.
3: C'est fini ! L'équipe de France est championne du monde ! Voyez ça, l'équipe de France est championne du monde en battant le Brésil. Je crois qu'après avoir vu ça, on peut mourir tranquille. Enfin, le plus tard possible, mais on peut.
2: Thierry Roland et Jean-Michel Larquet sur TF1, heureux comme jamais devant ce 3-0 qui permet à la France d'être championne du monde en 1998. Et nous voilà à l'aube de nouveaux souvenirs. La Coupe du Monde 2026 débute jeudi aux États-Unis, Canada et au Mexique. Et à la télé, premier changement. Pour la première fois, les matchs ne seront plus à suivre sur TF1, mais sur le groupe M6. 54 matchs précisément seront diffusés en clair gratuitement sur M6, W9 ou la plateforme M6+. Dans son dispositif, M6 proposera un magazine de la Coupe du Monde quotidien et présentée par Ophélie Meunier. Alors on la connaît très émotive, comment va-t-elle gérer ses émotions face à un tel événement, Ophélie Meunier?
4: Je m'en sers en fait de ces émotions, j'ai appris en fait à en faire une force et à les... On est amis, mes émotions et moi. Donc une fois que ça démarre, qu'on est à l'antenne, j'ai pas de difficulté à être pro et à reprendre le dessus. Donc ça revient assez naturellement, mais c'est pas pour ça que je m'autorise totalement à fendre l'armure. Je suis quelqu'un de très expressif du visage, je souris beaucoup, ça se voit en fait, ce que je ressens ça se voit, et j'ai appris à l'accepter. Et donc je me dis, c'est comme ça aussi quand on vit une telle compétition avec les Jeux Olympiques, c'est l'autre compétition la plus suivie au monde. Donc quand on vit ça, on a quand même le droit, je pense, de laisser un petit peu place à qui on est à l'intérieur.
2: Ophélie Meunier, l'un des visages de M6 durant la Coupe du Monde. Mais si vous êtes dingue de foot, si vous voulez voir les 104 matchs de la compétition, il faudra souscrire un abonnement à la chaîne Bein Sport. Et puis du côté de la chaîne L'Équipe, les trois émissions emblématiques seront sur le front, l'équipe de choc, l'équipe de Greg et l'équipe du soir. Il y aura 165 heures d'antenne consacrées à la Coupe du Monde. Et puis bien sûr, votre radio sera au plus près des Bleus. 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Un duo de choc pour analyser les rencontres et vivre les matchs en direct et en intégralité. 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À demain pour arbitrer de nouvelles coulisses.
0: À demain, Patrice Gascoin, pour votre coup de sifflet, si j'ose dire. 6h25 sur votre radio ici, dans moins de 5 minutes. C'est le retour de l'info avec vous, Cyril Ardo-Redon, l'actu française et internationale résumée en 90 secondes. Et puis à 6h32, dans l'info du jour, Cyril.
5: L'affaire Liana avec ce témoignage exclusif. Notre reporter Yvan Plantaille a rencontré une mère de famille qui a vu le principal suspect le soir de la disparition à la fête de l'école. Elle nous raconte tout dans quelques instants.
0: Au préalable, Catherine Viguier a consulté vos astres, livraison de son horoscope, juste après avoir écouté ensemble David Bowie, venu vous interpréter China Girl sur votre radio ici. Bonjour et bienvenue ce matin.

0: Celle d'hier, c'est votre vie sentimentale qui est mise en valeur. Gémeaux, alors ce dimanche vous ramène à vos obligations. Peut-être devez-vous préparer un rendez-vous pour demain. Cancer, vous allez aimer ce dimanche qui vous réconcilie avec toute l'existence. Lion, peu à peu vous passez à autre chose et la journée est plus légère que les précédentes. Vierge, avez-vous donné rendez-vous à un élu de cœur ou c'est lui ou elle qui souhaite votre présence à ses côtés ? Balance, vous n'êtes pas totalement tranquille, peut-être souffrant ou avec trop de travail. Scorpion, la lune vous va bien, elle vous invite à créer, à vous distraire et à aimer aussi. Sagittaire, cela vous touche, on vous fait confiance et ça se passe en famille, sous votre toit. Capricorne, si l'on vous offre l'opportunité de vous changer les idées, n'hésitez pas une seconde. Verseau, vous devez faire quelques efforts pour gérer vos biens matériels, votre argent, mais ça ira. Cher poisson, cette journée pourrait être inoubliable, tellement réussie, profitez-en. Et pour nous tous, on a envie de rêver que ça peut être toujours mieux.
1: Et rêver quelque part, c'est agir, on le rappelle. Merci beaucoup Catherine Viguier, en horoscope, qu'il est également possible de consulter en intégralité, notamment si vous avez raté votre signe à l'instant sur l'application Ici. Merci de nous confier votre réveil dimanche 7 juin. Vous écoutez Ici, il est 6h30, toute l'actualité en France et dans le monde. Place aux 90 secondes, c'est avec vous Cyril Ardo-Redon.
2: L'émotion et le recueillement dans les rues de Fleurance, dans le Gers. Aujourd'hui, marche blanche en hommage à Liana, organisée dès 15h. 5000 personnes sont attendues. Camarades, amis, habitants, inconnus. Le corps de la collégienne de 11 ans a été retrouvé jeudi. Les hommages de la classe politique après la disparition de Bernadette Chirac hier à l'âge de 93 ans. À gauche comme à droite, on salue une grande dame engagée. Elle a marqué notre histoire, dit notamment Emmanuel Macron. La France ne devrait bientôt compter plus que 3 grands opérateurs téléphoniques. Accord trouvé hier soir entre SFR et ses concurrents Bouygues, Orange et Free pour un rachat, une transaction à plus de 20 milliards d'euros et qui devrait prendre plus d'un an. Les autorités de la concurrence doivent encore donner leur feu vert. La gorge qui gratte et les yeux qui pleurent, la quasi-totalité du pays est un indice pollen élevé. Aujourd'hui, selon Atmo, l'observatoire de la qualité de l'air, c'est le fameux rhume des foins. Le département du Limousin est le plus touché avec un indice très élevé. La finale homme de Roland-Garros, aujourd'hui à 15h, l'italien Flavio Cobolli est opposé au numéro 3 mondial Alexander Zverev. Hier, la russe Mira Andreeva, 19 ans, est devenue la plus jeune joueuse à s'imposer sur le tournoi depuis 34 ans. Et puis le Tour d'Auvergne-Rhône-Alpes, nouveau nom du critérium du Dauphiné, c'est du cyclisme, débute aujourd'hui. Première étape entre Vizille en Isère et Saint-Ismier dans la vallée du Grésivaudan. Le jeune français Paul Sexas, 19 ans, fait figure de favori.
1: 6h32, Cyril, l'info du jour, journée de tristesse, de recueillement et d'émotion à Fleurance dans le Gers.
2: 3 jours après la découverte du corps de Liana, 11 ans, une marche blanche est organisée cet après-midi à 15h dans sa commune. 5000 personnes sont attendues selon la mairie, des habitants, des camarades, de la collégienne, des amis ou encore des inconnus. Dans cette affaire, Jérôme Barella, 41 ans, est toujours mis en examen et en détention provisoire. Et Yvan Planteil, Aurore, une mère de famille de Fleurance, a vu le suspect à la fête de l'école le soir de la disparition et elle assure qu'il a participé aux recherches le lendemain.
3: Ce qui heurte Aurore, c'est surtout le timing. 18h10, la fête de fin d'année débute. 18h30, Jérôme Barella arrive donc avec un peu de retard. Et 18h45, l'alerte est lancée pour retrouver Liana.
4: Le plus affreux, c'est qu'il s'est permis de s'asseoir à côté de nous, juste après avoir fait tout ça. Il y avait les premiers articles qui passaient sur Facebook. À ce moment-là, on pensait qu'elle avait fugué. On commençait à en parler un peu avec les parents. Et il était là. Il n'intervenait pas vraiment dans la discussion. Il était plutôt derrière, un peu souriant.
3: Des témoins l'aperçoivent, décontractés. Ils filment même sa fille lors du spectacle. Sa désinvolture marque encore Aurore.
4: Sociable, souriant, il regardait les enfants, en fait, il regardait le spectacle. On aurait dit qu'il était vraiment dedans. Il était normal, hein, et c'est ça le plus fou. C'est quand on se dit, c'est pervers, ils se fondent dans la société, c'est incroyable, quoi.
3: Le lendemain, Aurore, tout comme 280 personnes, prennent part à une battue pour retrouver la jeune fille.
4: Et après coup, on a appris qu'en fait, pendant ce moment-là où on avait l'impression d'être unis entre parents, en plus, il était parmi nous, en train de chercher dès le samedi matin l'enfant dans les rues de Florence avec nous, quoi. C'est une histoire de dingue, quoi.
3: Cette maman ne connaissait pas Liana, ni même sa famille, mais comme beaucoup, elle sera présente cet après-midi à la Marche Blanche.
2: Marche Blanche, donc, dès 15h, à laquelle la famille de Liana ne souhaite pas voir de politique, à l'exception des maires des communes qui ont participé aux recherches dès la disparition. disparition de l'enfant.
1: Merci.

0: beaucoup Cyril. Le retour de l'info est prévu à 7h sur votre radio ici. Pour le moment, il est 6h34. Un petit mot de votre météo de ce dimanche 7 juin 2026, marqué par la fin de la perturbation. Ça y est, et donc globalement, le retour d'un temps sec, c'est assez logique, vous allez me dire, sur l'ensemble de nos régions. Ce matin, vigilance tout de même avec quelques brouillards sur les côtes bretonnes et la Manche. Nous avons également une couverture nuageuse qui reste encore un petit peu installée entre le Sud-Bretagne et les Flandres. Ailleurs, vous profitez déjà ce matin de conditions plutôt agréables. Et puis en après-midi, situation relativement analogue. Le soleil s'impose davantage en ce dimanche avec néanmoins un petit risque d'averse sur les Alpes et les Pyrénées. Ça, ce sera en toute fin de journée. Vos valeurs, elles sont, elles, légèrement en hausse. Avec pour ce matin 16 degrés pour Amiens, 17 à Concarneau, 18 du côté de Saint-Étienne et de Millau, 19 à Bordeaux et Agen, 22 à Gap, 24 pour Porto Vecchio. Et dans la journée, les maximales comprises entre 24 et 28 degrés. Température la plus forte, notamment relevée à Alès. 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
0: La radio, ce merveilleux média qui vous accompagne au quotidien, et à plus forte raison bien sûr, votre radio ici, qui reste, sachez-le, toujours auprès de vous. Hommage à ce fantastique moyen qui nous permet de nous connecter ensemble. Il est chanté évidemment par Michel Polnareff. On se dit

0: Vous écoutez ici, et si vous arrivez tout juste, on vous fait de la place avec bonheur au son du radio de Michel Polnareff.
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0: Et des cadeaux cinéma ce matin pour vous. 4 places pour la comédie Anna et les enfants en partenariat avec votre radio ici. C'est le premier long métrage de Diane Clavier et qui a eu l'idée absolument géniale d'imaginer une Camille Chamou exceptionnelle en amoureuse phobique des enfants en général et donc de ceux de l'homme qui partage sa vie en particulier. Ça va de soi. 0810 055 056 avec Oumaïma qui vous attend au standard tout de suite. Vous vous sélectionnez pour passer sur l'antenne un petit peu avant 7h. Le message personnel de votre choix. Dédicace, coup de gueule, coup de gueule, 0810, 055, 056. Bonne chance à vous. Sachez que dans le même laps de temps, Florent Pagny donnera de la voix sur votre radio ici.
3: Ce n'est pas de la fiction, mais bien notre future réalité.
4: Ah non, c'est pas Florent Pagny.
0: C'est pas Florent Pagny, non, effectivement. Mais Florent Pagny va peut-être arriver dans un petit instant. Ou alors il est en route, hein. Ça c'est pas impossible.
4: Parce il est au fond du couloir, là, je le vois, il arrive avec sa guitare.
0: Vous l'entendez, puis on entend les Santiago là, qui sont en train de claquer sur le sol. Florent Pagny, bon, il arrivera tout à l'heure, en tout cas, et il vous chantera. Tout simplement, chantez sur votre radio ici, on vous propose en tout cas de l'accueillir dans quelques minutes. Pour l'heure, il est 6h39, Cyril.
4: Oui, et nous allons parler de vie numérique, vie privée, votre chronique qui vous guide pour préserver au mieux votre vie privée sur Internet.
0: Et c'est avec vous, Valentine Letesse. Bonjour, vos pièces de monnaie bientôt dématérialisées. Avec vous, Valentine, ce matin, on parle de la prochaine arrivée de l'euro numérique.
3: Ce n'est pas de la fiction, mais bien notre future réalité, puisque la Banque Centrale Européenne vise 2029 pour émettre ses premiers euros numériques. Et on ne parle pas d'une nouvelle monnaie, mais bien d'une forme dématérialisée de nos billets de banque. Aujourd'hui, lorsque l'on paie avec une carte bancaire, en ligne, en boutique, avec un compte PayPal ou encore par virement, ce sont deux banques privées qui s'échangent des fonds. Autrement dit, il faut un compte bancaire, et nos paiements sont facilement traçables, puisque les établissements privés ont l'obligation de lutter contre le blanchiment d'argent et le financement du terrorisme. Ce sont donc aussi des données, des indices sur notre consommation. Dans cette nouvelle forme numérique des euros, l'objectif est de garder les mêmes propriétés de confidentialité que les espèces et d'offrir les facilités d'utilisation d'un moyen de paiement électronique.
0: Et concrètement, ça va ressembler à quoi, Valentine ?
3: Eh bien, nous aurons un portefeuille électronique. Sous quelle forme précisément, c'est encore impossible à dire. Un logiciel nous permettra en tout cas de réaliser des transactions, de retirer des euros numériques. Et selon l'état actuel du projet, deux modes de fonctionnement sont prévus. Un mode en ligne de paiement via Internet où chaque transaction sera enregistrée. Vos informations de paiement ne seront donc pas totalement anonymes. C'est un peu l'équivalent d'un virement bancaire. Et puis un mode hors ligne. Voilà l'innovation. Aucun système actuel n'existe sur le marché. Pour recharger votre portefeuille électronique ou payer avec, vous n'aurez ni besoin d'Internet, ni d'électricité. La transaction se fera grâce à un système de puce d'un appareil à un autre, d'un smartphone à un relais, d'un terminal à une carte. Totalement intraçable, c'est la promesse, comme c'est le cas avec les espèces.
0: Et pour tout savoir sur vos données bancaires, rendez-vous sur ici.fr, page vie numérique, vie privée, votre chronique de retour samedi prochain à 6h38 sur votre radio ici.
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0: 16h43, place tout de suite au meilleur de voyage dans le temps, concocté bien sûr par Stéphane Bern. Et ce matin, voyageons en Lorraine, au cœur de la gourmandise locale.
8: La quiche lorraine, on la croit éternelle, garnie de fromage râpé et de lardons grillés. Mais à l'origine, ni gruyère, ni cochon. Lorraine, 16e siècle. Dans ce duché encore indépendant, on prépare une tarte simple. Une pâte à pain, des œufs battus, un peu de crème fraîche. On l'appelle Kuchen, gâteau en allemand. Déformé par l'accent lorrain, ça devient quiche.
9: On dit une wish lorraine.
8: La première trace écrite date de 1586 dans la comptabilité du duc Charles III de Lorraine à Nancy. Il en fait servir à sa table les jours maigres. Autrement dit, les jours où l'Église recommande de ne pas manger de viande, mais quand même un peu gras pour faire plaisir. La quiche naît donc un peu pieuse et très crémeuse. Au XIXe siècle, la quiche sort des fourneaux lorrains pour envahir les tables françaises. Et après 1871, quand la Lorraine passe sous domination allemande, elle devient carrément un étendard. On la brandit haut et fort comme on chante la Marseillaise. À force de succès, la recette se disperse. Ici, on ajoute du fromage, là de la muscade, et pourquoi pas du ketchup et du chorizo tant qu'on y est. En Lorraine, on grince des dents. La vraie quiche, jure-t-il, c'est œufs et crème.
10: Il y a un inspecteur du guide du chemin dans la salle.
8: Un manuel publié à Metz en 1811 précise même que la quiche par excellence est faite avec l'olivette, ou graines de pavot blanc et de l'oignon. Oui, du pavot et de l'oignon. Une version oubliée, même en Lorraine. Et franchement, on comprend un peu pourquoi. À chaque fois qu'on partage une quiche, on ne mange donc pas seulement une tarte, on goûte un petit bout d'histoire et de patriotisme culinaire. Sur ce, vive la France et vive la quiche.
0: Allez, faisons ça. Et pour découvrir le meilleur de la quiche lorraine, Stéphane Bern vous donne rendez-vous, figurez-vous, demain soir. C'est à 20h40 sur France 3 en prime time. Donc, et pour vos inédits de Voyage dans le temps, ça c'est demain matin à 7h55 sur votre radio ici. Il est 7h moins le quart, c'est à la une du magazine Rustica cette semaine. Cyril, préparez des potées d'été très fleuries.
4: Un jardin en pot, c'est toujours agréable en période estivale, mais ça nécessite de choisir les bonnes variétés et les substrats adaptés.
0: Heureusement, nous avons notre Alain de la Vie Nationale, bah oui, directeur des rédactions de Rustica et champion des potées d'été, figurez-vous, avec nous après la musique d'Alex Warren. Place à Ordinary sur votre radio ici. Merci de nous avoir choisi ce matin. Oui.

0: 6h48, bonjour et bienvenue, vous écoutez ici Petit Moment Passé auprès d'Alex Warren, venu vous régaler ce matin de son titre Ordinary.
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0: Préparer des potées d'été très fleuries. Voilà ce dossier que vous retrouvez à la une de Rustica cette semaine. Et nous en parlons bien sûr ce matin avec Alain Delavie. Bonjour Alain.
3: Bonjour François-Xavier.
0: Directeur des rédactions de Rustica. Alain, comment est-ce qu'on peut tout d'abord bien choisir pour faire des potées fleuries, comme on les appelle?
3: Alors bien sûr, on va dire que on va prendre les plantes que l'on aime. Mais il faut quand même faire attention à choisir les végétaux selon l'emplacement qui leur est destiné.
0: Okay.
3: C'est-à-dire au soleil, à la mi-ombre, à l'ombre. Si vous avez un espace qui est plutôt large ou plutôt haut, si vous posez la potée au sol ou si c'est une jardinière accrochée à une rambarde ou en suspension, ce ne sont pas les mêmes végétaux. Il faut aussi penser à varier les hauteurs des plantes. Les plantes hautes, les plus grandes, sont au milieu quand on regarde la potée de tous les côtés ou à l'arrière si votre potée est contre un mur ou une rambarde. Et enfin, dernier élément, mettez des feuillages, des plantes à feuillage décoratif parce que ça dure plus longtemps que les fleurs et ça fait une belle liaison.
0: Et Alain, vous avez justement évoqué les végétaux. Quels sont ceux qui s'associent le mieux ensemble? Et au contraire, est-ce qu'il y en a d'autres qui sont à éviter?
3: Oui, dans un même contenant, on va associer des plantes qui ont les mêmes besoins. Les besoins, celles qui sont avides de soleil vont être ensemble. Celles qui demandent de l'ombre vont être ensemble. Celles qui sont très gourmandes dans l'eau, eh bien, vont rester ensemble. On ne va pas les mettre avec celles, au contraire, qui préfèrent avoir un substrat beaucoup plus drainé et sec.
0: D'accord.
3: On va aussi associer des plantes à croissance rapide et d'autres un peu plus lente pour avoir plus de diversité et surtout pas trop attendre. Mais faites attention, il y a certaines plantes qui sont très très très vigoureuses et qui pourraient vite étouffer leurs voisines. Donc il faut surveiller tout ça.
0: Pas de voisines qui étouffent, on a dit. Alain, vous avez aussi parlé du substrat. Est-ce qu'il y a des pièges à éviter en ce qui le concerne?
3: Oui, on a tendance à vouloir acheter un substrat pas trop cher, mais c'est pas une bonne idée.
0: D'accord.
3: Surtout pour des floraisons très généreuses pendant l'été jusqu'en automne, éviter les premiers prix. Bien sûr, on pense développement durable, écologie, donc on prend un terreau sans tourbe, mais il peut être enrichi de lombricompost, d'un engrais, un engrais organique, et à diffusion lente, c'est-à-dire qui va se désagréger tout au long de l'été et nourrir vos plantes en continu sans que vous ayez trop grand-chose à faire. Voilà. On trouve pour les plantes fleuries des terreaux pour géranium ou plantes fleuries, ça fait très bien. Mais il y a aussi des terreaux universels qui font très bien l'affaire. Voilà, vous ne prenez pas 50 variétés de terreaux, un pour dipladénien, un pour géranium, un pour agrumes. Non, on peut faire un mixte pour tous, ça marche très très bien et vous aurez de belles fleurs.
0: Voilà comment préparer des potées d'été très fleuries. Et vous retrouvez ce dossier encore plus complet que ce qu'on vient d'évoquer, évidemment, ensemble à l'antenne, avec Rustica et Alain Delavie qui étaient à mes côtés ce matin. Merci beaucoup Alain.
3: Bonne journée.
0: Merci également cher Alain et Rustica, le magazine qui vous aide bien sûr à mieux jardiner. Nouveau numéro disponible déjà chez votre marchand de journaux habituel. Et votre réveil dominical sur votre radio ici, c'est avec Chanté et Florent Pagny.

0: avec nous sur votre radio ici, Florent Pagny, qui avait très envie de chanter. C'est donc chose faite désormais. 6h55, merci beaucoup d'être avec nous. Nous sommes ce matin dans le Nord, figurez-vous, à Rincheux. Retrouvons-y Géraldine. Bonjour Géraldine.
1: Bonjour Géraldine.
2: Bonjour, bonjour François Xavier, bonjour Cyril et
0: très
2: bonjour
0: heureux
2: à toute l'équipe d'ici.
0: Bah écoutez, on est ravis de vous accueillir Géraldine.
2: Je suis
0: merci.
2: De passer à l'antenne.
0: Bah nous aussi, franchement, on est très très heureux de vous avoir. Dites-nous, quel est votre message en ce dimanche?
2: Alors ce dimanche, j'ai souhaité un bon courage à mon mari en particulier, dont j'ai déposé pour une randonnée du départ de Lille vers la Côte d'Opale. Donc c'est la randonnée Lille-Ardelot où il y a des milliers de cyclistes et dont mon mari. Donc je lui souhaite tout mon courage.
0: D'accord.
2: Voilà, d'envoyer toute ma force pour arriver jusque là-bas.
0: Ça c'est sympa. Dis donc. Randonnée en vélo donc, hein, c'est ça?
2: Oui. Exactement.
0: Vous savez combien de kilomètres ça représente sur la Côte d'Opale notamment?
2: Alors 175 km à peu près, Lille à la Côte d'Opale, avec un beau parcours cette année, apparemment, voilà.
0: Et est-ce que vous avez une météo plutôt clémente en ce dimanche pour ce tracé justement?
2: Oui, ça se maintient, on va croiser les doigts, on n'aura pas de pluie aujourd'hui, un peu nuageux, la température de 12 degrés, un peu frisqué le matin, mais ils vont réussir avec le temps.
1: Et du coup, vous devez aller à la fin pour aller chercher votre mari?
2: Exactement. Ah. Moi, je vais aller passer un petit moment.
1: C'est bien sympa.
2: En bord de mer, en attendant,
0: Ah bah oui, c'est la récompense.
2: Il fait partie d'un club et du coup, on va tous se retrouver là-bas.
0: Eh bah, c'est parfait. Ça fait un joli programme pour ce dimanche. Et pour compléter le programme, nous avons le plaisir, ma chère Géraldine, de vous envoyer à la maison directement vos 4 places pour la comédie Anna et les enfants avec Camille Chamou. On vous fait un gros bisou avec Cyril.
2: Merci beaucoup, et puis je suis fan de cinéma, je vais souvent au cinéma, donc ça me fait très plaisir. Merci beaucoup à toute l'équipe.
0: Avec plaisir, on est absolument ravis. Merci beaucoup Géraldine, passez une très très bonne journée à Rincheux, donc dans le Nord. Et à 6h57, il est arrivé, alors bien sûr, pour sa revue de presse décalée, mais avant toute chose, pour vous mettre les points sur les i, Willy Rovelli, bonjour.
3: Bonjour, bonjour. Et on commence avec un point Patrick Bruel.
4: Alors,
3: ma bite. Cette semaine, on a appris que le chanteur aime se promener nu dans les coulisses de ses spectacles et que le surnom donné par ceux qui voyaient son entrejambe était Babar ou Demi-Baguette. Voilà, Demi-Baguette, vu le nombre de plaintes, hein, c'est une tradition. Voilà, au vu de la tournure de sa carrière, Demi-Baguette bien cuite. Parce qu'il y a un paquet de femmes qui ont son quignon au travers de la gorge. Hein. Pas que Patrick Bruel utilisait même son zboub comme pied de micro. À vérifier quand même. Bernadette Chirac est morte. Mauvaise nouvelle pour Jacques, et qui va devoir faire gaffe désormais quand il draguera de jolies femmes anges. Bernadette Chirac qui a demandé à être incinérée puis rangée dans son sac à main. Télévision, dans l'émission Appel à témoins de Julien Courbet sur M6, un prêtre d'y avoir confessé Xavier Dupont de Ligonnès. Mais petit problème, c'était ni un prêtre, ni Xavier Dupont de Ligonnès. Voilà, Julien Courbet, victime d'une arnaque, le comble. Putain, un faux prêtre, on nous avait déjà fait le coup avec l'abbé Pierre. Christian Chenel, est doyen des médecins français, est mort. Il continuait d'exercer à 104 ans. Et oui, c'était lui le fameux docteur Maboul. Ouais. C'est à 104 ans, il n'a pas été foutu de diagnostiquer qu'il allait mourir, c'est que c'était pas un si bon médecin que ça. 104 ans, c'est ce qu'on appelle un sacré dépassement d'honoraires. La demeure de Jean-Marie Le Pen à Saint-Cloud, la demeure de Montretout est en vente. Montretout, l'autre surnom de Patrick Bruel. Aux États-Unis, un chat qui s'était caché dans un carton a été expédié par erreur à 1000 km de chez lui par Amazon. Un chat expédié dans un carton en Chine, ça s'appelle Deliveroo. À Meaux, un homme condamné à 6 mois de prison avec sursis pour s'être masturbé sur le quai d'une gare pendant 1h30.
1: Voyons.
3: Eh oui, encore un drame du retard des trains. Bah, faut bien s'occuper, ils sont malins. 1h30, là, c'est... La SNCF, même les éjaculations arrivent en retard. Enfin, la question du jour. Aux Pays-Bas, Haribo rappelle des bonbons après une contamination au cannabis. Est-ce que c'est parce que Haribo, c'est beu la vie? Et bah vous avez 2 heures. Allez, passez un bon dimanche et à tout à l'heure midi.
0: Et on embrasse bien fort nos amis de la SNCF. Évidemment, merci beaucoup Willy Rovelli. Willy qui vient déjeuner chez vous. Soyez au rendez-vous en fin de matinée sur votre radio ici. On compte sur vous bien sûr. Cyril à tout à l'heure, 7h30.
1: Pour l'info en 90 secondes.
0: Et tout de suite, nous laissons notre fauteuil à l'équipe. D'ici matin, ça se passe dans votre région.
5: Très très bon réveil. Vous êtes avec ici Belfort Montbéliard. Ici matin, histoire de commencer cette journée en douceur.
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5: Et il est 7h. Les informations. célébration. C'est avec vous, Chloé Lavoisard, bonjour.
4: Bonjour Clémentine, bonjour à tous.
5: Presque deux mois après leur élection, ils n'ont pas perdu de leur enthousiasme.
4: Une centaine de maires du territoire de Belfort réunis hier pour leur première assemblée générale et l'occasion pour eux de faire connaissance. Certains découvrent encore leurs fonctions, d'autres étaient déjà conseillers municipaux et ont franchi le cap de l'écharpe tricolore. C'est le cas de Sébastien Thévenot, fraîchement élu à Joncheray, commune de 1400 habitants au sud du territoire. Et le moins que l'on puisse dire, c'est que la mission n'est pas de tout repos.
7: Ce début de mandat était un peu quand même chargé, je trouve, avec toutes ces réunions, ces conseils. Et en plus, encore aujourd'hui, je n'ai pas le temps de creuser les sujets, en fait. Je survole tous les sujets. Donc d'où l'importance de bien s'entourer, d'avoir une bonne équipe. J'ai une secrétaire qui tient bien la route, j'ai deux adjoints qui tiennent la route. Et donc je m'appuie sur eux aujourd'hui, quoi, en fait. En plus, je suis toujours en activité. Donc du coup, si je délègue pas, je pourrais pas faire, en fait. Je peux pas régler tous les problèmes. Non, mais j'en suis conscient. Après, bon, j'ai aussi un peu d'expérience dans ma vie du quotidien, du travail, etc. Donc je prends du recul. Faut savoir prendre du recul. Faut savoir que de toute façon, on pourra pas tout régler. Et il faut se fixer des priorités, en fait.
8: Ça vous plaît ? Vous êtes parti pour 6 ans, c'est bon ?
7: Non, mais oui, après on verra, faudra revenir dans 6 ou 7 ans, voir si j'ai toujours la même motivation.
4: On a aussi demandé à ces nouveaux maires de faire le point 2 mois après leur élection. Vous pourrez les entendre dans l'info d'ici à 7h30. Et à l'occasion de cette assemblée générale des maires du territoire de Belfort, c'est Stéphane Guillot, maire de Meroux-Mauval, qui a été réélu à la présidence de l'association. Plus de 250 manifestants des motards en colère du territoire de Belfort hier. Ils étaient mobilisés contre le contrôle technique des motos et les zones à faibles émissions. Le cortège s'est baladé entre Héricourt, Montbéliard et Belfort. Tout s'est déroulé dans le calme, selon les forces de l'ordre. Attention aux désherbeurs thermiques. Un habitant des Serres en a fait la douloureuse expérience hier après-midi. En désherbage sur sa propriété, les flammes ont rapidement débordé sur sa haie avant de gagner la toiture de son garage. Les pompiers sont intervenus pour maîtriser l'incendie.
5: Après la fin de plusieurs mois de chantier de la société alsacienne Trabé, le soulagement pour les habitants de Bourogne et Morvillard.
4: L'usine temporaire installée il y a un an servait à rénover une portion de l'A36, fournissait notamment l'enrobage, c'est-à-dire le goudron sur la route. Elle vient de fermer. Quand elle s'était installée, l'usine avait largement été contestée. Pollution, bruit, beaucoup d'inquiétudes pour les communes autour de la zone industrielle de Bourogne-Morvillard. Le collectif Écovigie2 créé contre ce projet a donc surveillé l'activité de près pour limiter l'impact sur l'environnement. Son président Jean-Christophe Poinas se dit soulagé mais reste vigilant.
9: Grâce à la pression qu'on a mis, il y a eu un contrôle renforcé et qui a obligé Trabé à vraiment être vigilant, à respecter les règles qui ont fait que les nuisances ont été raisonnables par rapport à ce qu'on pouvait penser, même s'il y en a eu et que certaines, on ne saura les évaluer que sur le long terme. Effectivement, les impacts des HAP en termes de pollution sur les cancers, ça on le saura que plus tard. La vigilance maintenant, c'est sur le devenir du site, sa remise en état par Trabé, pour le rendre à l'état dans lequel ils l'ont trouvé, qui était un site industriel, mais qui était à l'abandon depuis plusieurs années. Et surtout, maintenant, on espère que la nature reprendra ses droits et surtout que ce site ne réaccueillera pas à nouveau un site polluant. Et on ne veut pas que ce site devienne le point de ralliement des entreprises cherchant à s'installer avec des impacts sur l'environnement.
4: Selon l'entreprise Trabé, le chantier est une parfaite réussite et n'a connu aucun retard. Toutes les précisions sont à lire sur notre site internet ici.fr. Deuxième jour de mobilisation à Fontaine pour récolter des fonds contre la maladie de Charcot. Une balade solidaire prévue ce matin pour récolter des fonds en faveur de la recherche. La maladie de Charcot, c'est 8000 personnes touchées en France. Une pathologie neurodégénérative aujourd'hui incurable. Lorraine Vivier, atteinte de la maladie et marraine du week-end, est présente pour témoigner de son combat. 200 soignants sur la ligne de départ aujourd'hui. C'est la 3e édition de l'Hospitrail pour le personnel de l'hôpital de Trévenans. Grande nouveauté de cette année, un parcours inédit serpente autour et à l'intérieur même de l'hôpital. C'est ce matin à 10h30.
5: Il est 7h04, la médiathèque de Géromagny a besoin de vous.
4: Et surtout de vos souvenirs. Cet été, l'établissement organise une exposition sur les fêtes populaires des années 70-80, notamment la fête des Brimbelles, l'autre nom donné aux myrtilles sauvages. Une fête typique de Géromagny avec un défilé, des endroits pour manger, une élection de Miss Beauté. La médiathèque fait donc un appel aux dons pour récupérer temporairement des objets, des photos, des articles articles de presse de ces événements pour les exposer. Certaines personnes ont déjà déposé des archives à la médiathèque Pauline Boudier et déjà, les premiers souvenirs reviennent.
10: Parmi les archives, une photo en noir et blanc saute aux yeux. Deux femmes encadrent une troisième, sourire aux lèvres et fleurs aux mains. Et pour une bonne raison, elle vient d'être élue reine des Brimbelles 1973, raconte Gérald Deloye.
11: Madame Darif qui avait été élue une année Miss, un petit peu malgré elle, si j'ai bien compris, parce qu'elle n'était pas candidate, mais on lui a dit non, mais vas-y, tu vas gagner. En tout cas, participe.
10: C'est le chargé de projet pour la médiathèque connaît l'histoire, c'est que Madame Darif elle-même, reine des Brimbelles 1973, est venue lui apporter cette photo et des articles de presse d'époque.
11: Je l'ai questionnée sur la couleur de ses yeux, elle m'a raconté son arbre généalogique, le pourquoi de tels yeux, un nom de famille aussi, voilà, original, qui n'est pas du secteur en tout cas, donc c'est sympa les échanges qu'il peut y avoir autour d'un dépôt de photos.
10: Gérald Deloye espère que le jour du vernissage de l'exposition, prévu pour cet été, d'anciennes connaissances se retrouveront autour d'une photo.
11: Un temps de parole, d'échange, où les gens se rencontreraient au-delà de leur cercle familial ou amical. Parce que là, déjà, dans les personnes qui sont venues nous déposer des photos, il y avait « Ah tiens, mais celle-là, j'aimerais bien la revoir, elle gérait les majorettes. »
10: Et pourquoi pas même exposer des objets comme des bâtons de majorettes ou des écharpes de reine des Brimbelles.
4: Si vous avez vous-même des archives à prêter, vous pouvez les déposer dans une des médiathèques du réseau des Vosges du Sud, Auxelles-Haut, Étuffon, Giromagny, Rougegoutte ou encore Rougemont-le-Château. C'est la fête de la pêche à l'Ure aujourd'hui. La PPMA fête ses 100 ans. Au programme, démonstration et initiation à tous les styles de pêche. Des animations sont aussi prévues pour les plus jeunes. L'association aussonnoise compte 800 adhérents. C'est de 10h à 18h à l'étang Mollet, route de la Saline à l'Ure. Si vous êtes témoin d'un fait marquant, d'une actualité, n'oubliez pas de nous prévenir. 06 23 18 31 18, c'est le numéro de l'info à la radio pour contacter nos journalistes. 06 23 18 31 18, ça marche aussi par SMS et WhatsApp. Et puis avis aux allergiques, la quasi-totalité de la France, dont le Nord-Franche-Comté, est placée en risque pollinique élevé aujourd'hui. Alors si vous avez prévu de vous balader, sortez les antihistaminiques. Le soleil se lève doucement, Clémentine, est-ce qu'il va rester parmi nous ?
5: Doucement, mais sûrement. Et oui, c'est clair que le soleil sera avec nous pour toute la journée. Pour l'instant, côté température, il fait 12 degrés du côté de Hérimoncourt à Bévillers. À Villers-Excelles, il fait 10 petits degrés. Et puis à Grand-Villars également, il fait 11 degrés. Donc oui, le beau temps sera présent toute la journée. Et les températures aussi, jusqu'à maximum 20 degrés, que ce soit Pays de Montbéliard, Haute-Saône ou même territoire de Belfort.
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5: Vous allez passer une excellente journée en notre compagnie. Qu'est-ce que vous voulez ce matin ? Chanter par exemple ? Pas de soucis. Julien Clerc, il est là pour ça.

0: Pour vous mettre de bonne humeur, Julien Clerc, si on chantait.
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0: Bien bonjour la Franche-Comté, votre réveil vitaminé, c'est avec ici Belfort, Montbéliard et toute l'équipe d'ici Matin. Vous souhaite de passer une très belle journée en notre compagnie, Salomé, Myriam, Chloé et moi-même. Les bougies sur le gâteau, donc ça, ok. On n'a plus qu'à vous souhaiter un joyeux anniversaire. Vous êtes né le même jour que cette légende des années 80. You don't have to. Vous l'avez forcément reconnu. Ah oui, c'est Prince. Kiss. On n'oublie pas aussi de souhaiter une bonne fête à tous les Gilbert. Par contre, je me suis toujours demandé pourquoi, quand quelqu'un visite une ville, une région, un pays ou autre, on l'appelle le touriste. Heureusement que Jérôme va nous en dire plus dans une minute.
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0: Je le dis haut et fort, nous ne connaissons pas toutes les expressions françaises. Oui, parce que c'est Jérôme qui nous dit tout ici.
4: La chemise à fleurs, les lunettes de soleil avec des fleurs et la gourde avec des fleurs.
5: Oh là là, bah ça y est, vous êtes prêts?
4: Oui, je suis prêt pour les vacances.
5: Et pourquoi on dit un touriste, du coup? Visiter pour découvrir, c'est vieux en fait. Dès l'époque romaine, les gens riches prennent des vacances et séjournent dans des endroits dédiés au repos et au plaisir. Par exemple, à Baïa.
6: Oh là là, Durissinien, j'adore ta toche de pièces.
5: Ah bah voilà, on parle chiffon, on se promène, on reçoit, on papote. Les rois de France eux-mêmes font du tourisme, longtemps, notamment sur les bords de Loire, et ils s'arrêtent dans tel ou tel château qu'on pourrait considérer de nos jours comme une maison secondaire. Au XVIIIe siècle, les Anglais inventent le tourisme tel qu'on le connaît aujourd'hui, un voyage et des découvertes intellectuelles. L'éducation des jeunes aristocrates veut qu'ils voyagent et qu'ils fassent ce qu'on appelle le grand tour, ce qui a donné le mot touriste. Ils passent par la France, ils ramènent des souvenirs, gravures, statues et j'en passe. Rome est à la mode. Le 19e siècle continue la tendance en 1841 avec un certain Thomas Cook qui organise le premier voyage organisé. Avec les années 30 et l'apparition des congés payés en 1936, les Français découvrent le tourisme à leur tour. Voilà pourquoi on dit touriste alors qu'on ne sait plus vraiment pourquoi. Encore que vous maintenant, vous savez.
0: Pourquoi on dit l'encyclopédie des définitions de mots d'expression de la langue française? 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

0: 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Et direction Besançon ce matin avec le petit futé. Bonjour Jean-Michel Puteau, vous allez bien?
1: Le petit futé va bien, je suis en Bresse, voyez, je suis plutôt sur le côté volaille que côté saucisse de Montbéliard.
0: Vous êtes allé il n'y a pas longtemps au concours de la saucisse de Montbéliard à Besançon, c'était comment?
1: C'est toute une aventure, hein. Vous savez, donc on arrive, on s'installe, donc c'est des grandes tables de 8 à 10 personnes. Et puis on remplit un questionnaire, si on a déjà fait des concours, un questionnaire sur l'honneur pour dire qu'on connaît pas les producteurs, etc. Et puis donc on nous amène après, là on en avait 6, on nous amène 6, les saucisses au Méliard sont par deux, hein, vous savez. Donc on nous amène 6 saucisses. Alors le premier aspect, faut regarder l'aspect, l'odeur du fumé, la couleur. Donc ça c'est l'aspect extérieur. Donc on se passe les saucisses les uns aux les autres, on regarde et puis on note de 0 à 20. Bon, il faut savoir que quand même les gens qui produisent les saucisses de Montbéliard, c'est quand même tous des professionnels qui respectent la charte de fabrication, le savoir-faire et tout. Donc c'est quand même je crois que c'est IGP sauf erreur de ma part. Donc on sait que c'est déjà des saucisses de qualité. Donc on regarde ça. Après, donc on a noté nos 6 saucisses. On attend parce que là c'est l'aspect froid, cru, ce qu'on appelle cru. Et après, les saucisses arrivent dans l'ordre parce que on peut avoir la 6, la 15, la 20, etc. sur notre fiche. Et après, arrive au fur et à mesure les saucisses cuites. Donc on doit regarder l'aspect de la tranche. On doit le goût du fumé, on doit l'assaisonnement, et donc on goûte les saucisses une par une. Et puis moi ce que je fais, c'est que dans mon assiette je les mets, je prends deux tranches. C'est pas parce que je suis trop gourmand, hein. C'est simple, c'est simplement parce que j'aime bien après, donc on une tranche que je garde et une tranche que je goûte, et puis après quand je les ai les 6, ça me permet de comparer puis d'ajuster la note. Donc on a ce côté texture en bouche aussi, c'est important. Puis l'équilibre, si c'est aromatisé ou pas. Voilà, donc c'est tout un concours qui est sympa. Il y a à peu près 80 ou 100 personnes. Donc ça c'est le concours. Ouais, c'est important. Et ça c'est le concours un peu grand public. Puis après donc les 8 saucisses sur la trentaine je crois ou les 26 qui ont été sélectionnées. Eh bien il y en a 8 qui vont faire partie d'un second jury de grands professionnels. Et après, ils sortent la médaille d'or, médaille d'argent. Donc voilà. Donc, j'ai pas encore les résultats.
0: Mais dès que vous avez les résultats, vous allez nous en parler quand même.
1: Mais oui, mais sincèrement, moi, je connaissais pas trop, je vous assure, la saucisse de Montbéliard.
0: Ah
1: bon ? Qu'est-ce que c'est bon ? Mais qu'est-ce que c'est bon ?
0: Chez nous, c'est une institution. Hein. Chez nous, la saucisse de Montbéliard, on adore ça. On peut le faire avec n'importe quoi, avec de la cancoyote, du comté, dans une salade. C'est incroyable, la saucisse de Montbéliard. On peut tout faire avec.
1: Oui, j'ai été surpris. Et puis, vous voyez, moi, j'avais que 6 saucisses à goûter qui sortent quand même de grands saisonniers et tout ça. Hein, c'est quand même des gens qui savent travailler. Et ben, je peux vous assurer qu'il y a des subtilités d'une saucisse à l'autre. Mais qu'est-ce que c'est délicieux. Et froide comme chaude, hein, c'était vraiment très, très bon. Hein. Et ben, bon week-end à tout le monde. Et puis, à très, très vite, j'espère.
0: Merci, vous aussi. On n'oublie pas les saucisses de Montbéliard. Montbéliard, c'est à consommer sans modération. En même temps, c'est tellement bon. Bonjour Odette.
2: Bonjour.
0: Vous aimez, vous, la saucisse de Montbéliard?
2: Bah oui, hein, puis comme il disait, on fait beaucoup de choses. Alors moi, j'ai fait une recette que j'ai fait moi, hein, je pense que ça existe, hein, j'en sais rien. Hein.
0: Dites-nous.
2: J'ai fait revenir des petites rondelles de saucisse à la poêle, et après j'ai mis des pommes de terre, coupées en rondelles très fines, et j'ai mis de la crème et puis du comté, j'ai mis ça au four, délicieux.
0: Oh là là, mais qu'est-ce que... Vous nous donnez envie, il est 7h24 voilà, et j'ai envie que vous nous fassiez à manger, Odette. Odette, vous nous appelez surtout parce que vous voulez gagner deux places.
2: Eh ben oui, j'avais déjà joué à compté, pas compté, j'ai loupé.
0: Mais là, ça va être beaucoup plus simple pour vous parce que vous avez juste à répondre à cette question. Le thème du gala cette année pour le spectacle de patinage artistique qui aura lieu le samedi 13 juin, c'est le cinéma ou le spectacle de CP, Odette ?
2: Le cinéma.
0: C'est une bonne réponse. Félicitations, Odette. Vous les avez, vos deux places ?
2: Je vais aller voir parce que j'aime beaucoup ce qui est danse. Moi, j'en fais. Hein.
0: Oh, mais vous faites quoi comme style de danse ?
2: La danse en ligne avec Gilles Papillard, qu'on a comme prof, qui est super. Et je fais de la danse en ligne et j'ai fait beaucoup au centre chorégraphique aussi.
0: Mais c'est super en tout cas. Odette, vous allez vous régaler. Vous allez vous régaler en tout cas le samedi 13 juin à 20h, patinoire Christian Hochem à Belfort. Très belle journée, bon week-end à vous, Odette.
2: Deux personnes ?
0: Comment ?
2: Deux personnes.
0: Oui, c'est ça, deux personnes.
2: D'accord. Et c'est sur place, comme d'habitude.
0: Oui, écoutez, vous allez voir ça directement avec Myriam au standard, Odette.
2: D'accord. Merci, bonne journée.
0: Au revoir. The Connells, 74-75. Histoire de vous rappeler des souvenirs. Très bon réveil avec Ici Matin.

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0: Et puis, comme toujours ici, Belfort-Montbéliard, hein, un peu plus proche de chez vous, un peu plus proche de vous, rien que pour vous, parce qu'on a encore prévu énormément de bonne humeur, bien sûr. Mais bon, maintenant, c'est l'information en français dans le monde avec Cyril Ardo-Redo, ici.
1: 5000 personnes attendues à Fleurance dans le Gers aujourd'hui selon la mairie, 3 jours après la découverte du corps de la petite Liana, 11 ans. Ses amis, ses camarades, les habitants et des inconnus vont lui rendre hommage. Marche sans présence politique à la demande de la famille et à l'exception des maires mobilisés depuis la disparition. Un registre de condoléances ouvert à la maison de l'Élysée à Paris, juste en face du palais présidentiel. Il sera remis à la famille de Bernadette Chirac après sa disparition hier à l'âge de 93 ans. Droite comme gauche salue une grande dame engagée. Quelques semaines après avoir annoncé sa candidature à la présidentielle, Jean-Luc Mélenchon entre en campagne. Premier meeting cet après-midi à Saint-Denis, en Seine-Saint-Denis à côté de Paris. 10 000 personnes sont attendues. C'est ce qu'on appelle le rhume des foins. La quasi-totalité de la France est en indice pollen élevé aujourd'hui en raison des graminées. Selon Atmo, l'observatoire de la qualité de l'air, le Limousin est le département le plus touché. Il est en indice très élevé. Le tennis, dernier jour à Roland-Garros avec la finale à 15h entre l'Italien Flavio Cobolli et l'Allemand numéro 3 mondial Alexander Zverev. Hier, la Russe Mira Andreeva, 19 ans, est devenue la plus jeune joueuse à s'imposer sur le tournoi depuis 34 ans. Et puis le cyclisme avec le Tour d'Auvergne-Rhône-Alpes, nouveau nom du Critérium du Dauphiné, qui débute aujourd'hui. Première étape entre Vizille en Isère et Saint-Imier dans la vallée du Grésivaudan. Le jeune Français Paul Sexas, 19 ans, fait figure de favori.
0: L'info d'ici ce matin, 2 mois après leur élection, les maires du territoire de Belfort réunis hier.
2: À l'occasion de leur assemblée générale. Pour certains, c'est le tout début de leur aventure en tant que maire d'une commune. L'occasion de leur demander comment ça se passe. Est-ce que cette fonction correspond à leurs attentes? Ont-ils eu des surprises? Hervé Blanchard a rencontré quelques-uns de ces novices.
3: Il y a ceux qui étaient déjà conseillers municipaux et qui ont franchi le cap en mars dernier en étant élus maires de leur commune, comme Sébastien Thévenot à Joncheray et ses 1400 habitants. Déjà un peu surpris.
4: Je ne m'attendais pas à toute cette charge de travail quand même, toutes ces réunions, etc. On part du lundi jusqu'au dimanche, non-stop. Quoi.
3: À Rougegoutte, dans le Pays Sous-Vosgien, Jean Carlet est aussi passé d'élu à maire à 77 ans. Il a tout de suite compris l'importance de l'esprit d'équipe.
5: J'ai la chance d'avoir autour de moi 2 secrétaires qui sont très efficaces, qui ont de l'expérience, sur lesquelles je me repose beaucoup, parce qu'on n'est pas apte à tout faire, je dirais, à tout deviner par un miracle.
3: Pour Hugo Villemar-Jung, l'un des plus jeunes maires de Bourgogne-Franche-Comté à 21 ans, gérer sa commune de Bétonvilliers l'oblige à écouter les doléances de ses administrés.
6: Il est vrai qu'on est sollicité pour des problèmes de mon voisin a fermé un barbecue, ça a fait de la fumée, la haie qui dépasse, voilà. Donc c'est des petites choses comme ça. Bon, tout va bien, mais c'est vrai qu'on s'y attend pas spécialement à devoir interagir sur des sujets comme ceux-ci.
3: À Suars, Cyprien Chigan, 26 ans, est également un jeune nouveau maire, avec son lot de réjouissances en tout genre.
7: Alors déjà un décès, un mariage, une fois l'apiculteur. Et bon, pour la petite anecdote, on a déjà eu un exhibitionniste d'arrêter sur la commune de Suars. Sur une commune de 450 habitants, bon voilà, ça... Alors, c'est dramatique, mais bon, quand vous recevez le SMS des gendarmes, bon, ça vous fait légèrement sourire.
3: Heureusement, l'individu a très vite été interpellé. Être maire, c'est vivre un rythme de vie soutenu. Et quelques excès à éviter, insiste Sébastien Thévenot à Joncheray.
8: Évite de grignoter, parce que sinon, oh là là, tous ces conseils, ces réunions, faut avoir une hygiène de vie aussi impeccable, parce que mentalement, déjà, faut essayer de faire du sport, parce que pour se vider la tête. J'arrivais à en faire, mais avec toutes ces réunions, toutes ces occupations, j'en fais de moins en moins. Donc c'est pour ça, en partie alimentaire, faut aussi faire attention aussi.
3: Hygiène de vie, motivation, esprit d'équipe, tous ces nouveaux maires semblent encore pleins d'envie. Elle ne sera pas de trop pour aller au bout de leurs 6 ans de mandat.
2: Et à l'occasion de cette assemblée générale des maires du territoire de Belfort, c'est Stéphane Guillot, maire de Meuron-Mauval, qui a été réélu à la présidence.
0: Et dans le journal de 8h, Chloé?
2: La fin d'une usine très très controversée, Trabé, à Morvillard et Bourogne, c'est fini. Les opposants sont soulagés, on les entendra. Quelle place a l'EFCSM dans votre vie? Cette question posée par les socio-chauds fait l'objet d'une étude scientifique, alors que les jaunes et bleus réunissent tout le Nord-Franche-Comté. Comment s'annonce cette journée, Clémentine?
0: Très ensoleillée. Hein.
2: Ah,
0: Ça va nous faire du bien quand même. Ça va être un très très bon dimanche avec des températures qui vont augmenter dans la matinée jusqu'à atteindre les 16 degrés. Pour l'instant, 14 du côté d'Héricourt, vers Montbéliard, 15 degrés et 12 degrés du côté de Belfort. Des températures aussi qui vont continuer de grimper hein, jusqu'à atteindre les 20 degrés dans la journée, toujours avec ce beau soleil. 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
1: Rien à signaler sur la route, mais si vous, de votre côté, vous voyez quoi que ce soit, vous pouvez le dire au 03 84 22 82 82.
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1: Je vais faire travailler votre cerveau ce matin. Qu'est-ce qui est bleu et illumine notre journée? Un beau ciel bleu dégagé? Oui, mais non. Là, je parle plus typiquement d'ici Belfort-Montbéliard et Étienne Dao, bleu comme toi. Bon réveil, hein.

0: Étienne Dao, bleu comme toi. L'histoire de notre région, c'est avec Michel Brognard. Bonjour.
1: Bonjour.
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0: Hier, vous nous avez parlé des casernes de la région. Aujourd'hui, nous restons dans le domaine militaire pour évoquer ces soldats qui ont également été explorateurs.
1: Oui, je commencerai par le général Albert Baratier, qui est né à Belfort en 1864. À sa sortie de Saint-Cyr, il a intégré l'armée coloniale. Il a combattu en Algérie, et puis avec le capitaine Marchand, il a participé à la mission Congo-Nil, qui devait arriver sur le Nil et contester la domination britannique dans cette région, d'où la France était absente. L'expédition a atteint Fashoda en 1898. Seulement, après l'arrivée des troupes anglaises de Lord Kitchener, une crise internationale a éclaté et Marchand a dû abandonner la région aux Anglais. Mais Baratier n'avait pas perdu son temps. Il était le géographe de l'expédition et il a pu explorer la région et tracer la route permettant de passer du bassin du Congo à celui du Nil. À son retour en France, il a établi la première carte du Haut-Oubangui et publié des livres sur ses expéditions, par exemple à travers l'Afrique, les épopées africaines, etc. Promu général durant la guerre de 14, Baratier est mort en 1917 et il a une rue à son nom dans la cité du Lion, mais également à Dole, à Paris, à Reims ou à Brest.
0: Il y a eu d'autres explorateurs originaires de notre région ?
1: Il y a eu aussi Alfred Louis Wolfel, c'est un pétrofontanien, c'est-à-dire un habitant de Pierrefontaine-les-Blamont, où il est né en 1873. Comme Baratier, il a fait Saint-Cyr et intégré l'armée coloniale. Il a servi en Guinée, puis il a rejoint Mangin et Austin, avec qui il a sillonné la Guinée et la Côte d'Ivoire. Cette mission a permis d'explorer la ligne de partage des eaux entre le bassin du fleuve Niger et les fleuves côtiers. Wolfel a également été administrateur en chef des colonies de l'Afrique de l'Ouest, qu'on appelait la OEF, et pour ses travaux sur l'Afrique, il a eu la médaille d'or du prix Léon Devez. Elle récompense les meilleurs travaux géographiques sur diverses parties du monde. En 1922, il s'est installé à Héricourt. Il a été président du cercle de la ville où il est mort en 1929. Mais contrairement à Baratier, ni Héricourt, ni Pierrefontaine-les-Blamont n'ont jugé de baptiser une rue à son nom.
0: Il n'y avait que des explorateurs militaires ?
1: Non, bien sûr. Et d'ailleurs, l'explorateur le plus connu de la région, il n'était pas militaire. Il s'agit d'Henri Mouhot, qui est né à Montbéliard en 1826. Après être allé enseigner le français à Saint-Pétersbourg, en Russie, il est revenu en Europe. En 1858, il est parti au Siam, qu'on appelle aujourd'hui la Thaïlande. Il a exploré le pays, puis le Cambodge et le Laos, où il est mort de la fièvre jaune à l'âge de 35 ans. Mais c'est au Cambodge qu'il a fait sa découverte majeure. En 1858, il a retrouvé les temples d'Angkor Wat et d'Angkor Thom. Ce n'était qu'une petite partie du site de l'ancienne capitale des empereurs khmers, qui s'étend sur des centaines de kilomètres carrés, mais ce fut le début de sa mise en valeur. Et depuis le début du XXe siècle, certains sites sont réhabilités, d'autres sont laissés à la forêt. Pour avoir visité les lieux, je ne sais pas ce qui est le plus impressionnant, de la majesté des bâtiments rénovés comme Angkor Wat, ou du mystère de ceux où la nature et les arbres avalent quasiment les murs et les statues.
0: 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Vous savez, cette radio qui vous procure de la bonne humeur, même en musique avec Shakira. Zou, à tout de suite.
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0: Shakira, Zouf.
1: On fait la météo ensemble grâce à vos commentaires Facebook ICI Belfort Montbéliard, publication ICI Matin. Jacqueline, bonjour à toute l'équipe d'ICI Belfort Montbéliard. À Mézières, il fait 13 degrés avec quelques petits nuages, mais un très très beau soleil. Christine, bonjour à toute l'équipe d'ICI Belfort Montbéliard et tous les auditeurs. À Champé, ce matin, 13 degrés avec un ciel encore encombré, mais pas de pluie. Heureusement, le soleil arrive. Et puis Marie-Pierre, hein, bonjour à toute l'équipe d'ICI Belfort Montbéliard. 12 degrés du côté de Lure, en espérant voir le soleil. Vous allez le voir, le soleil, et ça toute la journée avec des températures qui vont augmenter jusqu'à atteindre les 20 degrés. Roulez malin. Aujourd'hui, Benjamin, on va parler d'un élément qui surprend de plus en plus les voitures. Hein. On va surtout parler des voitures modernes. Hein. Le volant carré, ou plutôt rectangulaire, on le voit chez Peugeot, Lexus, Tesla. Gadget marketing ou vraie bonne idée?
2: Alors d'abord, le volant rectangulaire, ce n'est pas totalement nouveau. L'idée remonte aux années 1960-1970, notamment dans certains prototypes futuristes, les concept cars. Il s'est implanté en Formule 1 il y a une quinzaine d'années en s'inspirant des commandes d'avion. Résultat, on voit apparaître maintenant des volants aplatis, dits à méplat, mais d'autres vont encore plus loin. Tesla a proposé son volant Yoke, premier grand public inspiré de l'aviation. Le japonais Lexus équipe son SUV RZ électrique d'un volant encore plus pratique en forme de papillon. Et dernièrement, Peugeot a inventé le volant Hyper Square, totalement rectangulaire.
1: Mais pourquoi faire un volant carré plutôt qu'un volant rond classique?
2: Parce qu'il y a plusieurs avantages très concrets. D'abord, ça améliore la visibilité des compteurs et de l'écran derrière le volant. Ensuite, cela libère de l'espace pour les jambes. Et surtout, avec les directions actuelles, très assistées, on tourne beaucoup moins le volant qu'avant. Donc, le cercle complet devient moins indispensable. Chez Peugeot, par exemple, le petit volant très aplati permet de conduire avec des mains plus basses et donne une sensation de karting très agréable. Il y a aussi un effet psychologique. Le volant carré donne immédiatement une impression de technologie et de modernité.
1: Mais Benjamin, tout le monde n'aime pas forcément ça.
2: Exactement, et c'est là toute la limite du système. Parce qu'en manœuvre, ou pour se garer, le volant rond reste souvent plus naturel. Avec un volant carré, certaines positions des mains deviennent moins intuitives, et surtout lorsqu'il faut tourner rapidement. C'est pour cela que certains automobilistes adorent, mais que d'autres détestent complètement. Une chose est sûre, le volant automobile est en train d'évoluer. Avec les voitures électriques, les aides à la conduite et demain la conduite semi-autonome, le poste de conduite change profondément. Et finalement, le volant carré raconte peut-être une chose, la voiture d'aujourd'hui ressemble de moins en moins à celle qu'on connaissait il y a 20 ans. Bonne route.
1: Merci Benjamin et rendez-vous tous les week-ends, même heure, avec vos conseils pour rouler malin. Le dimanche, c'est aussi le jour où on retrouve le plus de pêcheurs autour des étangs. J'espère pour vous que la pêche sera bonne. Hein. Et pour ceux qui sont encore au chaud à la maison et qui hésitent entre aller se balader dans leur Franche-Comté, profiter un peu de cette belle nature, vous pouvez monter le son, on va vous donner envie, hein, avec Laurent Voulzy, le rêve du pêcheur.

0: Le rêve du pêcheur, Laurent vous le dit, et dans nos comptoirs qui comptent, nous rencontrons un artiste qui met son rap au service de la prévention. On passe de deux salles, deux ambiances différentes. C'est un ancien éducateur, il parcourt désormais les établissements scolaires pour briser le silence autour du harcèlement scolaire. Noah a rencontré le daron.
1: Et je continue de m'intéresser aux problématiques de la jeunesse, ce qui fait que quand je fais un concert en collège ou en lycée, j'essaye vraiment d'aller rejoindre dans leurs défis, dans leurs challenges.
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3: Il a grandi à Betoncourt, il a baigné dans la culture hip-hop des années 90 avant de faire de la musique son meilleur outil pédagogique. David Prigent, alias le Daron, compte aujourd'hui parce qu'il transforme ses textes en véritable bouclier pour les adolescents de notre région. David, pour débuter, comment la musique est entrée dans votre vie ?
1: Assez tôt, dès l'adolescence, j'ai grandi avec la découverte du rap. On découvre en France le rap qui arrive dans les années 95. Donc moi, je me mets aussitôt à écrire des textes, à faire des instrus aussi, puisque j'ai commencé le saxophone à l'âge de 7 ans peut-être, la guitare à l'âge de 10 ans. Et puis petit à petit, voilà, j'ai commencé à toucher un peu aux autres instruments. Et assez tôt, avec un enregistreur multipiste, avant bien sûr la MAO avec l'ordinateur, à faire des enregistrements avec plusieurs bandes, à superposer les pistes, ce qui fait que voilà, je suis tombé dans la musique assez jeune, puis ça m'a suivi jusqu'à aujourd'hui, quoi.
3: On disait le rap de l'époque, les années 95, était là pour passer un message, pour dénoncer ou pointer du doigt en tout cas. Est-ce que c'est ce que continue à faire le Daron, notamment avec ses participations pour les collégiens, celles et ceux qui sont victimes de harcèlement?
1: C'est ça. Donc c'est vrai qu'aujourd'hui, mais les concerts en collège, en lycée, ça représente à peu près la moitié de mes concerts aujourd'hui. Et c'est quelque chose qui a du sens pour moi, notamment aussi parce que je suis éducateur spécialisé de profession. Et du coup, j'ai vraiment une sensibilité pour la jeunesse. J'ai toujours travaillé avec les ados. Enfin, d'autres publics aussi, mais je pense que j'ai vraiment un cœur pour la jeunesse. Et je continue de suivre, de m'intéresser aux problématiques de la jeunesse. Ce qui fait que quand je fais un concert en collège ou en lycée, j'essaye vraiment d'aller rejoindre dans leurs défis, dans leurs challenges, essayer d'avoir des paroles qui ont du sens. Donc pour moi, c'est plus qu'important en fait d'avoir du sens dans mes paroles. Sinon, j'ai l'impression d'être inutile et je pourrais faire autre chose. Au final, je suis là pour apporter un message, pour essayer d'amener du positif, soit faire sourire, soit donner de la bonne humeur, soit faire réfléchir sur des sujets importants comme le harcèlement.
3: David Prigent, quand il était ado, c'est le même ado que tu croises sur les concerts quand tu te déplaces au collège, ou ça n'a plus rien à voir en fait?
1: Moi j'ai grandi à Betoncourt, pas très loin d'ici, donc j'étais un enfant des quartiers avec tout ce qu'on peut connaître des quartiers, et j'étais pas mal moi-même influencé. Je pense qu'à un moment donné j'aurais pu aussi partir dans une mauvaise direction, et puis je suis reconnaissant d'en être là aujourd'hui, mais je me reconnais beaucoup, parce que c'est vrai que j'interviens beaucoup dans des quartiers sensibles, en fait, à Mulhouse, aussi dans la région parisienne, ici, aux alentours de Belfort-Montbéliard, et je me retrouve à 200%, ouais.
3: Les prochaines semaines, les prochains mois, ça va ressembler à quoi? Au Daron, on va continuer à sortir, à rencontrer, à faire des événements, on pose, ça se passe comment à l'approche de l'été?
1: Alors cette année-là, en 2026, je suis en train d'écrire un nouvel album. J'ai jamais arrêté de composer, donc depuis mon premier album qui s'appelle Danser sous la grisaille, que vous pouvez retrouver sur toutes les plateformes, j'aimerais faire un deuxième album, Le Daron.
3: David Prigent, alias donc Le Daron, un artiste qui prouve que le rap peut être un formidable vecteur de résilience et de solidarité dans notre Nord-Franche-Comté. Vous le retrouvez sur notre site internet ici.fr, Belfort-Montbéliard.
0: Merci beaucoup Noah Sommier, et on vous retrouve demain, du coup, dans le 16-19. Allez, les jeunes ne sont plus ce qu'ils étaient et les vieux non plus. C'est le sujet de l'humour en tube, et ce sera dans même moins d'une minute.
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0: En quelques décennies, le comportement des jeunes a bien changé, et ceux des personnes un peu plus âgées aussi.
5: Il y a que les pouces qui marchent. C'est dingue, hein, c'est vrai. Tu veux rendre ton fils dépressif, hein, coupe-lui les pouces. Hein.
4: Voilà, donc Danny Boone nous donne un premier indice pour reconnaître un jeune. Regardons ses pouces. Entre les manettes de jeux vidéo, les chats et les messageries, a priori, le jeune a de gros pouces, contrairement aux vieux
6: qui a un peu le melon.
5: Ah bah excusez-moi, mais moi, quand j'avais 20 ans, il n'y avait pas de smartphone. Hein. La seule application installée, c'était le cerveau. Hein. Et j'ai l'impression qu'aujourd'hui, les jeunes, eh ben, ils s'en servent de moins en moins. Hein. Ils se mettent en écran de veille, hein. Ils sont comme ça. Ça, c'est une bonne réflexion de vieux, ça.
6: Ah, bah, c'est bien de le reconnaître. Hein. Ça, c'est un vieux qui n'est pas encore totalement contaminé, mais qui sait que c'est pour bientôt. Tôt ou tard, il tombera de l'autre côté et il sera très facile à repérer.
7: C'est ceux qui se mouillent la nuque avant d'entrer dans l'eau. Ceux qui prennent leur oreiller quand ils vont dormir ailleurs. Dans les transports en commun, c'est ceux qui se mettent dans le sens de la marche, sinon ils sont brassés. Ou pire, ceux qui gardent leur reçu de carte bleue et qui les collent dans un cahier.
6: Oui, bon là, on est sur un vieux déjà bien installé. Hein. On n'est pas forcé d'en arriver là non plus pour obtenir sa certification de vieux schnock. Donc ceux qui ont coché un comportement de la liste d'Alex Ramirez n'envoient sûrement pas de SMS avec deux pouces. Mais ceux que ça fait rire resteront jeunes pour toujours.
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0: Et on continue de vous réveiller en douceur, il est actuellement 8h. Un point sur les informations avec vous, Chloé Lavoisard. C'est fini, l'usine Trabé a fermé ses portes.
8: Dans les communes de Bourogne et Morvillard, c'est un soulagement. Pendant près d'un an, cette usine temporaire d'enrobage, le goudron qu'on étale sur les routes, était installée dans la zone industrielle pour rénover une portion de l'A36. Très vite, les riverains s'étaient mobilisés. Pollution, bruit, inquiétude pour la qualité de l'air. Le collectif Ecovigie 2 avait surveillé le chantier de très près jusqu'à sa fermeture récente. Pour eux, cette fermeture, c'est une bonne nouvelle, Hervé Blanchard, mais il reste vigilant.
9: Pour l'entreprise Trabé, la fin du chantier est actée en bonne et due forme, validée par les autorités avec un site nettoyé. Selon la direction, ne reste que des silos vides sur place. Mais Jean-Christophe Poinas, président du collectif Ecovigie 2, voit un paysage un peu différent.
10: Il reste les cuves de gaz à évacuer, il reste encore des gravats ou de l'enrobé qui ont imperméabilisé le sol, qui pour moi n'est pas acceptable et doit être aussi démonté.
9: L'entreprise Trabé, qui a produit plus de 120 000 tonnes d'enrobé pour la 36, affirme n'avoir reçu aucune plainte et ne déplore aucune incidence. Bref, que tout est en ordre. Là encore, pour Jean-Christophe Poinas, un doute subsiste.
10: On espère que les mesures après montreront qu'il n'y a pas eu d'évolution et que l'activité de Trabé n'a pas encore dégradé la qualité du sol.
9: Soulagement quand même pour les riverains de ce site éphémère, mais pour Alain, habitant de Bourogne, l'impact sur l'environnement reste incertain.
11: Oui, on est bien content que ce soit fini et puis que les retombées étaient un peu moindres que ce qu'on craignait au départ. Tout ce qui était bruit et odeur, c'est facile à mesurer. Par contre, la pollution, ça, on ne sait pas ce qu'on a pris.
9: Le collectif Ecovigie 2 compte maintenir la pression sur les élus pour que ce site retrouve son état naturel et qu'à l'avenir, il n'accueille plus d'usine à risque.
8: Côté Trabé, l'entreprise assure que le chantier s'est très bien passé sans aucun retard. Des fleurs, des larmes et beaucoup d'émotions attendues à Florence dans le Gers aujourd'hui. Deux jours après la découverte du corps de Liana, collégienne de 11 ans, une marche blanche est organisée dans la commune à partir de 15h. Alors que l'enquête se poursuit et que les questions sur les éventuels dysfonctionnements de la justice continuent d'alimenter les discussions, l'heure est au recueillement. 5000 personnes attendues pour rendre hommage à la jeune fille en présence de ses parents. Camarades de classe, amis et habitants sont attendus pour ce qui s'annonce comme un moment particulièrement chargé en émotions, Erwan Chassin.
12: Depuis l'annonce de cette marche blanche, les habitants se sont préparés à la vivre. On atteste ces va-et-vient chez le fleuriste hier soir. Des Florentins, comme Morgane, 16 ans, en ressortent une rose blanche à la main.
13: Je la connaissais, c'était la meilleure amie à ma petite cousine. Donc ça fait un peu bizarre et ça fait mal au cœur surtout. J'espère que ça va l'accompagner et qu'il y aura beaucoup, beaucoup de monde pour elle et pour sa famille, pour soutenir sa famille surtout.
12: Aujourd'hui, l'adolescente ne se dit plus sereine.
13: J'ai la boule au ventre à chaque fois que je sors. Maintenant, je me sens pas à l'abri à Florence. Je me dis que ça peut réarriver à tout moment, mais à qui
12: Mais avant la peur, c'est d'abord la tristesse mêlée à l'incompréhension et la colère qui persiste. Après les révélations sur le passé judiciaire du suspect, beaucoup d'habitants peinent encore à comprendre comment un tel drame a pu se produire. Mais au-delà des questions, ils abordent surtout cette marche blanche comme une façon d'être ensemble face à l'épreuve, de rendre un hommage digne à Liana. La mère et le père de la jeune fille seront là pour éviter toute récupération du drame qui les touche. Ils ont fait savoir qu'ils ne souhaitaient aucune présence politique, sauf celle des maires des communes voisines. Ceux qui ont aidé à rechercher leur fille, ils seront même invités à les accompagner.
8: Dans un communiqué, le maire de Fleurance appelle à la dignité, au calme et au respect de l'intimité de la famille.
0: Il est 8h03, ils étaient 250 motards à dire non au contrôle technique hier.
8: Grande manifestation dans les rues de Belfort, Montbéliard et Héricourt. Tout s'est déroulé dans le calme, selon les forces de l'ordre. La fin de l'aventure jaune et bleue pour Elson Mendes. Le milieu défensif de 20 ans a annoncé hier son départ du club sur son compte Instagram. Il aura pourtant été l'un des visages de cette belle épopée en national. 4 ans passés au club sochalien. Le joueur l'assure, le FCSM aura toujours une place particulière dans son cœur. Et d'ailleurs, de votre côté, quelle place a l'UFC Sochaux-Montbéliard dans votre vie? Alors que le club vient de valider sa montée en Ligue 2, célébrée à travers toute la Franche-Comté et au-delà, les Sochaux et l'UTBM lancent un questionnaire pour analyser les interactions sociales autour du club. Disponible depuis 3 semaines, il y a déjà 2000 réponses. Le but, c'est d'en tirer un véritable travail scientifique. Mathieu Triclot, maître de conférence à l'UTBM et lui-même Sochaux, détaille les objectifs de cette enquête.
14: On a l'intuition que la conversation foot, elle a des propriétés particulières. C'est-à-dire qu'elle active beaucoup de cercles sociaux. On peut en parler, y compris avec des inconnus dans la rue, quand on les croise avec le maillot et qu'on échange quelques mots. Elle rassemble les générations. Je pense que c'est quelque chose de très fort, mais on verra si ça se confirme. On peut en parler de enfants, parents, petits-enfants. Enfin, ça traverse les générations. Et ça traverse aussi les barrières de genre, c'est-à-dire masculin, féminin. C'est quelque chose d'extrêmement partagé sur le territoire. Et puis on revient à 2023, hein, parce que je pense que si ça a été un tel drame pour tout le monde de perdre le club, c'est pas simplement parce qu'on allait perdre un club de foot, c'est parce qu'on allait perdre une partie de nos vies, de nos liens, de nos amitiés, de nos rencontres.
8: On vous a mis le lien vers le questionnaire sur notre site internet ici Belfort-Montbéliard. 14 soldats du feu Thierry Fortin au championnat de France de triathlon sapeurs-pompiers ce matin à Lure. À 10h, ils plongeront dans les salines pour 750 mètres de natation avant d'enchaîner 20 km de vélo et 5 km de course à pied. Rendez-vous au stade Cerzion à Belfort aujourd'hui pour chiner. L'ASM Belfort organise la 8e édition de son vide-grenier. C'est de 6h à 18h.
0: Photos, objets, articles de presse. La médiathèque de Giromagny a besoin de vous.
8: Elle prépare cet été une exposition sur les fêtes populaires des années 70 et 80. Si vous avez gardé des souvenirs de la fête des Brimbelles, c'est le moment de les sortir du grenier. Une initiative pour se souvenir du Giromagny d'avant, explique Gérald Deloy, chargé de ce projet pour la médiathèque des Vosges du Sud.
15: Il y a moyen de redécouvrir le village. Il y avait par exemple un commerce de lingerie à Giromagny, il y avait un chocolatier, Monsieur Beurier, qui est en photo dans d'autres articles. Il y a peut-être 2 ans déjà, on avait fait une exposition aussi sur l'école d'antan dans notre secteur. Les photos de classe ont fait venir des gens qui ne venaient pas à la médiathèque pour s'identifier sur les photos, voir le voisin ou la voisine ou l'oncle et la tante. Donc on avait trouvé ça sympa. On s'était dit que si on reprenait une thématique un peu comme ça sur le monde d'avant, ben ça allait refaire venir des gens du village pour se regarder ou voir leur voisin ou voisine.
8: Si vous avez des archives à prêter, vous pouvez les déposer dans n'importe quelle médiathèque du réseau des Vosges du Sud. Vous pouvez à tout moment partager vos infos avec la rédaction d'ici Belfort-Montbéliard. Vous faites le 06 23 18 31 18. C'est le numéro de l'info à la radio. 06 23 18 31 18. Ça marche aussi par téléphone, SMS et WhatsApp. Quelle météo pour ce dimanche, Clémentine?
0: Énormément de soleil, en tout cas. C'est ce que prévoit Météo France. Ben oui, ça va nous faire du bien. On va pouvoir passer un petit dimanche tranquille. Bon, pour l'instant, côté température, il fait 13 degrés sur une belle partie du Nord-Franche-Comté, hein. Belmont-Béliard, Héricourt et même territoire de Belfort. Et ces températures vont augmenter jusqu'à atteindre les 20 degrés dans la journée.
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0: Très très bon réveil avec Ici Matin jusqu'à 9h. On a prévu énormément de choses pour vous. Ouais, dès le matin, vous pouvez en mettre de la bonne humeur dans votre café, votre chocolat chaud. Ça vous fera pas de mal, promis. Valentine Lethèse, vie numérique, vie privée, va nous parler de l'euro numérique. Et vous allez voir, c'est une nouvelle révolution en tout cas.
3: Je vous vois depuis des jours et des jours, mais oui, vous les cherchez, vous faites les yeux doux, mais je crois qu'il faut se rendre à l'évidence, vraiment. Le 12 juin, le concert de Calogero à la Maison du Peuple de Belfort est complet, et ça, depuis des semaines, enfin, complet. Ça dépend pour qui. On a réussi à vous avoir les toutes dernières places, alors restez attentifs, à tout moment, les ultimes places sont à gagner avec Ici Belfort-Montbéliard.
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0: Vos pièces de monnaie bientôt dématérialisées. Dans Vie numérique, vie privée ce matin, Valentine Lethèse, on parle de la prochaine arrivée de l'euro numérique.
5: Ce n'est pas de la fiction, mais bien notre future réalité, puisque la Banque Centrale Européenne vise 2029 pour émettre ses premiers euros numériques. Et on ne parle pas d'une nouvelle monnaie, mais bien d'une forme dématérialisée de nos billets de banque. Aujourd'hui, lorsque l'on paie avec une carte bancaire, en ligne, en boutique, avec un compte PayPal ou encore par virement, ce sont deux banques privées qui s'échangent des fonds. Autrement dit, il faut un compte bancaire. Et nos paiements sont facilement traçables puisque les établissements privés ont l'obligation de lutter contre le blanchiment d'argent et le financement du terrorisme. Ce sont donc aussi des données, des indices sur notre consommation. Dans cette nouvelle forme numérique des euros, l'objectif est de garder les mêmes propriétés de confidentialité que les espèces et d'offrir les facilités d'utilisation d'un moyen de paiement électronique.
0: Mais concrètement, à quoi ça va ressembler, Valentine ?
5: Eh bien, nous aurons un portefeuille électronique. Sous quelle forme précisément, c'est encore impossible à dire. Un logiciel nous permettra en tout cas de réaliser des transactions, de retirer des euros numériques. Et selon l'état actuel du projet, deux modes de fonctionnement sont prévus. Un mode en ligne, de paiement via Internet, où chaque transaction sera enregistrée. Vos informations de paiement ne seront donc pas totalement anonymes. C'est un peu l'équivalent d'un virement bancaire. Et puis un mode hors ligne. Voilà l'innovation. Aucun système actuel n'existe sur le marché. Pour recharger votre portefeuille électronique ou payer avec, vous n'aurez ni besoin d'Internet, ni d'électricité. La transaction se fera grâce à un système de puce d'un appareil à un autre, d'un smartphone à un relais, d'un terminal à une carte. Totalement intraçable, c'est la promesse, comme c'est le cas avec les espèces.
0: Et pour tout savoir sur vos données bancaires, rendez-vous sur le site ici.fr, page vie numérique, vie privée. Et si on redécouvrait Belfort autrement, avec un rythme très détente, sans vous fatiguer les gambettes. Ce serait sympa quand même, hein. On vous embarque pour une balade insolite et historique. Deux tickets, c'est ce qu'on vous offre pour le petit train touristique de Belfort. C'est l'occasion parfaite pour vous offrir une petite sortie en famille avec vos amis, grimper jusqu'à la citadelle, admirer le lion, redécouvrir la vieille ville, confortablement installée avec une visite commentée. Par qui, à votre avis ? Mais Bartholdi ! Ah ouais, non, mais ça, c'est la classe, quand même. Bon, qui veut ses places ? Vous appelez 03 84 22 82 82 pour partir avec vos deux billets pour le petit train touristique de Belfort. Mais pour ça, il va falloir répondre à cette question. Quel est le nom du célèbre et majestueux animal en pierre, sculpté par Bartholdi, qui veille sur la ville de Belfort ? Réponse 1, le tigre de Belfort. Ou réponse 2, le lion de Belfort. Si vous avez la bonne réponse, vous appelez 03 84 22 82 82. Avoir un bon copilote, ça a de l'importance. Et je vous parle pas de voiture. Louane, conduire.
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1: Prudence, hein, sur la route, hein, quand même. Hein. Bon, on va faire un petit point météo, hein, grâce à vos commentaires sur le Facebook d'Ici Belfort Montbéliard avec Michel. Bonjour toute l'équipe d'Ici Belfort Montbéliard et les amis à Valentigney ce matin. 16 petits degrés avec un ciel bleu et un beau soleil. On a aussi Titine. Bonjour du côté de Lepuy avec un soleil. 12 degrés. Mine de rien, ça fait du bien, hein, d'avoir énormément de soleil. Hein. Christine, bonjour Ici Belfort Montbéliard. Bonne journée à vous. C'est qu'aux auditeurs, 13 degrés du côté de Vaudancourt. Continuez de nous dire quel temps il fait chez vous sur le Facebook d'Ici Belfort Montbéliard. Bonjour Sylviane.
2: Oui, bonjour.
1: Quoi de prévu aujourd'hui?
2: Oh, ben ma foi, une petite communion ce matin à l'église et puis après, sûrement aller visiter les vides-greniers, voir un peu ce qui se passe, se promener, quoi. Il va faire beau.
1: Bah, en tout cas, vous avez un bon programme hein, ce matin, hein, Sylvie.
2: Oui, Sylviane. J'essaye de bouger. Après, on reste à la maison par ce beau temps.
1: C'est clair, vous avez totalement raison. Et c'est pour ça hein, que vous souhaitez gagner 2 tickets pour le petit train touristique de Belfort, du coup.
2: Oui.
1: Mais pour ça, faut répondre à cette question. Quel est le nom du célèbre et majestueux animal en pierre sculpté par Bartholdi qui veille sur la ville de Belfort? Réponse 1, le tigre de Belfort ou le lion de Belfort?
2: Ah, oh, c'est tellement difficile. On a rugi comme un lion.
1: Et c'est une bonne réponse, Sylviane.
2: Oui.
1: Félicitations, vous gagnez vos 2 tickets pour le petit train touristique de Belfort. Est-ce que vous avez une petite idée de qui viendra avec vous?
2: Oh, ben oui, écoutez, j'ai ma petite fille qui a 20 ans, Laure, et mon petit-fils qui a 3 ans, Nathan. Et ils vont être ravis de faire ça avec moi.
1: Oh, ben ça, en tout cas, vous allez voir, ce sera une super belle visite commentée par Bartholdi. Franchement, c'est le summum de l'histoire, là.
2: Attendez, moi, j'ai une question à vous poser. Commentée par Bartholdi, attendez, il est revenu?
1: Ben, presque, hein. Mais j'imagine surtout qu'ils ont dû faire appel à des professionnels ou peut-être à l'intelligence artificielle, Sylviane. Sylviane, je vous souhaite de passer un très bon week-end.
2: Merci, bon dimanche à tout le monde.
1: Bon dimanche, au revoir.
2: Merci, au revoir.
1: Avec ce beau ciel bleu dans le Nord-Franche-Comté, on va faire une balade au bord d'un étang, mais pour une bonne raison, hein, Cécile.
3: Oui, on va aller à l'étang de Verchat à Joncheret. Je crois que c'est vraiment un de mes endroits préférés du territoire de Belfort. Alors, j'habite à Joncheret, mais c'est pas pour ça que c'est un de mes endroits préférés. C'est vraiment, par contre, moi, c'est ma balade pour mon chien. On y va plusieurs fois par semaine. C'est hyper cool. Le tour de l'étang, vous le faites en quoi? 35 minutes, à peu près. Donc, c'est chouette. On va déjà parler de l'étang. Vraiment, je vous le conseille d'y aller à toutes les saisons. Mais gardez-vous en tête d'y aller aussi à l'automne, qui est pour moi le meilleur moment pour aller à l'étang de Joncheret. Parce que vous allez voir toutes les cabanes flottantes, les cabanes perchées, au milieu des arbres tout orangés, tout dorés. C'est juste un spectacle magnifique.
1: Mais pourquoi vous nous en parlez ce matin?
3: En fait, ils ont créé une terrasse pour le public derrière la partie accueil du domaine des cabanes et qui est accessible au public. Vous n'êtes pas obligé d'avoir réservé une cabane flottante ou une cabane perchée. Vous pouvez très bien y aller et vous poser en mode chill au bord de l'étang. Il y a des tables hautes, il y a des canapés, il y a vraiment... Et c'est une terrasse qui est, juste pour moi, je crois, une des plus jolies du territoire de Belfort. On peut y manger une petite planche. Je crois qu'ils font même des plats du jour le midi. Vous pouvez vous poser juste pour boire un verre. Vous pouvez aller vous promener, faire le tour de l'étang et ensuite vous poser au bord de la terrasse en mode vraiment tranquille. C'était ce qui manquait dans le sud territoire. Parce qu'il y a plein de petits étangs, il y a plein d'endroits bucoliques, mais vraiment un spot comme ça, ça manquait vraiment. En plus, ce qui est bien, c'est qu'il y a vous pouvez prendre des boissons régionales, une petite mortuassienne hyper fraîche au bord de l'étang, l'endroit parfait pour vous rafraîchir cet été.
1: Et les bons plans de Cécile sont dispos sur le blog à la conquête de l'Est. Je viens de découvrir, en faisant mes petites recherches, qu'un dessin animé anglais, traduit en français, Georgie Porgy, disponible sur YouTube, hein, c'est une adaptation des paroles de Toto, Georgie Porgy, sorti en 78.

0: Georgie Porgy. Je vais vous donner une idée de sortie. Vous allez vous préparer à vivre l'Interville 2026. C'est un rendez-vous incontournable du football amateur. Et c'est au stade Pierre Maigret à Bettencourt, aujourd'hui, de midi jusqu'à 19h. Comme ça, vous allez pouvoir venir soutenir votre ville, vibrer au rythme aussi d'une compétition qui rassemble et qui inspire. Il y aura à peu près 12 équipes. Hein. Par exemple, Audincourt, Sochaux, donc on ne parle pas du FCSM, hein, mais plus de l'équipe de Sochaux en elle-même. Donc différentes équipes, histoire de vous faire quand même bien profiter. Donc c'est, on le rappelle, aujourd'hui, au stade Pierre Maigret de Bettencourt, de midi jusqu'à 19h, avec une entrée qui est gratos. Wow.
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0: On va vous parler d'un concert gourmand, le carnaval gastronomique des animaux. C'est à Seloncourt et ça se passe aujourd'hui à partir de 16h. On vous donnera un peu plus de détails. Ce sera avec Laurent Comte, le chef d'orchestre de ce beau et magnifique concert. Et puis dans l'info d'ici, Chloé Lavoisard.
5: Quatre seniors d'Audincourt vont représenter le Doubs au championnat régional de

0: De 70 ans est mort hier en Savoie sur l'aiguille du Saint-Esprit à Villa-Roger, près du domaine des Arcs. Il a déclenché puis a été emporté par une coulée de neige avant d'être projeté au-dessus d'une barre rocheuse. C'est à lire sur ici.fr. Le monde politique salue la mémoire de Bernadette Chirac, une grande dame de cœur pour Emmanuel Macron, une femme entière et engagée selon François Hollande, une grande amie dit Nicolas Sarkozy. L'ancienne première dame est morte hier à l'âge de 93 ans. La France a la gorge qui gratte et les yeux qui pleurent. C'est la saison du rhume des foins. Selon Atmo, l'observatoire de la qualité de l'air, la quasi-totalité du pays est en indice pollen élevé aujourd'hui en raison des graminées. Le Limousin est le département le plus touché. Du tennis à suivre aujourd'hui avec la finale homme à Roland-Garros entre l'Italien Flavio Cobolli et l'Allemand numéro 3 mondial Alexander Zverev. Hier, la Russe Mira Andreeva, 19 ans, est devenue la plus jeune joueuse à s'imposer sur le tournoi depuis 34 ans. Et puis en cyclisme, le jeune français Paul Sexas, 19 ans, favori sur le Tour d'Auvergne-Rhône-Alpes, le nouveau nom du Critérium du Dauphiné. Première étape aujourd'hui entre Visiville en Isère et Saint-Imier dans la vallée du Grésivaudan.
1: L'info d'ici vous emmène ce matin à la rencontre de quatre seniors, pas comme les autres Chloé Lavoisard. Car ce sont ce qu'on appelle des geeks, des fans de jeux vidéo. Tellement fans qu'ils vont représenter le Doubs aux championnats régionaux. Ces quatre gamers, résidents de Villa Génération, une résidence senior d'Audincourt, ont tous plus de 70 ans et jouent à un jeu de bowling plusieurs heures par jour. Et Lyon Malric, vous avez eu la chance d'assister à un entraînement de ces sportifs très très sérieux.
2: À la Villa Génération d'Audincourt, les quilles sont mises à rude épreuve sur une console Nintendo. Josiane pratique son coup de poignet depuis 6 mois.
3: On s'entraîne presque tous les jours.
2: Combien de temps par jour ?
3: De 3 heures. Hein.
2: Alors à force, ils sont devenus des geeks, des experts du mode bowling de Switch Sport.
3: Il faut se mettre au milieu, mais il faut bien qu'on lance droit. Faut lancer droit, fort. On connaît un peu les ficelles, mais ça ne nous empêche pas de ne pas faire que des strikes. Hein.
2: Casquette personnalisée, maillot officiel et surtout un nom d'équipe. Les petits diables, ces quatre e-sportifs, pas comme les autres, prennent le jeu très au sérieux.
3: On part toujours à droite, on ne sait pas, vous voyez.
4: Alors, on se sent trop bien, puis tout est dans le poignet. Hein. Allez, on compte sur toi.
3: Oh, Annie, c'est notre coach, mais elle nous rouspète des fois quand on ne fait pas bien. Oui, on fait comme ça, oui.
2: Annie, la coach exigeante, est l'animatrice de cette résidence pour seniors autonomes.
5: Ils viennent jouer tous les après-midi, bon, ça se fait dans la bonne humeur, dans... Voilà. Le principe, c'est de participer puis de jouer. Ils ont vraiment pris ça bien au sérieux et je suis fier d'eux. Ben, je leur donne des conseils du fait de bien tendre le bras, de tenir bien droit. Je les laisse faire à leur façon.
2: Parmi les méthodes atypiques, Alain, titulaire de l'équipe, manette en main, il fait une course d'élan comme sur une vraie piste. À 70 ans, ce bowling virtuel est le tout premier jeu vidéo de sa vie.
6: Pourtant, mon petit-fils, il joue à la play, tout ça. Mais moi, je regardais faire, puis j'aimais bien comme il faisait, puis voilà. Mais là, c'était l'occasion, alors j'ai pris l'occasion. Ils sont venus me voir quand je suis revenu. Ils étaient contents. Oui. Vas-y, papy. Hein.
2: En cas de victoire à la finale régionale, les petits Diables d'Audincourt joueront sur la scène de la Paris Games Week, le troisième plus grand salon dédié aux jeux vidéo du monde.
1: Le samedi 13 juin, les quatre champions ont rendez-vous à Mulhouse contre 8 autres équipes de la région Bourgogne-Franche-Comté.
7: Et dans le journal de 9h, Chloé,
1: on entendra le soulagement des membres du collectif Ecovigideux à Morvillard et Bourgogne après la fin des travaux de l'usine Trabé. Et puis 2 mois après leur élection, quel bilan pour les nouveaux maires du territoire de Belfort. Certains ont déjà des anecdotes croustillantes à nous raconter. Bon, on voit le soleil qui se lève, la Clémentine. Va-t-il rester avec nous ?
7: Oh que oui ! Bah bien sûr, en même temps. On est tellement bien dans le Nord-Franche-Comté.
1: Ah bah ça.
7: Donc oui, le soleil va persister toute la journée, en tout cas, hein, sur une belle partie de notre région, avec des températures qui vont augmenter dans la journée jusqu'à atteindre les 20 degrés. Pour l'instant, il fait 16 degrés du côté de Morvillard. Du côté des Raymond-Cours, il fait actuellement 14 degrés. Et du côté d'Héricourt. Il fait actuellement 15 degrés.
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7: Je vais être honnête avec vous, il ne passe rien du tout sur la route. Mais si vous constatez quoi que ce soit, vous pouvez nous le dire au 03 84 22 82 82.

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2: On l'a entendu, hein, votre prière, hein, vous inquiétez pas. Hein. Vous, tout ce que vous voulez, c'est vous détendre un dimanche matin, tranquille avec ici Belfort-Montbéliard dans les oreilles. Et la douce et agréable voix d'Axel Red, ma prière.

0: La prière, ma prière, d'Axel Red.
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0: Imaginez un concours de cuisine géant où le jury est présidé par un lion, les musiciens font grève et l'un des plats est empoisonné. Alors non, c'est pas le nouveau pitch d'une série de Cyril Lignac, hein, loin de là. Mais c'est le point de départ du carnaval gastronomique des animaux à Seloncourt aujourd'hui. Un conte musical déjanté créé par l'orchestre Victor Hugo. Et on en parle tout de suite avec le chef d'orchestre Laurent Comte. Bonjour.
3: Bonjour Clémentine.
0: Entre les brochettes de contrebassiste et l'altiste au pot, le menu s'annonce un peu spécial. Est-ce que vous pouvez nous rassurer, aucun musicien n'a vraiment fini dans la marmite pendant les répétitions, au moins, Laurent?
3: Ah non, non, non, parce qu'on a beaucoup trop besoin pour pouvoir faire de la belle musique pour nos enfants et nos familles.
0: Parce que vous avez pris le temps de mijoter un bon programme musical, on peut s'attendre à quoi?
3: Eh ben, beaucoup de rire déjà. Ça, je promets beaucoup de rire, beaucoup de magie aussi parce que se laisser porter par la magie de la musique de Camille Saint-Saëns et puis surtout aussi par les textes de Bernard Friot où ça permet aux enfants de bien comprendre une histoire, de bien aussi s'imaginer les divers passages et puis les divers péripéties, mais surtout aussi avoir vraiment la recette finale de pourquoi on a voulu tuer le lion.
0: Ben oui, on aimerait bien le savoir ça, Laurent. Hein. Combien de musiciens sur scène?
3: Alors, sur scène, vous allez avoir une dizaine de musiciens. Mm-hmm. Ça permet un petit effectif pour ne pas impressionner trop les petits-enfants. Voilà, comme ça, vous pouvez venir aussi avec des enfants en bas âge, ça, il n'y a pas de problème. Et puis après, bah, vous avez deux acteurs qui jouent le rôle magnifique donc, du maître cérémonie du concours de gastronomie. Et vous avez le lion, bien sûr, qui est le président du jury, qui va un peu terroriser un peu tout le monde, mais très gentiment et aussi avec beaucoup d'humour.
0: On imagine qu'il y aura énormément de costumes aussi, non, Laurent?
3: Ah oui, nous déjà les musiciens, on sera tous en cul de pied, mmh. hein, dans une vieille tradition pour montrer un peu le côté classique de la musique et puis aussi de la musique de Camille Saint-Saëns. Et il y aura aussi bien sûr le lion, là on aura un vrai lion hein, pour le coup. Et puis aussi un petit jeu de lumière sympathique aussi pour se laisser embarquer aussi par la musique de l'aquarium ou encore la musique des croque-notes, des kangourous ou encore même l'arrivée impressionnante du lion dès le départ. Dès l'entrée du spectacle.
0: Si vous deviez dire quelques mots aux auditeurs d'ici Belfort-Montbéliard pour les motiver à venir, ce serait quoi, Laurent?
3: Alors, pour les motiver à venir, eh ben, c'est si vous voulez découvrir la musique, c'est le morceau parfait, car on peut imaginer tout à fait les animaux au travers de cette musique, parce que c'est déjà quelque chose qui est drôle. Parce que Camille Saint-Saëns, à la base, c'est un compositeur qui n'était pas très drôle du tout. Il a voulu faire cette blague-là. Cette musique-là ne devait pas du tout être mise en public. Il ne voulait absolument pas la faire parce qu'en fait, c'était une blague. Il voulait se moquer d'autres compositeurs.
0: Donc, ah oui, d'accord. Ouais.
3: Des petites blagues sur d'autres compositeurs. Mm-hmm. Et ben, cette musique-là, la musique ne devait pas jamais exister. On ne devait jamais l'écouter. Et c'est la musique la plus jouée au monde, la plus écoutée au monde aussi. C'est la musique française. Et puis, voilà. Donc, avec les enfants, je peux vous assurer, mon fils est venu hier. Mmh. Voir le spectacle, il a un an et demi et il a adoré la danser tout le long. Voilà.
0: Pour venir goûter à ce spectacle en famille aujourd'hui à 16h, salle polyvalente de Seloncourt, comment on fait pour réserver ses places et à quel prix surtout?
3: Alors le prix, alors c'est 7 euros et puis 14 euros pour les parents. Après pour les enfants en bas âge, c'est gratuit bien sûr. Mmh. Et puis donc pour réserver, c'est sur le site de l'Office du Tourisme. Voilà.
0: Le carnaval gastronomique des animaux, un concert organisé par l'orchestre Victor Hugo. C'est aujourd'hui à 16h à Seloncourt. Et si vous aimez le classique et la bonne nourriture, ça, c'est fait pour vous. Très bonne journée à vous, Laurent Comte.
3: Merci beaucoup. Au plaisir.
0: Et dans un instant, on va continuer de vous faire vibrer, de vous faire chanter, de vous faire danser avec Alain Chamfort, Bambou.
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0: Et justement, pour commencer la journée, il vous faut de la bonne musique. Bambou à la Chamfort. 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

0: d'Alain Chamfort. Petite météo pour vous dire qu'aujourd'hui, il va faire beau, très très beau. Ben oui, c'est ce que prévoit Météo France et c'est ce qu'on peut également constater hein, quand on ouvre les volets et qu'on ouvre les fenêtres. Il va faire bon aujourd'hui aussi. Hein. Par exemple, typiquement là ce matin, il fait presque 16 degrés du côté de Sainte-Suzanne. À Ronchamp également, 16 petits degrés. Et c'est pareil même du côté de Vézelois. Hein. Et puis cet après-midi, les températures elles vont augmenter jusqu'à atteindre les 21 degrés. Bouger quelques minutes avant de manger, c'est simple, rapide et parfois très utile. 2 minutes pour être en forme. Notre coach sportif Nordi Natab nous explique pourquoi.
1: On cherche souvent des solutions compliquées pour être en forme. Alors que parfois, bouger simplement 5 minutes avant de passer à table peut déjà faire beaucoup de bien. Et en plus, ça permet d'installer un petit rituel qui remet le corps en mouvement. Et même parfois, d'éviter de manger trop vite ou machinalement. On débute debout, les pieds légèrement écartés et les bras le long du corps. À partir de là, vous allez fléchir les jambes pour venir toucher les pieds avec les mains. Et ensuite, tout en longeant votre corps avec les mains, vous terminez avec les mains au-dessus de la tête, les bras tendus. On reprend, j'inspire, je fléchis les jambes, je viens toucher les pieds avec les mains et je reviens ensuite en plaçant les mains très très haut, comme si vous vouliez toucher les nuages. Vous effectuez 4 séries de 15 répétitions et grâce à ça, vous allez solliciter l'ensemble des muscles du corps.
0: Donc avant de manger, on bouge un peu ?
1: Exactement. On peut d'ailleurs aller également marcher. Durant ce moment, tout en sachant que beaucoup de personnes d'entre nous, avant de manger, sortent déjà d'une position assise durant un certain temps. Alors l'idée est de délier le corps. Donc pour ça, durant le temps de marche, vous relâchez les bras en effectuant des petits roulements d'épaule vers l'avant, vers l'arrière, comme si vous vouliez que vos bras s'allongent afin que vos mains viennent toucher le sol, sans forcer, tout en douceur. On enroule les épaules vers l'avant, puis vers l'arrière. Allez, on reprend. Les épaules vers l'avant et vers l'arrière. Et bien entendu, toujours en détendant les bras. Et vous verrez, c'est un excellent exercice de détente. Et vous pouvez l'effectuer durant 5 minutes. Au final, il n'y a pas forcément besoin d'attendre une heure pour effectuer du sport et même pour bouger. Si on multiplie ces fameuses 5 minutes par le nombre de pas, vous verrez que bout à bout, vous allez vite atteindre les recommandations journalières de l'OMS, de l'Organisation Mondiale de la Santé, qui sont de 30 minutes d'activité physique par jour. Bon, ben vous savez quoi ? Je vous laisse aller vous promener. Allez, à vous de jouer.
0: 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Vous nous écoutez dans tout le Nord-Franche-Comté. Moi, je vais faire plaisir à vos oreilles. On les bichonne ici avec One Republic Runaway.

0: One Republic Runaway. On fête un anniversaire ce matin avec vous, Angélique Alasta. Les 200 ans de l'usine Christel à Fesches-le-Châtel. Damien Dodane, directeur général délégué de l'entreprise.
1: Je pense qu'il est dû à une chose. D'abord, c'est à la qualité de nos produits. Et puis, à la recherche des consommateurs de produits sur lesquels ils peuvent être sereins au niveau de la santé. On sait aujourd'hui que l'inox est le matériau le plus sain pour cuisiner, puisqu'il n'y a pas d'échange entre l'acier inoxydable et les aliments pendant la cuisson. Et on est en première ligne, puisqu'on est le premier fabricant français d'articles culinaires inox haut de gamme. Voilà, chaque mois de l'importance. Et les gens vont chercher des produits Christel dans les magasins, oui.
2: C'est une histoire familiale de bout en bout ?
1: Oui, en fait, la famille... on est installé dans les anciennes usines Japy. Japy, c'est un nom certainement qui dit encore beaucoup de choses à vos auditeurs. Ça a été un des plus grands noms de l'industrialisation du Nord-Franche-Comté. Ça a été un des plus gros groupes industriels de la fin du 19e siècle en France, voire en Europe. Et donc, ils ont construit cette usine en 1826, qui s'appelait la Casserie, pour fabriquer justement des ustensiles de ménage et de cuisson en acier d'abord, puis un peu plus tard en tôle émaillée, avant de se convertir à l'inox dans les années 60-70.
2: Vous avez d'ailleurs récemment inauguré un tout nouveau bâtiment sur le site donc, de l'entreprise Christel.
1: On a effectivement construit un atelier de logistique où on va justement pouvoir stocker tous nos produits finis et puis préparer les commandes. Ça nous permet de préparer et d'expédier deux fois plus et deux fois plus vite, ce qui a été vraiment un outil indispensable par rapport à la progression que nous avons connue ces deux dernières années, particulièrement l'année dernière, effectivement.
2: Oui, parce que vous vous imposez sur tous les marchés, donc le marché des chefs, ça c'est oui. Vraiment très important, oui. Évidemment les particuliers, et puis beaucoup à l'international.
1: Alors oui, l'international c'est important, on travaille avec une cinquantaine de marchés à l'international, donc, et aujourd'hui ça représente encore seulement 25% de notre chiffre d'affaires, donc il y a quand même une marge de progression qui est très importante, effectivement. Cet atelier de logistique est une première étape dans ces investissements. La deuxième qu'on est en train de mettre en chantier, puisqu'on est en train de réhabiliter l'ancienne usine des pompes Japy, qui est juste de l'autre côté de la route de notre usine. Et on va réhabiliter 3000 m² pour mettre en place une deuxième ligne de production. Normalement, on espère pouvoir installer les machines à la fin de l'année prochaine. C'est à peu près 12 millions d'investissements. C'est un pari sur le futur.
2: Damien Dodane, merci beaucoup d'avoir été notre invité ce matin.
1: Oh bah c'est moi qui vous remercie.
2: À très bientôt.
1: À bientôt.
0: Et aujourd'hui, dimanche 7 juin, Christel organise un marché des terroirs sur son site entre 10h et 16h.
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0: Et c'est l'heure de votre horoscope du jour avec vous, Catherine.
6: On passe d'une tendance R à une tendance O.
7: Bélier, la lune entre dans votre secteur d'ombre, vous serez plus à l'aise au calme qu'avec trop de monde autour de vous.
8: Taureau, vous préférez cette tendance à celle d'hier, c'est votre vie sentimentale qui est mise en valeur.
9: Gémeaux, alors ce dimanche vous ramène à vos obligations, peut-être devez-vous préparer un rendez-vous pour demain.
10: Cancer, vous allez aimer ce dimanche qui vous réconcilie avec toute l'existence.
11: Lion, peu à peu vous passez à autre chose et la journée est plus légère que les précédentes.
12: Vierge, avez-vous donné rendez-vous à un élu de cœur ou c'est lui ou elle qui souhaite votre présence à ses côtés?
13: Balance, vous n'êtes pas totalement tranquille, peut-être souffrant ou avec trop de travail.
14: Scorpion, la lune vous va bien, elle vous invite à créer, à vous distraire et à aimer aussi.
15: Sagittaire, cela vous touche, on vous fait confiance et ça se passe en famille, sous votre toit.
9: Capricorne, si l'on vous offre l'opportunité de vous changer les idées, n'hésitez pas une seconde. Verseau, vous devez faire quelques efforts pour gérer vos biens matériels, votre argent, mais ça ira. Cher Poisson, cette journée pourrait être inoubliable, tellement réussie, profitez-en. Et pour nous tous, on a envie de rêver que ça peut être toujours mieux.
0: L'horoscope est dispo directement sur le site d'ici Belfort-Montbéliard, de 9h jusqu'à 10h. Bienvenue chez vous. On va parler de la ferme du ruisseau. C'est à Audincourt et vous allez voir que c'est bien plus qu'une ferme, c'est une histoire, c'est des rencontres, c'est un lien.
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0: Il est 9h, bienvenue à vous. On fait un point sur les informations avec vous, Chloé Lavoisard. 2 mois après les élections, les maires du territoire de Belfort réunis hier.
15: Pour leur première assemblée générale, ils étaient une centaine autour de la table. Pour certains, c'est encore tout nouveau, le métier, les dossiers, les responsabilités en tant que maire. D'autres avaient déjà siégé en conseil municipal. Mais porter l'écharpe, c'est quand même autre chose. Hervé Blanchard, ils ont accepté de vous livrer les coulisses de leur début de mandat.
16: À Rougegoutte, dans le pays sous-vosgien, Jean Carlet est passé de conseiller municipal à maire. À 77 ans, il a tout de suite compris l'importance de l'esprit d'équipe.
17: J'ai la chance d'avoir autour de moi 2 secrétaires qui sont très efficaces, qui ont de l'expérience, sur lesquelles je me repose beaucoup, parce que on n'est pas apte à tout faire, je dirais, à tout deviner par un miracle.
16: Pour Hugo Villemar-Jung, l'un des plus jeunes maires de Bourgogne-Franche-Comté à 21 ans, gérer sa commune de Bétonvilliers l'oblige à écouter les doléances de ses administrés.
18: On est sollicité pour des problèmes de mon voisin a fermé un barbecue, ça a fait de la fumée, la haie qui dépasse, voilà. Donc c'est des petites choses comme ça. Bon, tout va bien, mais c'est vrai qu'on s'y attend pas spécialement à devoir interagir sur des sujets comme ceux-ci.
16: À Suars, Cyprien Chigan, 26 ans, est également un jeune nouveau maire, avec son lot de réjouissances en tout genre.
19: Alors déjà un décès, un mariage, une fois l'apiculteur. Et pour la petite anecdote, on a déjà eu un exhibitionniste d'arrêter sur la commune de Suars. Alors, c'est dramatique, mais bon, quand vous recevez le SMS des gendarmes, ça vous fait légèrement sourire.
16: Heureusement, l'individu a très vite été interpellé. Tous ces nouveaux maires ne regrettent pas pour autant leur nouvelle vie. Elle semble encore pleine d'envie. Elle ne sera pas de trop pour aller au bout de leurs 6 ans de mandat.
0: Et à l'occasion de cette Assemblée Générale des maires du territoire de Belfort, c'est Stéphane Guillot, maire de Meroux-Mauval, qui a été réélu à la présidence. Les hommages se multiplient après l'annonce hier de la mort de Bernadette Chirac à 93 ans. La Fondation des Hôpitaux de France, à l'origine de l'opération Pièce Jaune, salue l'ex-première dame de France, une femme très engagée et une figure emblématique de la cause des enfants hospitalisés, selon eux. Vous les avez peut-être croisés hier, plus de 250 motards manifestaient dans notre région contre les contrôles techniques et les zones à faibles émissions. Le cortège s'est baladé entre Belfort, Montbéliard et Héricourt. Tout s'est déroulé dans le calme, selon les forces de l'ordre. Attention aux désherbeurs thermiques. Un habitant d'Essert en a fait la douloureuse expérience hier après-midi. En désherbage sur sa propriété, les flammes ont rapidement débordé sur sa haie avant de gagner la toiture de son garage. Heureusement, les pompiers sont intervenus pour maîtriser l'incendie.
20: Après la fin de plusieurs mois de chantier de la société alsacienne Trabé, le soulagement pour les habitants de Bourogne et Morvillard.
0: L'usine temporaire installée il y a un an servait à rénover une portion de l'A36, fournissait notamment l'enrobage, c'est-à-dire le goudron sur la route. Elle vient de fermer. Quand elle s'était installée, l'usine avait largement été contestée. Pollution, bruit, beaucoup d'inquiétude pour les communes autour de la zone industrielle de Bourogne-Morvillard. Le collectif Écovigie 2, créé contre ce projet, a donc surveillé l'activité de près pour limiter l'impact sur l'environnement. Le président du collectif, Jean-Christophe Poinas, se dit soulagé mais toujours vigilant.
21: Grâce à la pression qu'on a mis, il y a eu un contrôle renforcé et qui a obligé Trabé à vraiment être vigilant, à respecter les règles qui ont fait que les nuisances ont été raisonnables par rapport à ce qu'on pouvait penser, même s'il y en a eu et que certaines, on ne saura les évaluer que sur le long terme. Effectivement, les impacts des HAP en termes de pollution sur les cancers, ça on le saura que plus tard. La vigilance maintenant, c'est sur le devenir du site, sa remise en état par Trabé, pour le rendre à l'état dans lequel ils l'ont trouvé, qui était un site industriel, mais qui était à l'abandon depuis plusieurs années. Et surtout, maintenant on espère que la nature reprendra ses droits et surtout que ce site ne réaccueillera pas à nouveau un site polluant. Et on ne veut pas que ce site devienne le point de ralliement des entreprises cherchant à s'installer avec des impacts sur l'environnement.
15: Selon la direction de l'entreprise, le site a été complètement nettoyé. Il ne reste que des silos vides sur place. Deuxième journée de mobilisation à Fontaine pour la maladie de Charcot. Une balade solidaire est prévue ce matin. L'objectif, c'est de récolter des fonds pour lutter contre cette maladie neurodégénérative qui touche 8000 personnes en France. Lorraine Vivier, atteinte de cette maladie et marraine du week-end, est présente pour témoigner de son combat. C'est la fête de la pêche à l'URE aujourd'hui. La PPMA fête ses 100 ans au programme. Démonstration et initiation à tous les styles de pêche. Des animations sont aussi prévues pour les plus jeunes. L'association Aussonnoise compte 800 adhérents. C'est de 10h à 18h à l'étang Mollet, route de la Saline à l'URE. Et puis, avis aux allergiques. La quasi-totalité de la France, dont le Nord-Franche-Comté, est placée en risque pollinique élevé aujourd'hui. La carte est toute rouge, donc si vous avez prévu de vous balader, sortez les antihistaminiques. Est-ce que les pêcheurs vont avoir beau temps aujourd'hui, Clémentine ?
1: Oh que oui, ils vont pouvoir profiter au bord de l'étang, n'importe où ils veulent en fait. Hein. Parce que côté température, pour l'instant, il fait 16 degrés du côté de Vézelois. C'est pareil, hein, du côté de Sainte-Suzanne, Montbéliard, etc. 16 petits degrés, de toute façon, les températures elles vont augmenter jusqu'à atteindre les 21 degrés, toujours avec ce beau et magnifique soleil.
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1: Parce qu'une matinée sans Jean-Jacques Goldman, ça n'existe pas ici. On l'adore, écoutez. Ce monsieur, il a fait que des grands classiques, hein. On est d'accord. Oui, typiquement cette chanson. Elle a fait un bébé toute seule. Un incontournable. Donc ce que je vous propose, c'est de monter le son, de bien écouter, de bien vous détendre. Avec votre radio locale de proximité, j'ai nommé ici Belfort-Montbéliard.

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1: Jean-Jacques Goldman sur votre radio ici. Les barbecues et salades commencent à faire leur grand retour doucement mais sûrement dans nos maisons. Ici, on vous souhaite la bienvenue et pour réussir n'importe quel plat, il vous faut des légumes de saison. La ferme du Ruisseau à Audincourt a ce qu'il vous faut. Avec moi, Florent et Laetitia, bonjour.
2: Bonjour.
1: De 9h jusqu'à 10h, vous allez comprendre que la ferme du Ruisseau, c'est bien plus que des légumes. C'est une histoire, c'est un parcours, c'est un lien, c'est des rencontres.
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4: Bienvenue chez vous, bienvenue. Clémentine Brocard.
1: Qu'est-ce que vous faisiez avant la création de la ferme du Ruisseau ?
5: Alors, moi j'étais ingénieure dans des grands groupes cotés en bourse. Mm-hmm. Et ça me plaisait pas du tout, du coup je me suis reconvertie et me voilà maraîchère maintenant.
1: Qu'est-ce qui vous a donné envie de faire ce métier ?
5: C'est une autre femme à Toulouse qui elle-même était maraîchère dans notre petit village où on habitait. Et c'est elle qui m'a vraiment transmis le virus des légumes et des fleurs.
1: Et pour vous, Florent ?
2: Eh bien moi j'étais pareil dans la programmation informatique. Je fais pas mal de choses et c'est Laetitia moi, qui nous a embarqué dans cette aventure là et voilà, maintenant on est maraîchers.
1: Comment est née la ferme du Ruisseau concrètement, en plus de cette petite histoire là?
2: On était en région toulousaine et on cherchait à s'installer. Laetitia avait fait sa reconversion et on cherchait à s'installer. Et on a trouvé sur Terre de Liens, qui est un site sur lequel il y a des annonces pour pouvoir trouver du terrain agricole, mm-hmm. un projet proposé par la commune d'Audincourt, une association, le collectif du champ et l'assiette sur Audincourt, et une coopérative d'entrepreneurs qui proposait ce terrain-là. Pour créer du maraîchage en cœur de ville. Et c'est le projet qui nous a fait venir ici. On n'était pas du tout de la région, on connaissait pas du tout la région. Et c'est le projet qui nous a fait venir ici pour s'installer.
1: Et vu que vous connaissiez pas la région, est-ce que maintenant vous êtes tombé amoureux de la Franche-Comté ?
5: Complètement. C'est vrai que c'est une question qu'on a souvent. Pourquoi est-ce qu'on est venu ? Et finalement, maintenant, on y reste.
1: C'est vrai que la Franche-Comté, quand même, c'est presque le paradis sur terre avec toute cette verdure. Quand on est maraîcher, c'est super, quoi.
5: Exactement, c'est ça.
1: Pourquoi c'est important pour vous d'avoir une ferme qui sort des sentiers, qui propose des animations, qui propose d'autres choses, autres que des légumes ?
5: L'idée, c'était quand même, on est en cœur de ville. Du coup, l'accès pour les habitants, pour les consommateurs, on a un accès facilitant. Et l'idée, c'était quand même de pouvoir ouvrir notre ferme et faire découvrir ce que c'est que le métier de maraîcher, de faire découvrir des légumes dans leur état, j'allais dire naturel, mais dans leur état simple. Et du coup, c'était pour nous une évidence d'ouvrir la ferme à tous, y compris aux élèves.
1: Et on va continuer de découvrir la ferme du Ruisseau à Audincourt, 03 84 22 82 82. Est-ce que vous, de votre côté, vous avez pris l'habitude d'acheter des légumes chez un maraîcher, dans une ferme ? Est-ce que vous avez des questions en lien avec la ferme du Ruisseau ? N'hésitez pas, 03 84 22 82 82. Et à défaut de vous cuisiner un bon petit plat, un bon petit déjeuner, moi je vais vous cuisiner une playlist à écouter matin, midi, soir. Et dedans, vous allez trouver Soft Cell, Tainted Love.

0: Popstar Tainted Love. Ce matin, on parle de la ferme du Ruisseau à Audincourt, ce temple des légumes de saison. Qu'est-ce qu'on trouve en ce moment dans vos exploitations ?
1: Alors, en ce moment, on a pas mal de légumes feuilles, mais arrivent enfin les légumes qu'on attend tous, les haricots verts, les courgettes. Ça y est, c'est le début, ça arrive.
0: Doucement, mais sûrement, du coup.
1: Exactement.
0: Parce qu'entre la météo capricieuse, le cycle des cultures, à quoi ressemble en fait une journée type pour vous deux en pleine saison de plantation, par exemple ?
1: En pleine saison, beaucoup de récoltes. Par exemple, juin-juillet, c'est le boom. Et du coup, ça commence toujours par des récoltes le matin. Et entretien des cultures, donc petit désherbage, mais beaucoup de récoltes.
0: Et comment vous faites pour vous adapter au changement climatique, pour toujours être en phase avec la terre, la nature, les légumes ?
2: Et on adapte nos journées en fonction de la météo. Soit on va commencer très tôt le matin pour pouvoir récolter, travailler à la fraîche, parce que par les semaines d'avant, les chaleurs très importantes, c'est pas possible de travailler l'après-midi. Donc on commence très tôt le matin. On se protège aussi nous du soleil. On est beaucoup souvent habillés avec des habits longs, ce qui est un peu l'inverse de ce qu'on imagine. Et on protège les cultures. On protège les cultures avec beaucoup de paillage, de l'arrosage, juste ce qu'il faut en goutte à goutte, par exemple.
0: Pour pas qu'il y en ait trop, etc.
2: Oui, c'est ça. Pour pas faire de gaspillage. Et on utilise des espèces qui peuvent résister un peu à des fortes chaleurs ou à beaucoup d'eau quand c'est le cas, quoi.
0: Parce que pour vous, c'est important de proposer des légumes de saison.
1: Évidemment. Je pense que c'est bien d'avoir ce retour un petit peu à ce qui se produit à l'instant T. Et des légumes de saison, oui, c'est évident. On ne pourrait pas proposer autre chose que ce qu'on fait là.
0: On entend souvent des personnes dire qu'un légume moche est un légume qui n'a pas sa place en vente. Ils ont toujours leur place chez vous.
1: Évidemment. Finalement, il faudrait faire plus attention aux légumes qui sont vraiment très très beaux, bien alignés et qui sont parfois pas très bons. Le gaspillage, c'est quelque chose qu'on retrouve sur tout le long de la chaîne. Du coup, il est hors de question qu'on calibre nos légumes ou qu'on propose que des légumes beaux.
0: Et si un légume est vraiment trop abîmé pour être vendu, qu'est-ce que vous faites ? Est-ce que vous en faites des soupes, des bocaux ? Ou au contraire, est-ce que vous les mettez direct au compost ?
2: Oui, on fait de la transformation. Alors, il y a un peu de légumes qui vont au compost quand ils sont mangés par les petits habitants de la ferme, par exemple. Mm-hmm. Mais sinon, déjà, nous, on les mange, nous. Ça nous permet de nous nourrir les légumes trop moches. Et puis après, oui, on en fait des coulis de tomates, par exemple, notamment à la fin de la saison, toutes les tomates vertes qui restent encore sur pied, qu'on ne peut pas exploiter comme ça, mais on les récolte tous et on fait du chutney de tomates avec. Comme ça, il y a vraiment zéro, aucune perte de légumes, quoi.
0: Après, vous vendez pas que des légumes. Si je me trompe pas, vous vendez d'autres choses aussi, comme quoi ?
1: Des fleurs. Moi, j'aime beaucoup les fleurs. Du coup, on installe beaucoup de fleurs dans le jardin pour divers aspects. C'est joli. Ça attire du coup beaucoup les pollinisateurs. Et je propose des bouquets de fleurs fraîches ou à sécher. Et voilà.
0: Et mine de rien, c'est déjà bien.
1: Ouais.
0: Ça rajoute de la gaieté en plus de ça.
1: Ouais, c'est super joli, ouais.
0: 03 84 22 82 82. Est-ce que vous avez pris l'habitude d'acheter vos légumes chez un maraîcher, dans une ferme ? Et n'hésitez pas, hein, si vous avez des questions en lien avec la ferme du Ruisseau à Audincourt, vous pouvez nous les poser. 03 84 22 82 82. En ambiance 20e siècle ce matin avec les soirées mondaines. Doria.

0: Les soirées mondaines d'Oria. On va continuer de vous donner quelques idées de sortie histoire de bien rythmer votre dimanche. Mais ce sera juste après William Scheller, Rock and Dollars.
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0: Rockin' Dollars, William Scheller.
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0: Si vous habitez du côté de Rouen et que vous souhaitez accéder à Pompierre-sur-le-Doubs, la RD 683 est fermée pour cause de travaux. La région est en train de refaire la chaussée et ses travaux seront effectués jusqu'au 18 juin 2026. Des déviations sont mises en place avec des panneaux pour que vous puissiez aller à la maison ou au travail sans problème. Pour plus d'informations, vous pouvez contacter directement la mairie de Rouen. 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Ce matin, on est avec Florent et Laetitia, les heureux parents de la ferme du Ruisseau à Audincourt. Des légumes, ça se sublime, ça se chouchoute, ça se cuisine aussi avec soin. Quelles sont les recettes que vous nous proposez?
2: Eh bien, finalement, des recettes assez simples, parce qu'il n'y a pas forcément besoin de... Quand il y a des bons légumes, il n'y a pas besoin de faire trop de choses. La première, là, c'est comme les fèves et les courgettes arrivent. Une petite couscous fèves-courgettes. Assez simplement, ça marche bien. Les fèves, c'est un peu long à écosser et à nettoyer, mais ça c'est excellent. Et puis après, des petites salades de légumes crus. Là, il y a les épinards qui reviennent. Épinards avec des pommes coupées, par exemple, simplement avec...
0: Des fois, pas besoin d'artifice ou
2: pas
0: autre.
2: Pas besoin de trop de choses quand les légumes sont bons et beaux aussi. Ça peut suffire largement.
0: Ouais. Oui, c'est ça. C'est largement mieux, hein. C'est mieux. Après, il y a d'autres recettes aussi. Par exemple, une petite salade croquante, hein, toujours avec les fèves et les courgettes. Et il y a même du pecorino aussi. Et puis, on a le tuyau de légumes provençal. Hein, c'est un classique aussi de l'été, avec les tomates, les aubergines, les courgettes, oignons, ail, un peu d'herbe de Provence aussi. Et puis, ça fait l'affaire. Hein. On enfourne tout ça et c'est nickel. Donc, je voulais savoir, est-ce que quelquefois, quand des personnes viennent acheter vos légumes, etc., ils vous demandent quelques petites astuces pour bien les cuire, bien les couper ou autre? Est-ce que vous, ça vous arrive de donner ce genre de conseils, du coup, à la ferme du Ruisseau?
3: Oui, complètement. Le marché est un lieu idéal pour parler des légumes et tester les recettes. Mais c'est aussi les clients entre eux qui, finalement, s'échangent les bons tuyaux et les bonnes recettes. Du coup, nous, on est un vrai intermédiaire, finalement, entre certains clients. Et on échange les bonnes recettes comme ça entre chacun. Donc oui, c'est un vrai lieu de partage, le marché.
0: Parce que du coup, vous êtes implanté donc à Audincourt dans la ferme du Ruisseau, mais également au marché, place du marché.
3: Oui, à Audincourt le vendredi matin.
0: Et exactement. Ça fait combien de temps maintenant que vous êtes au marché couvert? 3 ans.
3: Ouais, exactement.
0: C'est une belle aventure.
3: C'est assez récent finalement.
0: Ah ben oui.
3: Ouais.
0: Oh ouais, c'est clair que ça doit être quelque chose de sympa de rencontrer du monde en plus des personnes qui peuvent venir directement. On peut venir acheter à la ferme du Ruisseau.
3: Oui, exactement. Le mercredi soir, de 17h à 19h.
0: 03 84 22 82 82. Vous pouvez nous dire aussi comment vous cuisinez vos légumes. Ça pourrait être sympa d'avoir d'autres petites recettes.
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0: Sur un prélude de Bach, Morane vous accompagne dans votre garage, à la cuisine, dans le salon, en balade, en voiture, n'importe où. 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

0: Morane sur un prélude de Bach. Et aujourd'hui, dans Bienvenue chez vous, on parle de la ferme du ruisseau à Audincourt, qui a fait parler d'eux dans la région depuis, enfin, il y a un petit moment maintenant. Florent, Laetitia, c'est quoi l'aide alimentaire?
1: Alors, l'aide alimentaire, ce sont des structures qui se regroupent pour pouvoir fournir des aliments, du coup, à des personnes dans le besoin. Mmh. Et du coup, on a eu un projet avec eux et avec d'autres maraîchers aussi. L'idée, c'est de se fédérer entre nous, de se connaître et de pouvoir proposer à l'aide alimentaire, pas forcément des légumes moches justement ou des fins de légumes de récupération qui seraient pas vendus, mais du coup des bons légumes, des bons produits sains et frais pour les personnes qui ont pas les moyens d'en acheter directement.
0: Donc vous allez dans les écoles, vous faites quoi concrètement?
1: Et nous, on se met en relation, donc c'est un partenariat avec l'agglo de Montbéliard et des associations d'aide alimentaire et le groupement de maraîchers, le collectif du champ et l'assiette. Mais on se met en relation avec l'aide

0: alimentaires qui ont fait une sorte de catalogue de ce qui est à disposition, de ce qu'eux ont besoin. On s'organise, on fait les livraisons pour livrer les structures d'aide alimentaire juste avant leur distribution à leurs bénéficiaires. Et comme ça, les bénéficiaires de l'aide alimentaire ont des légumes frais coupés du matin et plein de bonnes vitamines et sains, quoi.
1: Mais cette idée, elle vient d'où à la base ?
0: Elle vient, en fait, les structures d'aide alimentaire ont des budgets pour acheter des légumes locaux directement dans leurs organisations. Mais eux, c'est beaucoup de bénévoles et ils n'ont pas forcément le temps d'aller voir chaque maraîcher, d'aller faire la démarche, d'aller chez les maraîchers directement. Et donc, du coup, l'idée a été faite par l'agglo, par le collectif du champ d'assiette, d'organiser un peu tout ça en amont pour que ce soit simple pour les maraîchers comme nous de distribuer et pour les structures d'aide alimentaire de venir chercher.
1: Est-ce que pour vous, c'est un moyen de mieux manger dans les écoles, dans les centres ou autres ?
0: Oui, c'est essentiel parce que les légumes qu'on produit ne doivent pas être à destination que d'une certaine population qui est plus aisée, qui a le temps, parce qu'il faut venir à la ferme. Nous, on fait des ventes le mercredi 17h à 19h, il faut se déplacer. C'est pas forcément sur les mêmes circuits de commercialisation que toutes les autres choses. Donc c'est du temps et il faut forcément faire bénéficier de ces légumes-là à tout le monde, à la plus grande majorité des gens. Et si ça passe par travailler avec l'alimentaire, travailler avec les restos scolaires, cantines, collèges et autres, c'est très important de pouvoir fournir ces légumes-là à tous ces dispositifs.
1: J'ai vu aussi sur votre site qu'il y avait des paniers mis en vente, des invendus, de l'anti-gaspillage. C'est quoi, du coup ?
2: Non, pas du tout. C'est un autre moyen de vendre nos légumes. Mm-hmm. On vend des paniers, du coup, on propose des paniers à la vente, à venir récupérer à la ferme le lundi. Et là, la différence, c'est que c'est nous qui proposons, du coup, un panier type. Et nos consommateurs et nos clients prennent le panier. Mais donc, c'est pas de l'invente.
1: Oui, donc c'est pas du tout en lien avec l'aide alimentaire,
2: non,
1: du coup.
2: Non, pas du tout.
1: Allez, 03 84 22 82 82. N'hésitez pas, si vous avez des questions à poser en lien avec la ferme du ruisseau à Audincourt, vous pouvez, il n'y a pas de souci. 03 84 22 82 82. Histoire de continuer de vous booster ce matin, Michael Jackson, Beat It.
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0: Le king de la pop, Michael Jackson, Beat It. À la ferme du ruisseau, d'un cours, on ne fait pas que d'acheter des légumes. On peut très bien venir, pour s'amuser, faire quelques ateliers. Florent, Laetitia, qu'est-ce que vous nous proposez comme activité à la ferme ?
1: Alors, en général, l'été, c'est le boom des activités et des événements. Donc, on a déjà un gros événement qui se prépare pour le 14 juillet, avec un banquet à la ferme. On invite tous nos copains, artisans, producteurs. On invite des musiciens. Et là, c'est un repas au milieu de la ferme, le soir.
0: Oh, c'est sympa, ça.
1: Cuisiné par un vrai cuisinier et avec nos légumes, tant qu'à faire.
0: En profiter.
1: Ouais, exactement, pour découvrir la ferme. Et les activités, cet été, on propose aussi du coup une activité en lien avec les tisanes, donc plutôt ce qui est séchoir, et les bouquets de fleurs via 1-2-3 Nature. Donc n'hésitez pas à regarder ça.
0: Et comment ça se passe pour réserver si on veut venir faire ces activités ?
2: Alors, il suffit de nous appeler pour les réservations. Et puis après, on est aussi très actifs sur les réseaux sociaux, Facebook et Instagram, la ferme du ruisseau Audincourt, où là, il y a toutes les infos sur les différentes réservations. Mais sinon, faut pas hésiter à nous appeler pour nous poser des questions, nous envoyer un mail aussi à la ferme du ruisseau.audincourt@gmail.com pour avoir toutes les infos et les questions sur les différentes activités.
0: Donc, vous avez aussi d'autres choses à la ferme, des bêtes ou autres, des petits animaux, ou pas encore, ou alors est-ce que c'est un projet même ?
2: Exactement, oui. Pour l'instant, non, on fait que des légumes, un petit peu de fruits et des fleurs. Et oui, on a le projet de pouvoir ajouter des poules, par exemple, sur la ferme, mais dans un second temps. Pour l'instant, il faut qu'on fasse bien ce qu'on fait là pour...
0: Vous y allez doucement, mais
2: ouais,
0: sûrement.
2: C'est ça, exactement. Mais on fait aussi plein d'activités pédagogiques avec les écoles, les centres sociaux, etc. Tout au long de l'année, on va de la crèche jusqu'au collège. Donc la crèche, on va être plus sur des initiations aux odeurs, aux goûts, aux textures, etc. Et puis après, plus on grandit dans les classes, plus on travaille sur vraiment la saisonnalité, ce que c'est le légume, l'écologie, etc., etc.
0: La ferme du ruisseau à Audincourt, est-ce qu'on peut donner l'adresse ?
1: C'est au 64 bis rue de Belfort, dans la rue du Moulin Rouge.
0: Ça, c'est pour les connaisseurs.
1: Oui.
0: C'est pour ceux qui aiment bien sortir. Eh bien, juste après, vous pouvez directement aller à la ferme du ruisseau à Audincourt. Et on n'oublie pas, point de vente également au marché couvert d'Audincourt. Et pour plus d'informations ou autres, c'est soit sur votre site internet www.lafermeduruisseau-audincourt.fr ou votre page Facebook. Merci beaucoup en tout cas, Florent et Laetitia, d'avoir
1: merci
0: été avec
1: à vous.
0: C'était un plaisir. Et puis, passez un très très bon week-end en famille. Alors,
1: merci beaucoup.
2: Merci beaucoup.
0: Zazie, peu importe.

0: sais pas si vous avez remarqué, mais cette chanson, on l'entend assez souvent quand même dans des publicités. Hein. Bon, on continue de profiter avec ici Belfort, Montbéliard, parce que nous, on aime ça ici.
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0: On remet une couche de bonne humeur ici avec Jean-Louis Aubert, Temps à nouveau, et c'est sorti en 1992. Bienvenue chez vous, les conseils pratiques, en compagnie de Pierre Crous, et de 10h jusqu'à 11h, et il vous parlera du concours maison, balcon, fleurie, valable également pour les magasins, les fleuristes, etc. Vous avez jusqu'au 12 juin pour vous inscrire, que ce soit à Montbéliard ou même à Belfort. Pour ça, il faut contacter les différentes mairies. Mais vous inquiétez pas, Pierre Groux va tout vous expliquer de 10h jusqu'à 11h.
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0: Vous profitez de cette belle journée ici, il est actuellement 10h. Tout de suite, on fait un point sur les informations avec vous, Chloé Lavoisard.
2: Parler du FCSM avec votre boucher, votre infirmier, un inconnu dans la rue, ça vous est sûrement déjà arrivé, Clémentine.
0: Oui, souvent même.
2: Eh bien, c'est exactement ce que veut mesurer un questionnaire lancé depuis mi-mai par les Sociochaux et l'UTBM. L'idée, c'est d'étudier scientifiquement la place du club dans les conversations du quotidien. Près de 2000 réponses déjà collectées. On vous a mis le lien du questionnaire sur notre site internet ici.fr. Elson Mendes quitte le FCSM, le milieu défensif de 20 ans, l'a annoncé hier sur son compte Instagram. Il aura pourtant été l'un des visages de cette belle épopée en national. 4 ans passés sur le terrain de Sochaux. Le joueur l'assure, le FCSM aura toujours une place particulière dans son cœur.
0: C'est un tournant majeur pour les télécoms en France.
2: Après plusieurs semaines de négociations, Bouygues Télécom, Free et Orange ont trouvé un accord pour racheter SFR. Montant total, 20 milliards d'euros. Si l'opération est validée par l'autorité de la concurrence, les activités seront réparties entre les trois groupes. Bouygues Télécom récupérera notamment une grande partie des activités professionnelles. Free et Orange se partageront le reste des clients. Les opérateurs évoquent l'une des plus importantes opérations du secteur en Europe. 250 motards ont dit non au contrôle technique hier. Grande manifestation dans les rues de Belfort, Montbéliard et Héricourt. Tout s'est déroulé dans le calme selon les forces de l'ordre.
0: Petite frayeur pour un habitant d'Essert hier après-midi.
2: À cause d'un début d'incendie de son désert beurre thermique. Les flammes ont rapidement débordé sur sa haie avant de gagner la toiture de son garage. Les pompiers sont heureusement intervenus pour maîtriser l'incendie. 14 soldats du feu Thierry Fortin au championnat de France de triathlon sapeurs-pompiers ce matin à Lure. À 10h, ils plongeront dans les salines pour 750 mètres de natation avant d'enchaîner 20 km de vélo et 5 km de course à pied. Et puis avis aux allergiques, la quasi-totalité de la France, dont le Nord-Franche-Comté, est placée en risque pollinique élevé aujourd'hui. Alors si vous avez prévu de vous balader, faites attention au pollen. Et justement, est-ce qu'on peut se balader au soleil aujourd'hui ?
0: Oh que oui, c'est même recommandé pour le moral. Oui, parce que du coup, il va y avoir énormément de soleil aujourd'hui sur une belle partie du Nord-Franche-Comté et des températures qui commencent doucement à monter. Par exemple, on est plus sur du 17 degrés pays de Montbéliard, 18 degrés territoire de Belfort et 18 degrés également du côté de la Haute-Saône, proche d'Héricourt, des températures qui vont augmenter jusqu'à atteindre les 22 degrés.
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0: Madonna est de retour avec son nouvel album Confession on the Dance Floor. Un classique ici, Who's That Girl?

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3: Salut Nord-Franche-Comté, le dimanche, c'est repos à la maison, tranquillou bilou, avec les conseils pratiques d'ici Belfort-Montbéliard. Vous avez jusqu'au 12 juin pour vous inscrire au concours des maisons et balcons fleuris à Belfort et à Montbéliard. Pierre Écrou va vous en parler juste après les négresses vertes. Voilà l'été.

0: Faudra patienter encore quelques jours hein, avant d'être en été, mais c'est tout comme avec les négresses vertes. Le concours des maisons balcons fleuris 2026 est de retour dans le territoire de Belfort. Si vous aimez mettre de la couleur avec des fleurs, égayer votre maison, vos balcons, décorer votre boutique et votre vitrine en végétaux, participez à l'embellissement de votre ville et faites rayonner votre quartier. Isabelle Truchot du service espace vert de la ville de Belfort nous confirme que c'est un concours qui est ouvert à tous et à tout le monde.
1: Voilà, ouvert à tout le monde pour présenter ce qu'on fait, ce qu'on a devant chez soi, surtout visible de la rue.
2: Ouais.
1: Le but, c'est de participer à l'embellissement de la ville tous ensemble. Mmh. Voilà.
2: C'est une ville fleurie quand même, Belfort.
1: Oui.
2: Bon, les participants, donc que vous soyez particulier ou commerçant, avec un petit balcon, un grand jardin, tout le monde peut participer, on est d'accord. Hein.
1: Ah oui, il suffit d'avoir un petit bout de façade sur la rue,
2: ouais.
1: Puis d'y mettre une petite touche de vert ou une petite touche de couleur et vous pouvez vous inscrire.
2: Alors, il y a plusieurs catégories de participation, de participants. On pense aux maisons avec jardin, donc on peut voir depuis la voie publique. La maison individuelle également, là ça concerne les fenêtres, les murs, les balcons, les terrasses.
1: Oui, quand il n'y a pas de jardin, oui. Ça
2: quand il n'y a pas de jardin.
1: Fenêtres,
2: ouais.
1: Balcons, terrasses.
2: Ce qui est souvent le cas d'ailleurs en centre-ville. Hein.
1: Oui, et on a beaucoup de balcons plutôt. C'est plus facile d'avoir un balcon en ville. Hein. On n'a pas tous un petit bout de terrain ni une terrasse qui donne sur la rue.
2: Ouais. Il y a quand même des balcons très, très fleuris, hein, très réussis. C'est joli. Hein.
1: Oui, il y a beaucoup de belles choses, mais il n'y a pas beaucoup de gens qui s'inscrivent.
2: Oui, c'est dommage, ça. Vous êtes en manque de candidats, visiblement.
1: Oui, mais oui, parce que quand on se balade en ville, on voit des belles choses. Mmh. Et en fait, quand on regarde la liste des inscrits au concours, bah, ils n'y sont pas.
2: Oui, c'est dommage. C'est fort dommage, effectivement, puisque ça participe à l'embellissement de la ville de Belfort avec les beaux jours hein, qu'on a en plus en ce moment. Ce n'est pas rien. Les logements collectifs sont concernés, tout comme les commerces. Alors maintenant, on va passer aux critères de sélection.
1: Oui.
2: Expliquez-nous un petit peu ce jury qui se réunit pour évaluer les aménagements dans leur ensemble, donc en considérant tout d'abord, par exemple, l'aménagement paysager.
1: Oui, alors on parle d'aménagement paysager, c'est-à-dire qu'il faut que ça aille dans l'ensemble, que ça s'intègre.
2: Une harmonie, oui.
1: Voilà, qu'il y ait une harmonie. Alors on regarde surtout, il y a déjà le coup de cœur, hein, le premier coup d'œil qui fait. Il y a la propreté des alentours, des environs, de la façade, du balcon, de la grille, etc. Il y a les plantes, donc la diversité qui compte. Il y a les couleurs qui comptent, les harmonies. Mettez des choses qui vont pas trop ensemble, voilà, ça crie un peu aux yeux. Voilà, il faut faire quelque chose de joli. Alors, les potagers sont aussi concernés. Vous pouvez très bien avoir deux beaux pieds de tomates cerises sur votre balcon et concourir. Ça marche et ça peut être le coup de cœur du jury parce que c'est bien aménagé, c'est décoré, c'est voilà.
2: Est-ce que c'est un plus d'avoir plein de couleurs ou pas ?
1: Non.
2: Non, pas spécialement.
1: Il faut vraiment quelque chose de joli, une harmonie, vraiment, voilà.
2: Ça permet également de préserver les ressources, notamment en eau.
1: C'est-à-dire qu'on essaie de mettre en avant les gens qui mettons, ont un petit réservoir sur leur chéneau ou ont une petite bonbonne sur le coin du balcon, des choses comme ça pour se dire, voilà, il faut quand même faire attention à l'eau et c'est important. Bon. Après, il y a des gens, ça ne se voit pas.
2: Hein, ouais.
1: Ils utilisent l'eau de la salade et on n'y boit pas, mais ils font attention. Quoi.
2: Vous notez également, en prenant en compte l'originalité, la qualité des choix de décoration.
1: Oui, c'est pour ça, parce qu'il y a plein de gens qui ont plein d'idées. Il y a plein de choses.
2: C'est ça qui est chouette.
1: Mais oui, des fois, il y a un petit pendule qui se promène au-dessus d'un géranium rose et ça rend super bien, quoi. C'est vraiment. Il faut qu'ils laissent aller leur imagination, j'allais dire leur créativité.
0: Toutes les consignes à respecter pour le concours maison et balcon fleurier, vous allez les découvrir dans même pas 3 minutes. Flashback de l'année 1988, Whitney Houston chantait au JO Paralympique d'été, Séoul. One moment in time.

0: La voix soul de Whitney Houston. Vous avez encore 8 jours pour participer au concours communal des maisons balcons fleuris Belfort. Isabelle Truchot du service espace vert de la ville nous donne les modalités pour s'inscrire.
1: Alors concrètement, vous avez dans le Belfort Mag un petit
2: bulletin.
1: Un petit bulletin d'inscription. Vous pouvez le découper, le remplir, le mettre dans la boîte de la mairie ou l'envoyer par la poste.
2: Ouais.
1: Donc place d'armes, mairie de Belfort. 90 000, voilà. Ou alors, vous pouvez le télécharger sur le site de la ville de Belfort.fr.
2: D'accord. Et on peut le remplir en ligne ?
1: Alors, je n'ai pas essayé.
2: Non, pas essayé. Bon.
1: Je ne sais pas.
2: En tout cas, on peut le télécharger.
1: On
2: déjà,
1: peut le télécharger.
2: Ça, c'est une première chose. Le jury est composé de qui, concrètement ? De combien de membres ?
1: Alors, il y a deux jurys, en fait.
2: Oui, il y a deux jurys.
1: Il y a deux jurys qui passent entre la mi-juin et le début juillet, sur les deux dernières semaines de juin. Mmh. Il y a un jury qu'on appelle le jury technique, donc ce sont des gens du métier.
2: Oui, comme vous.
1: Voilà, comme moi, j'en fais partie d'ailleurs. Ouais, voilà. Ouais. Et on passe voir tous les candidats. Donc on passe devant chaque maison, chaque balcon qui est inscrit. Mmh. Et on évalue. Donc on est plusieurs, après on fait la moyenne, bien sûr.
2: Il n'y a pas d'obligation de rencontrer les candidats.
1: Non, justement, voilà, il ne faut pas.
2: Ça, hein.
1: C'est vraiment tout à fait, on passe, nous et on note. Et à la suite de ça, on fait un classement. Et le dessus, les meilleurs, on va dire, on garde une quinzaine de candidats ou une vingtaine, selon la qualité des aménagements. Et ça, ces gens-là sont soumis à un deuxième passage, qui s'appelle le jury politique, en fait, qui est constitué d'un ou deux élus et d'une ou deux personnes issues du tissu associatif, style l'association des jardins ouvriers, l'association du fleurissement du marché aux fleurs, voilà. Et ces gens-là passent sur ceux qui ont les meilleures notes du premier passage. Et à partir de là, ils sont retenus, classés. Voilà.
2: Alors, qui dit concours, donc dit classement, dit prix. Et les prix pour les lauréats cette année sont quand même plutôt, plutôt intéressants. Pour le premier prix, on est à 170 euros.
1: Oui.
2: 170 euros, le deuxième à 150, 90, 60, 50. Vu le prix des plantes, c'est quand même pas inintéressant.
1: Oui, c'est intéressant. Et puis c'est pour chaque catégorie. Donc, chaque catégorie a la chance d'avoir un lot intéressant.
2: Un lot intéressant. Alors, ces prix seront remis, pas tout de suite, ce sera lors de l'inauguration du marché aux plantes couleur d'automne, qui aura lieu au mois d'octobre au Square de la Roseraie.
1: Oui, tous les ans, mi-octobre, il y a un petit marché aux plantes, qui est dans le cadre de la Roseraie. Là, c'est très agréable de s'y balader, d'ailleurs. Vous pouvez venir chercher vos plantes.
2: Mm-hmm. Mais, et la remise plantes à l'automne aussi.
1: Oui, oui. Puis la remise des prix est faite souvent par monsieur le maire, un élu. Mm-hmm. Donc, on vous remet, voilà, le bon d'achat pour... que vous avez gagné.
2: Et les premiers de chaque catégorie seront également proposés pour le concours départemental de fleurissement organisé par Belfort Tourisme.
1: Oui, alors là, c'est encore un autre concours, mais ils y sont automatiquement. Les premiers sont proposés. On a déjà des gens de Belfort qui ont gagné le concours départemental aussi. C'est-à-dire qu'ils sont proposés. Et comme toutes les communes qui ont un concours de maison fleurie, tous leurs premiers de chaque catégorie vont concourir avec les premiers de chaque catégorie de Belfort.
0: Et si vous habitez à Montbéliard, vous avez également jusqu'au 12 juin pour vous inscrire à ce concours des maisons et balcons fleuris, maisons, appartements, et on n'oublie pas les boutiques. Je reviens juste après Edwin Collins et Mylène Farmer pour vous donner quelques infos utiles et des idées de sortie. Promis, juré, je cracherai pas, mais le cœur y est.
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1: 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Changement d'ambiance brutal, une idée de sortie pour continuer de profiter de votre dimanche. Le comité d'où Montbéliard et la Ligue contre le cancer organisent une grande foire aux livres et c'est aujourd'hui le dernier jour. BD, science-fiction, roman, chaque achat est directement reversé à la Ligue contre le cancer. Des animations musicales et une tambola avec de très très beaux lots, un ordinateur,

0: Vous êtes toujours ici et dans le nouveau numéro du magazine Notre Temps, il y a un dossier très pratique qui va peut-être vous servir. Vacances sans arnaque, ni grain de sable. Pour en parler, nous sommes avec Laurence, journaliste Notre Temps droit argent, bagages perdus, location fantôme. Pour éviter les tracas, déjouer les pièges et faire respecter vos droits, ayez le bon réflexe.
1: Oui, c'est possible, mais ça se prépare.
2: Et ça se prépare, et ça commence par les formalités, les papiers, les documents, les visas, entre autres.
1: Oui, il y a quelques pièges à éviter. Alors, bien sûr, si vous vous préparez à partir en voyage hors de l'Union européenne, vous vérifiez bien la date de validité de votre passeport. Mais il faut aller au-delà, parce que dans certains pays, votre passeport doit rester valable 3 mois après votre retour, et dans certains pays, c'est 6 mois. Donc, il faut bien regarder. Et c'est pas tout. Il y a des pays, pas forcément lointains d'ailleurs, hein, comme le Royaume-Uni, où il faut payer une autorisation de voyage électronique. Et bien sûr, tout ça, il faut le faire avant de partir pour ne pas se retrouver coincé à l'aéroport.
2: Il y a de plus en plus de pays d'ailleurs qui demandent justement ce genre d'autorisation et de paiement.
1: Oui, il y a les États-Unis aussi, effectivement, c'est
2: les pays en
1: quelque
2: Asie.
1: Chose à bien savoir et à préparer d'avance.
2: Alors, vous préconisez également de s'inscrire sur le fil d'Ariane du Quai d'Orsay. Qu'est-ce que c'est ça précisément?
1: Alors ça, c'est une petite astuce pour être bien informé, bien en sécurité. Avant de partir à l'étranger, n'hésitez pas à vous inscrire. Hein, c'est sur le site de diplomatie.gouv.fr. Vous vous inscrivez en indiquant le pays où vous allez. Et une fois sur place, là, vous serez toujours informé s'il se passe quelque chose. Vous recevez des conseils par SMS, des informations si jamais il y a un problème, d'ailleurs pas forcément grave, mais des consignes de sécurité si c'est plus préoccupant. C'est gratuit et c'est vraiment important à faire.
2: Alors si on envisage également de partir en voiture à l'étranger ou de louer une voiture sur place, quelles précautions il faut prendre?
1: Alors, j'ai envie de souligner 2 choses. Si vous partez avec votre voiture à l'étranger, attention au système de péage. Il y a des pays où c'est complètement différent de ce que nous

0: vont en France. Ouais. Par exemple, en Suisse ou en Autriche, il faut avoir une vignette spéciale collée sur son pare-brise avant d'entrer sur l'autoroute. Et donc, si on l'a pas, les radars vous détectent immédiatement et vous prenez des amendes de 200 euros, par exemple. Et même, ça peut, vous pouvez être sanctionné plusieurs fois. Donc, il faut l'acheter dès qu'on rentre ou avant la frontière. Si vous louez une voiture, vérifiez aussi que vous avez une carte de crédit. Alors, vous allez me dire, oui, j'en ai une, oui. Mais c'est peut-être une carte de débit. C'est surtout ce qu'on a en France, des cartes de débit.
1: Oui, c'est vrai que ça fonctionne différemment à l'étranger, souvent.
0: Voilà, et le loueur peut vous dire, bah non, vous n'avez pas la bonne carte, et donc je vais vous faire payer des assurances en plus.
1: Alors, pour ce qui est des bagages, maintenant, pour éviter les pertes et les vols, qu'est-ce qu'on peut faire, je pense notamment en trajet en avion ou en train?
0: Alors, une petite astuce que beaucoup de gens utilisent désormais, c'est de mettre dans son bagage ce qu'on appelle un tracker. Ah oui. C'est une sorte de badge qui coûte pas forcément cher. Hein. Ça peut être quelques dizaines d'euros, même moins. Et ça vous permet, grâce à votre smartphone, de savoir exactement où est votre valise, si elle est bien dans le compartiment à côté, si personne ne l'a déplacée. Une astuce encore plus simple, comme toutes les valises se ressemblent ou presque, collez un grand autocollant sur votre valise, comme ça personne ne va la confondre, vous savez, sur le tourniquet le tapis, à l'aéroport. Et puis, si vous voulez aussi, vous pouvez même mettre un cadenas sur votre valise, mais alors pas n'importe lequel. Hein. Il y a une norme, ça s'appelle la norme TSA, et c'est important parce que la douane doit pouvoir ouvrir votre bagage.
1: Il y a de plus en plus de valises qui en sont équipées, hein.
0: Exactement. Bon. Il y a des sangles aussi à ces normes-là.
1: Ouais. On rappelle également que maintenant, les bagages, la plupart du temps, sont payants, notamment chez les compagnies aériennes et puis dans les trains, la SNCF notamment. Oui. On va parler dans un petit instant des fausses annonces, parce que ça, malheureusement, c'est un phénomène qui a pris beaucoup d'ampleur depuis quelques années. Vous restez avec nous, Laurence?
0: Bien sûr.
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0: Bam et direct de bonne humeur. Cool and the gang, fresh. Nous continuons de parcourir le dossier du nouveau numéro du magazine Notre Temps, dispo chez vos marchands de journaux, avec Laurence. Mais attention aux fausses annonces.
1: Oui, il faut faire attention parce que ça se développe énormément. Ouais. Alors ça se passe comme ça, vous êtes séduit par des belles photos d'un studio, d'une maison à louer, vous réservez et malheureusement, eh bien, l'appartement n'existe pas. Les photos, elles ont juste été piratées sur un autre site de location. Et là, effectivement, bah, vos vacances tombent à l'eau. Donc, le conseil, c'est déjà de réserver via des plateformes qui sont vraiment les plus connues.
2: Les plus installées, oui.
1: Voilà. Et puis, de ne jamais payer directement au propriétaire, hein, de vraiment passer toujours par l'intermédiaire de la plateforme. Il y a aussi une autre astuce qu'on peut utiliser quand vous avez votre smartphone, c'est d'utiliser la fonction Google Lens sur votre smartphone et vous allez voir si les photos, si elles n'ont pas été utilisées pour d'autres annonces, parfois d'autres annonces qui sont pas du tout au même endroit, qui peuvent même être dans un autre pays. Et bien, si ça se produit, ça veut dire que l'annonce est fausse.
2: Google Lens, L-E-N-S. Voilà pour la petite astuce. On parlait de paiement, justement, de moyens de paiement, lesquels privilégier, puis surtout prévenir sa banque avant de partir à l'étranger. C'est important, ça aussi. Hein.
1: Oui, c'est une précaution, vraiment. C'est facile à faire et puis ça vous évite de voir votre carte bancaire bloquée à l'arrivée. Hein. C'est juste pour des raisons de sécurité, mais ça arrive quand même de temps en temps et donc c'est très pénalisant. Attention aussi quand on va toujours hors de la zone euro, quand vous achetez des choses, vous payez des commissions à chaque fois. Ça peut être 1, 2% sur tous vos achats et même quand vous retirez de l'argent.
2: Oui, ça va très vite. Hein.
1: Ça va vite. Or, il y a des cartes qui permettent d'éviter ça.
2: Des cartes bancaires.
1: Soit vous pouvez auprès de votre banque souscrire une option, soit vous avez des cartes bancaires, par exemple des cartes de banque en ligne, qui permettent d'éviter ça.
2: Très bien. Alors, ce qui peut coûter cher également, c'est le téléphone. Ah, la note peut très vite s'envoler. Hein.
1: Oui. Alors, bon, je rassure quand même un petit peu. Tant qu'on reste dans l'Union européenne, c'est exactement comme en France. Mmh. Mais si on sort de l'Union européenne, alors là, la note peut être salée. Soit vous coupez la 5G et vous utilisez votre téléphone quand vous avez une connexion Wi-Fi et puis vous communiquez par WhatsApp avec des messages ou en appelant par WhatsApp. Soit vous pouvez souscrire là aussi une option auprès de votre opérateur en fonction du pays où vous allez. Il y a encore une autre option, on en parle dans notre dossier de Notre Temps, ce sont les cartes SIM virtuelles.
2: Oui.
1: Et ça permet de ne pas payer plus cher.
2: Alors, autre carte maintenant, la carte européenne d'assurance maladie. Qu'est-ce qu'il faut prévoir côté santé? Il ne faut pas oublier ça non plus. Hein.
1: Alors, le bon réflexe, c'est 20 jours avant de partir, cette fois-ci dans l'Union européenne, et même dans d'autres pays voisins, c'est de demander sa carte d'assurance maladie européenne. Et ça va vous faciliter la vie si jamais vous êtes blessé à l'étranger, vous avez besoin de soins, les remboursements seront plus faciles. Autre astuce aussi, toujours sur votre carte bancaire, regardez un petit peu ce que vous avez comme assurance santé grâce à votre carte bancaire. Peut-être que vous en avez une.
2: Oui, ça peut éviter les doublons.
1: Hein. Vous servir. Voilà.
2: Et si on perd ses papiers, sa carte bancaire, son téléphone, par exemple, à l'étranger, qu'est-ce qu'il faut qu'on fasse?
1: Les catastrophes. Bon, on espère que ça ne va pas arriver quand même.
2: Sûr.
1: Mais si on perd ses papiers, le premier réflexe, c'est d'aller auprès de la police locale pour déclarer le vol. Ensuite, de contacter l'ambassade de France, le consulat, qui va vous délivrer une pièce d'identité temporaire. Si vous aviez gardé une photocopie de votre pièce d'identité, ce sera peut-être plus facile, disons que ça ira plus vite. Et si on vous vole votre carte bancaire, première étape, vous la bloquez sur l'application de votre banque. Si vraiment elle n'est pas dans votre sac, vous téléphonez tout de suite au centre d'opposition de la banque. Et ça, c'est un numéro qu'il faut avoir enregistré dans son smartphone. On espère qu'on ne vous vole pas les deux en même temps.
2: Voilà, je crois qu'on a été complet, Laurence.
1: Oui, on a fait un bon tour d'horizon.
2: Oui.
1: Il ne reste plus qu'à vous souhaiter d'excellentes vacances.
2: Et de même, merci beaucoup. Et puis rendez-vous le mois prochain pour découvrir un nouveau dossier le mois prochain, entretenir et transmettre son patrimoine immobilier. Ce sera le thème du prochain dossier de votre magazine Notre Temps. Merci Laurence Le Drenne.
0: 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Extrait de son album Le Retour des Beaux Jours, Vanessa Paradis, Les Épines du Cœur.

0: Vanessa Paradis sur votre radio locale de proximité. La Franche-Comté, en fait, c'est ici. De 11h jusqu'à midi, vous appelez le 03 84 22 82 82. Vous parlez de vos événements, concerts, loto, rando. Venez comme vous êtes dans la Franche-Comté, en fait, de 11h à midi. Je vous la fais courte, hein, mais là, ce qui se prépare, ça va être du lourd. Du style Françoise Hardy et même Queen.
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0: VIP Françoise Hardy. 03 84 22 82 82, vous pouvez nous appeler dès maintenant pour annoncer en direct votre manifestation. C'est la Franche-Comté en fait après les infos de 11h.
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0: Très bon dimanche à tous, 7 juin, il est 11h. Point sur l'actualité avec Cyril Ardo-Redon.
2: 5000 personnes attendues à Fleurance dans le Gers cet après-midi selon la mairie, 3 jours après la découverte du corps de la petite Liana, 11 ans. Ses amis, ses camarades, les habitants et des inconnus vont lui rendre hommage. Marche sans présence politique à la demande de la famille et à l'exception des maires mobilisés depuis la disparition. Un skieur de 70 ans est mort hier en Savoie sur l'aiguille du Saint-Esprit à Villa-Roger, près du domaine des Arcs. Il a déclenché puis a été emporté par une coulée de neige avant d'être projeté au-dessus d'une barre rocheuse, c'est à lire sur ici.fr. Un registre de condoléances ouvert à la maison de l'Élysée à Paris, juste en face du palais présidentiel. Il sera ensuite remis à la famille de Bernadette Chirac après sa disparition hier à l'âge de 93 ans. Droite comme gauche salue une grande dame engagée. Quelques semaines après avoir annoncé sa candidature, Jean-Luc Mélenchon entre en campagne. Premier meeting cet après-midi à Saint-Denis, en Seine-Saint-Denis, à côté de Paris. 10 000 personnes sont attendues. C'est ce qu'on appelle le rhume des foins. La quasi-totalité de la France est en indice pollen élevé aujourd'hui en raison des graminées. Selon Atmo, l'Observatoire de la qualité de l'air, le Limousin est le département le plus touché. Il est en indice très élevé. On passe au tennis. Dernier jour à Roland-Garros avec la finale à 15h entre l'Italien Flavio Cobolli et l'Allemand numéro 3 mondial Alexander Zverev. Hier, la Russe Mira Andreeva, 19 ans, est devenue la plus jeune joueuse à s'imposer sur le tournoi depuis 34 ans. Et puis le cyclisme avec le Tour d'Auvergne-Rhône-Alpes, nouveau nom du Critérium du Dauphiné qui débute aujourd'hui. Première étape entre Visiville en Isère et Saint-Imier dans la vallée du Grésivaudan. Le jeune Français Paul Sexas, 19 ans, fait figure de favori. Il est 11h02 sur votre radio locale ici. On vous souhaite une très belle matinée tout près de chez vous avec l'actu locale à retrouver sur ici.fr.
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0: Eh bien, je vais revenir, puisque vous en parliez, Cyril, de cette alerte au pollen. On est tous en plein dedans, hein, tous les départements, que ce soit le territoire de Belfort, la Haute-Saône ou encore le Doubs. Effectivement, procédure d'alerte, donc faites très attention si vous êtes allergique au pollen. Évitez d'être trop exposé à l'extérieur et surtout aussi, évitez de faire sécher votre linge à l'extérieur. Il va se gorger de pollen et vous risquez d'entraîner ces pollens à la maison et de les retrouver ensuite dans vos vêtements et puis fermer aussi les fenêtres. Sinon, côté météo, c'est plutôt une belle journée. Ça va durer toute l'après-midi. On vient de vivre une excellente matinée. Ça va continuer avec des températures en début d'après-midi autour de 21 degrés à Belfort, 21 degrés à Montbéliard, 21 degrés à Lure. On sera également du côté de Valentigny à 21 degrés, 20 degrés à Châtenois-les-Forges et 19 degrés du côté de Rougemont-le-Château pour commencer l'après-midi.
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0: Hormis effectivement cette pollution aux graminées, c'est une très très belle matinée que l'on a vécue et on va la terminer ensemble. J'en suis personnellement ravie. On démarre 7h avec Les Innocents, un homme extraordinaire.

0: âme extraordinaire avec les innocents. 03 84 22 82 82, c'est le numéro de téléphone que vous composez maintenant si vous êtes une association, que vous organisez une manifestation, que ce soit du théâtre, une course cycliste, une kermesse, un bal dansant, ou tout ce que vous pouvez annoncer à la radio pour donner des idées de sortie aux auditeurs d'ici Belfort-Montbéliard, eh bien vous pouvez l'annoncer à partir de maintenant jusqu'à midi. C'est comme ça tous les samedis et tous les dimanches.
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0: Karine Duché.
1: C'est la Franche-Comté en fait.
0: Bonjour Eddy.
2: Bonjour.
0: Nous allons Adèle vous rejoindre pour un concert, le concert de printemps de l'harmonie de l'Union d'Éloise. C'est aujourd'hui ?
2: C'est ça, c'est cet après-midi Adèle à la Halle des Cinq Fontaines à 16h.
0: À 16h, c'est un concert où on va entendre quel genre de musique ?
2: Alors, ce sera des ballades irlandaises, des airs bien connus de musique traditionnelle irlandaise, entre autres. Et il y aura, par exemple, Riverdance, Lord of the Dance. Après, je vais pas tout dévoiler parce qu'il y a plein de bonnes surprises. Mm-hmm. Voilà, c'est des thèmes qui sont repris soit dans des films ou sur des pubs. Et puis, il y a d'autres thèmes aussi qui sont peut-être un peu moins connus. Mais voilà, c'est une vraie balade en terre irlandaise.
0: Très bien, écoutez, c'est formidable. Et le tarif pour ce concert de printemps de l'harmonie de Lyon d'Éloise aujourd'hui, Adèle ?
2: C'est entrée libre, il y aura un petit chapeau, et chacun met absolument ce qu'il a envie.
0: Voilà, à votre bon cœur, messieurs, dames. À partir de quelle heure, je ne l'ai pas noté ?
2: C'est à 16h. Alors à 16h, en première partie, il y aura le Sliding Quartet, Laurent Wesbeck, Emmanuel Gérard, Romain Sauré et Benjamin Martichon, excusez du peu, c'est un quatuor de trombone qui fera la première partie à 16h et puis l'orchestre d'harmonie jouera par la suite avec un petit entracte. Il y aura des choses à manger et à boire.
0: Parfait, vous avez tout prévu et tout très bien organisé. Merci beaucoup Eddy. On se donne rendez-vous donc à Halle des Cinq Fontaines, Adèle, tout à l'heure à 16h pour ce concert de printemps de l'harmonie de l'Union d'Éloise autour de la musique irlandaise. Bon dimanche.
2: Merci, pareillement.
0: À très bientôt. Au revoir. Elle prépare son mariage, la petite. Alors attention, hein, pas petit mariage. On vit pas du tout dans le même monde. Hein. Il y a à peu près 1000 invités au mariage de Taylor Swift, Hoplite.

0: Moonlight avec Taylor Swift. Bonjour Roland.
1: Oui, bonjour Karine.
0: On fait le grand vide dans une maison à Vézelois aujourd'hui, c'est ça?
1: Voilà, exactement. C'est au numéro 1085 dans le village. Et c'est en direction de Brebotte. C'est tout à la fin du village. Il y a le bus qui fait demi-tour. Mais j'ai mis des affiches pour annoncer.
0: D'accord. Qu'est-ce que vous proposez dans ce grand vide maison alors?
1: Alors, il y a un peu des vêtements, il y a de la vaisselle, il y a de l'électroménager, il y a des vélos, il y a des bricoles, des lampes, pas mal de la déco, pas mal de choses. Quoi.
0: Bon, vous avez fait des petits prix, j'espère.
1: Oui. Bon. On a fait, oui. On brade tout.
0: Très bien, vide-grenier à Vézelois, en direction de Brebotte, au 1085 de quelle rue, vous avez dit?
1: C'est rue de Brebotte.
0: Rue de Brebotte, et ben voilà, exactement, il y a les affiches, ouais. Roland a tout bien fait. Il faut suivre les affiches pour aller faire de bonnes affaires donc dans ce vide-maison à Vézelois. Merci Roland.
1: Ben, je vous remercie également. Au revoir, Karine.
0: Bon dimanche, à bientôt. Le meilleur de la chanson française des années 80 avec ici Belfort-Montbéliard avec Gold, laissez-nous chanter.

0: Laissez-nous chanter avec Gold. Eh bien, je vais vous laisser chanter. Et franchement, vous allez en avoir envie dans quelques instants. C'est le moment de boire un verre d'eau pour éclaircir votre voix. Parce que vous allez chanter à tue-tête. Avec Elie Medeiros et d'autres idées de sortie à suivre.
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0: ça décoiffe, hein. Élimée des Roses, toi mon toit.
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0: Bonjour Angélique.
2: Bonjour Karine.
0: Bienvenue dans la Franche-Comté en fête pour une manifestation qui a lieu aujourd'hui jusqu'à 18h à Bavant, Angélique.
2: Oui, tout à fait, sur la grande place à Bavant. C'est l'association des petits Bavanais qui organise sa grande fête au profit des enfants en situation de handicap. Donc on a une trentaine d'exposants, un food truck, de la petite restauration pour le goûter, des installations avec des structures gonflables pour les enfants, et on a un stand avec Miss Émeraude et Miss Ronde où les petites filles peuvent venir mettre des robes de princesse, se faire maquiller. On a le photomaton aussi pour prendre les photos. Et plein de jeux en bois pour les parents qui veulent venir passer un bon moment avec leurs enfants.
0: Rappelez-nous pour quelle association vous organisez cette fête des petits Bavanais aujourd'hui ?
2: L'association des petits Bavanais.
0: D'accord. Et elle consiste en quoi, cette association ?
2: Alors nous, on crée des événements pour récolter des fonds, pour aider les enfants en situation de handicap. Donc ça peut être du matériel scolaire, du matériel sportif. C'est assez divers. On aide vraiment les enfants qui ont besoin.
0: Et les enfants de Bavant, autour de Bavant, ou sur l'ensemble du territoire un peu plus large ?
2: Non, sur l'ensemble du territoire.
0: D'accord. Et du coup, si on a des besoins, on vient vers vous, on vous explique nos besoins et vous pouvez nous aider ?
2: Voilà, tout à fait.
0: Ok, ça vaudrait peut-être le coup, Angélique, de donner le numéro de téléphone de l'association, peut-être ?
2: Oui, bien sûr, le 07 68 22 79 54.
0: Et vous avez un exemple concret d'une aide que vous avez apportée à un enfant en situation de handicap ?
2: Oui, l'année dernière, on a offert une chaise pour une enfant TDAH, c'est des chaises spécialisées, donc elle l'a reçue l'année dernière pendant notre grande fête. Donc la petite était super contente parce qu'elle a eu son matériel scolaire pour la rentrée.
0: Oh, c'est chouette. Et en dehors de la fête des petits Bavanais, on peut vous aider comment au sein de l'association ?
2: Eh bien, on peut prendre une cotisation.
0: Oui, ok.
2: Alors la cotisation est moindre, hein. On a fait la cotisation à 1 euro.
0: Oui, effectivement. Moins, voilà. Ce serait difficile.
2: C'est l'euro symbolique, et puis après, les gens qui veulent faire des dons, ils sont les bienvenus.
0: Et on choisit quelle méthode pour faire les dons, quel support ?
2: Eh bien, on peut faire en espèces, en carte bancaire, en chèque,
0: oui,
2: en
0: donc,
2: virement.
0: On passe par vous. On passe par vous, Angélique.
2: Voilà,
0: ok, très bien. Eh bien, écoutez, j'espère qu'il va y avoir beaucoup de monde pour cette fête des petits Bavanais qui est tournée autour des enfants. Hein. Oui, il y a déjà du monde. Oui, parce que ça commençait déjà il y a depuis 1h30, hein, c'est ça. Donc,
2: oui, ça.
0: Une grande kermesse pour les enfants, et pas que les enfants, les petits Bavanais, hein, d'ailleurs, tout le monde peut venir.
2: Voilà. Il y a une trentaine d'exposants.
0: Ah, sur quel thème ?
2: Et il y a tous les thèmes, il y a de tout.
0: D'accord.
2: Il y a vraiment, vraiment, vraiment de tout.
0: Eh bien, écoutez, on se retrouve donc à cette fête des petits Bavanais à Bavant jusqu'à 18h aujourd'hui pour soutenir l'association Les Petits Bavanais. Merci beaucoup, Angélique.
2: Super, mais de rien, merci à vous.
0: À très bientôt. Au revoir.
2: À bientôt, au revoir.
0: L'une des plus belles ballades des Rolling Stones, Angie, ballade musicale dans les années 70, sur votre radio, ici Belfort-Montbéliard.

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1: Extrait de l'album Les Amours du Dimanche, sorti en 1989. Marc Lavoine, c'est la vie.

0: C'est la vie, Marc Lavoine. Bonjour Gérald.
1: Bonjour.
0: Gérald est venu nous rendre visite dans les studios d'ici Belfort-Montbéliard pour la Franche-Comté. En fait, alors on est large, hein, on a le temps. Vous nous annoncez un salon bien-être minéraux artisanal et

0: 4 et 5 juillet à Dell. Mais si vous vous y prenez aussitôt, c'est que vous recherchez notamment des praticiens en médecine douce, c'est ça ?
1: Oui, tout à fait. Le salon n'est pas encore complet. Donc, mon but, c'est de promouvoir et puis de faire travailler les locaux. Donc, je lance un petit appel pour toutes les personnes praticiennes en médecine douce, petit artisanat, le monde du bien-être, quoi, du fait, à prendre contact, quoi, tout simplement.
0: Non, on est sur les sophrologues, les magnétiseurs, les hypnothérapeutes, les naturopathes, les lithothérapeutes, tous ceux qui pratiquent les massages aussi bien-être, tout ça, peuvent avoir un stand, donc, les 4 et 5 juillet à Dell, au salon bien-être minéraux artisanat. On aura l'occasion d'en reparler de ce salon, une fois que la liste sera complète, vous reviendrez nous en parler. C'est d'ores et déjà, notez-le, c'est 2 euros la journée si vous êtes visiteur, ou le 4 ou le 5, et si vous voulez venir tout au long du week-end, ce sera 3 euros l'entrée. Merci Gérald.
1: Voilà, merci, c'est gentil.
0: À bientôt, au revoir. D'autres idées de sortie pour cette journée de dimanche d'ici à midi, et puis pour la musique à suivre.
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0: Marine, si vous aimez Marine, sachez qu'elle a enregistré son ici par en live un concert privé face à une cinquantaine d'auditeurs de la radio ici. Ça s'est passé au musée du Louvre-Lens dans le Pas-de-Calais. Et ben, si vous avez envie de voir les interviews, la séance photo, les dédicaces, retrouver le concert et les coulisses en vidéo, et bien c'est, je vous invite à aller sur ici.fr et sur tous les réseaux sociaux pour retrouver Marine en concert privé. Bonjour Christine.
1: Bonjour.
0: Alors Christine, vous nous proposez le marché des potiers à Dampierre-les-Bois, c'est aujourd'hui ?
1: Oui, c'est aujourd'hui, c'était déjà hier et c'est aujourd'hui.
0: Ouais.
1: C'est notre 7e marché des potiers.
0: D'accord.
1: Voilà, on a des belles présentations, on a des beaux objets à présenter, des objets pour l'extérieur, pour aménager les jardins, des totems. On a des objets de vie courante, tels que des zoyas.
0: C'est, j'adore ça.
1: Jardin. Oui, on va écouter, ça marche très très bien.
0: Bah oui, c'est une très bonne idée. Alors, ouais. On va peut-être expliquer pour les personnes qui ne connaissent pas. Ce sont, on va dire, des espèces de petites jarres, enfin il y a de grandes tailles, hein.
1: Voilà,
0: petites jarres en terre cuite. C'est...
1: Voilà, pour arroser les jardins.
0: Que l'on enterre au pied d'une plante ou même de légumes, on le remplit d'eau et comme c'est la terre cuite, ça diffuse l'eau petit à petit.
1: Petit à petit, voilà.
0: Donc quand
1: ça
0: on part.
1: La sécheresse et le gaspillage de l'eau, c'est très bien pour les temps qui courent. On a des gargoulettes aussi qui tiennent. Qui tiennent au frais l'eau pendant les repas d'été.
0: Et vous reprenez toutes les vieilles bonnes idées qu'on a oubliées, hein,
1: oui,
0: et qui
1: c'est ça.
0: Les gargoulettes, c'est une excellente invention aussi, voilà, pour garder l'eau au frais quand on est par exemple la barbecue aujourd'hui. De l'eau dans la gargoulette et l'eau elle est fraîche pendant tout le repas, c'est formidable.
1: Elle est fraîche, elle est saine en plus, hein.
0: Ouais.
1: Ça permet quand même un filtrage de l'eau.
0: Ouais.
1: On a des petits objets de décoration, des objets pour la maison, qui est fait par Virginie, qui permet de mettre des porte-savons, tout ça. On a un petit peu de terre noire, parce que nous aimons travailler la terre noire à haute température.
0: Oui.
1: Voilà, on a... les totems, je vous l'ai déjà dit.
0: Ouais. Et alors, quels sont les artistes alors ?
1: Pardon ?
0: Qui sont les artistes de ce marché de potiers ?
1: Ah ben, ce sont tous des artistes qui font partie ou d'une association ou qui sont des professionnels. On a les deux sortes. Hein.
0: D'accord.
1: Voilà. Au départ, on voulait faire qu'avec les associations. Mais elles sont un peu frileuses à présenter leurs œuvres associations. Voilà, donc on a les deux sortes. Et ça se marie très bien l'un avec l'autre. C'est très convivial. On le sent quand on arrive dans le marché, c'est très convivial. On n'est pas beaucoup parce qu'on veut garder cette convivialité. Et on a toujours une invitée d'honneur qui est aujourd'hui une vannière, qui présente des choses qui ne sont pas que des paniers, mais des décorations de jardin également. Qui sont très jolies.
0: Bon, et ben on a de quoi se faire plaisir. Alors, ce 7e marché des potiers à Dampierre-les-Bois se situe où exactement ?
1: Alors, au foyer.
0: D'accord. Jusqu'à quelle heure ?
1: À la salle des fêtes, jusqu'à 18h.
0: Jusqu'à 18h. Voilà. Eh ben c'est parfait, Christine. Vous nous avez donné envie de venir faire un petit tour sur ce marché des potiers à Dampierre-les-Bois. À bientôt !
1: À bientôt, merci pour tout.
0: Passez un bon dimanche et un bon marché des potiers. Au revoir, merci beaucoup, revoir. Christine. Je veux du soleil. Bon, bah, si c'est votre vœu, je pense que vous allez être servi aujourd'hui, il n'y a pas de souci. En tout cas, c'est une ode à l'enfance que nous propose Au Petit Bonheur à midi moins le quart sur votre radio ici, Belfort-Montbéliard.

0: De l'accordéon avec au petit bonheur, je veux du soleil, et bien ça tombe pile poil avec ce qui suit.
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0: Un dimanche ne serait pas un dimanche dans la Franche-Comté en fête sans Paul. Bonjour Paul.
2: Oui, bonjour.
0: Vous nous proposez
2: et
0: de danser. Vous nous proposez de danser et je parlais de l'accordéon du groupe Au Petit Bonheur. Il y aura de l'accordéon cet après-midi à la salle des fêtes de Belfort.
2: Oui, c'est ça. Donc là, ça s'appelle la ritournelle. Donc après-midi dansant de 14h à 18h30 à la salle des fêtes de Belfort, place de la République. Et le dimanche, les parkings sont gratuits. Alors on peut se garer où qu'on veut, hein, où c'est la possibilité de se garer. Alors ça sera animé par deux virtuoses de l'accordéon. Et le prix des places est de 10 euros. Vous voyez, c'est la salle des fêtes, il y a la clim, on met des gâteaux sur les tables. Enfin, il y a beaucoup de monde qui vient danser pour écouter donc, ces deux accordéonistes de grand talent.
0: Paul, je ne vous ai jamais posé la question, quelle est la danse que vous dansez le mieux, celle que vous préférez ?
2: Eh ben, en général, nous, c'est le tango, le boléro, la rumba, le passe double, la valse, la java. Comme dans les années 30, hein.
0: Oui, non, mais.
2: C'est comme dans les années 30. Moi, ce que j'aime bien, c'est un peu le bayo.
0: Ah, d'accord. OK. Bon, tant pis, j'espérais que ce soit le passo doble comme moi, on aurait pu danser ensemble, Paul. C'est pas grave, tant pis. Je vais essayer de surmonter cette déception. Paul, merci beaucoup d'être passé par la Franche-Comté en fête pour nous annoncer tes dansants. À partir de 14h, hein, c'est ça?
2: Oui,
0: jusqu'à 18h30 avec la ritournelle. Merci Paul, je vous embrasse, à très très très bientôt. Au revoir.
2: Merci, essaye. Hein.
0: Dans un instant, enfin dans 10 minutes, les infos de midi, puis on ira aussi déjeuner avec Willy Rovelli. Et puis côté musique, qui est-ce qui va suivre ? The Alan Parsons Project, à tout de suite.
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0: in the Sky avec The Alan Parsons Project. Bonjour Julienne.
1: Bonjour.
0: Nous allons terminer ce Ici Express avec vous pour vous nous annoncer un loto pour la semaine prochaine à Sermamani.
1: Tout à fait, tout à fait. Donc ce loto est organisé par l'association qui fleurit le village afin de le rendre encore plus beau. C'est un loto qui a lieu à la Maison Bardi, donc à Sermamani. Il est le samedi 13 juin, ouverture des portes à 18h30, début des parties 20h.
0: Eh ben c'est parfait Julienne, merci beaucoup de nous avoir annoncé ce loto pour qu'on puisse s'y préparer. Et si vous voulez venir de nouveau samedi prochain entre 11h et midi pour nous faire une petite piqûre de rappel, vous serez la bienvenue. Je
1: vous
0: passe un très bon dimanche Julienne, à bientôt.
1: Vous donnez numéro de téléphone ?
0: Non, revenez samedi, comme ça vous nous le redonnerez à ce moment-là. Merci Julienne, à bientôt. DISCO Taïwan.

0: petit côté boom du dimanche après-midi avec Otawan DISCO, le disco à la française du début des années 80. Alors aujourd'hui, plein d'idées de sortie nous ont été proposées par les auditeurs d'ici Belfort Montbéliard. Eddy nous attend à partir de 16h à la halle des 5 Fontaines pour un concert de musique irlandaise. Angélique nous attend pour la fête des petits bavanés jusqu'à 18h, une grande kermesse pour les enfants. Et puis il y a le 7e marché des potiers à Dampierre-les-Bois aujourd'hui au foyer jusqu'à 18h.
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0: Ben voilà comment on va débuter l'après-midi avec autant de plaisir que la matinée. Il est midi. Un point sur l'actualité avec Chloé Lavoisard. Chloé, le FC Sochaux-Montbéliard a une place à part dans nos vies.
2: Oui, ce club, on en parle avec notre famille, nos amis, mais aussi avec de parfaits inconnus. Il est vecteur de liens sociaux et c'est exactement ça ce qui intéresse les Sochaux et l'UTBM. Un questionnaire vient d'être lancé pour analyser les interactions sociales autour du club. Déjà 2000 réponses. Mathieu Triclot est maître de conférence à l'UTBM et lui-même Sochaux.
3: On a l'intuition que la conversation foot, elle a des propriétés particulières. C'est-à-dire qu'elle active beaucoup de cercles sociaux. On peut en parler, y compris avec des inconnus dans la rue, quand on les croise avec le maillot et qu'on échange quelques mots. Elle rassemble les générations. Je pense que c'est quelque chose de très fort, mais on verra si ça se confirme. On peut en parler de enfants, parents, petits-enfants. Enfin, là, ça traverse les générations. Et ça traverse aussi les barrières de genre, c'est-à-dire masculin, féminin. C'est quelque chose d'extrêmement partagé sur le territoire. Et puis, on revient à 2023, hein, parce que je pense que si ça a été un tel drame pour tout le monde de perdre le club, c'est pas simplement parce qu'on allait perdre un club de foot, c'est parce qu'on allait perdre une partie de nos vies, de nos liens, de nos amitiés, de nos rencontres.
2: On vous a mis le lien du questionnaire sur notre site internet, ici Belfort Montbéliard. Pour lui, le FCSM aura toujours une place à part, mais c'est la fin de l'aventure jaune et bleue pour Elson Mendes. Le milieu défensif de 20 ans a annoncé hier son départ du club sur son compte Instagram. Il aura pourtant été l'un des visages de cette belle épopée en national. Il s'en va après 4 ans passés au FCSM.
0: Une course-poursuite s'est terminée en forêt à Étupes.
2: Hier soir, vers 23h, les gendarmes essayent de contrôler une voiture à vive allure, mais le conducteur prend la fuite, emprunte une impasse, puis un chemin forestier et sème les gendarmes. Le véhicule est retrouvé vide et accidenté au milieu de la forêt. Quelques heures plus tard, le conducteur, 19 ans, appelle lui-même la gendarmerie pour se dénoncer. Il est placé en garde à vue, une enquête est en cours. Un différend de voisinage dégénère hier après-midi à Saint-Maurice-Colombier. Le mis en cause a menacé sa victime avec une serpe en pleine rue. Il a été placé en garde à vue. La mairie de La Chapelle-sous-Rougemont appelle à la vigilance. Un cambriolage a eu lieu cette nuit dans la commune. La gendarmerie est mobilisée. Les habitants sont invités à faire attention et signaler tout comportement suspect en prévenant les forces de l'ordre.
0: La médiathèque de Giromagny a besoin de vous.
2: Et surtout de vos souvenirs. Cet été, l'établissement organise une exposition sur les fêtes populaires des années 70-80, notamment la fête des Brimbelles, fête typique de Giromagny. La médiathèque fait donc un appel au don pour récupérer temporairement des photos, objets, articles de presse pour les exposer. Et certains habitants ont déjà déposé des archives à la médiathèque, Pauline Boudier.
4: Les archives, une photo en noir et blanc saute aux yeux. Deux femmes encadrent une troisième, sourire aux lèvres et fleurs aux mains. Et pour une bonne raison, elle vient d'être élue reine des Brimbelles 1973, raconte Gérald Deloye.
5: Madame Darif, qui avait été élue une année Miss, un petit peu malgré elle, si j'ai bien compris, parce qu'elle n'était pas candidate, mais on lui a dit non, mais vas-y, tu vas gagner. En tout cas, participe.
4: Si le chargé de projet pour la médiathèque connaît l'histoire, c'est que Madame Darif elle-même, reine des Brimbelles 1973 est venu lui apporter cette photo et des articles de presse d'époque.
5: Je l'ai questionné sur la couleur de ses yeux, elle m'a raconté son arbre généalogique, le pourquoi de tels yeux, un nom de famille aussi voilà, original, qui n'est pas du secteur en tout cas, donc c'est sympa les échanges qu'il peut y avoir autour d'un dépôt de photos.
4: Gérald Deloye espère que le jour du vernissage de l'exposition, prévu pour cet été, d'anciennes connaissances se retrouveront autour d'une photo.
5: Un temps de parole, d'échange, où les gens se rencontreraient au-delà de leur cercle familial ou amical, parce que là, déjà, déjà dans les personnes qui sont venues nous déposer des photos, il y avait « Ah tiens, mais celle-là, j'aimerais bien la revoir, elle gérait les majorettes. »
4: Et pourquoi pas même exposer des objets comme des bâtons de majorettes ou des écharpes de Reine des Brimbelles.
2: Si vous avez des archives à prêter, vous pouvez les déposer dans une des médiathèques du réseau des Vosges du Sud, Auxelles Haut et Tuffon, Giromanie, Rougegoutte ou encore Rougemont-le-Château. N'oubliez pas, vous pouvez à tout moment partager vos infos avec la rédaction d'Ici Belfort Montbéliard. Vous faites le 06 23 18 31 18. C'est le numéro de l'info à la radio. 06 23 18 31 18. Ça marche aussi par SMS et WhatsApp. Un dimanche sous le soleil, Karine, on va pouvoir se balader.
0: Exactement, ou peut-être certains ou certaines faire la sieste.
2: C'est possible,
0: ça, je dis rien. Avec des petits nuages qui vont passer comme ça rapidement dans le ciel du Nord-Franche-Comté qui n'auront aucune incidence. Hein. Pas de précipitations annoncées aujourd'hui. Par contre, il pourrait y avoir des orages demain, dans la fin, début d'après-midi, milieu d'après-midi, mais on aura l'occasion d'en reparler. Les températures sont extrêmement agréables. En début d'après-midi, 21 degrés à Belfort. 19 degrés à Ricourt, 21 degrés à Montbéliard, 21 degrés du côté de Delle ou encore de Lure, 19 degrés à Giromanie, vous en parliez dans votre journal. Passez un très bon dimanche, il est midi 5, on rejoint qui ? Willy Robelli !
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6: Bonjour, bon dimanche, sous vos applaudissements, c'est Willy vient déjeuner chez vous, numéro 1060.
7: Oh là là, ça filoche.
6: Bonjour la tribu.
7: Bonjour.
6: Alors qui est là aujourd'hui, Nicolas Malabas, votre enfant de la télé. Bonjour mon bon Nicolas.
7: Bonjour Willy, bonjour tout le monde.
6: Et Fabien Hugo, notre geek. Bonjour mon famille.
8: Bonjour Willy, bonjour à tous.
6: Et bienvenue à tous mes amis, merci d'avoir choisi votre émission utile sur votre radio utile. 55 minutes qui arrivent là pour apprendre, comprendre et s'amuser de l'actu avec nos invités, nos chroniques, notre musique, nos cadeaux. Notez bien les dossiers du jour. Dans un instant, on va revenir sur cette histoire complètement dingue. Mardi soir sur M6, un prêtre raconte en direct qu'il a recueilli en 2022 les confessions de Xavier Dupont de Ligonnès, qui lui aurait avoué les meurtres de sa famille. C'est une onde de choc, sauf que le gars n'était pas prêtre et que cette histoire a vite senti l'arnaque. S'en est suivi donc un débat sur le secret de la confession. Un prêtre doit-il dire, quoi qu'il arrive, ne jamais jouer, jamais rien dévoiler? Ça m'a intéressé, ça nous a intéressé tous. On va en parler dans une minute. Et à 12h30, vous connaissez ces lunettes, Matt Lesguy de l'émission E égale M6 sera avec nous. C'est une spéciale M6 aujourd'hui.
7: Ah oui,
6: E égale M6 sera avec nous. Il a sorti un livre, Toutes les vérités scientifiques sont bonnes à dire. Alors, le manque de sommeil fait-il grossir? Pourquoi le froid ne provoque pas le rhume? Faut-il choisir entre manger une entrecôte ou sauver la planète? Bon, moi,
7: on a fait notre choix.
6: Voilà, moi j'ai fait mon choix. On va en parler avec Mac donc dans 20 minutes. Et bien sûr, vous le savez, on fait cette émission tous ensemble. Hein, vous faites partie de cette tribu, mes amis. C'est la plus grande émission de radio du monde. Vous êtes tous des chroniqueurs. Venez nous rejoindre. D'abord sur le groupe Facebook.
8: Oui, si vous appelez Xavier Dupont de Ligonnès, vous pouvez. Vous pouvez vous abonner sur le groupe Facebook.
6: Oui, Xavier, alors.
8: Il faut taper Youpi la vie avec Willy Rovelli. Vous tombez sur nous. Et la question du dimanche, Bernadette Chirac avait interdit à son mari de la tutoyer. Oui. Et vous, qu'avez-vous déjà interdit à votre partenaire? Ça nous intéresse. Alors, on a déjà pas mal de messages. Christophe, je lui ai interdit de coucher avec un autre.
6: Ah oui, ah c'est pas mal. Oh, il est coincé.
8: Et Francis, de parler trop pour rien dire, mais je l'adore. C'est sympa, Francis. Donc continuez à réagir, c'est complètement gratuit. Pour nous retrouver, vous allez sur Facebook et vous tapez Youpi la vie avec Willy Rovelli.
6: Voilà, si vous voulez réagir sur tout ce que vous entendez dans l'émission ou juste nous passer, nous faire un petit coucou, venez, c'est la libre antenne du week-end, vous le savez, hein, 0810 055 056. Appelez, hier c'était mou, j'aime pas quand c'est mou. Alors appelez, il y a Oumaïma qui est là, qui vous attend, 0810 055 056.
7: Et alors on a un tel respect pour elle que la carte cadeau, on ne la tutoie pas, on la vouvoie.
6: Ah oui,
7: on a trop de respect. Elle vaut 100 euros et on vous l'offre en fin d'émission.
6: Merci mon bon ami. On l'a tout dit.
7: On l'a tout dit.
6: Allez, démarrons. Allez.
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6: Allez, ouvrons notre premier dossier. Bonjour Arnaud Alibert.
9: Bonjour.
6: Bienvenue ici. Vous êtes prêtre et rédacteur en chef du journal La Croix. Vous avez séché la messe aujourd'hui, non? Vous y étiez là? Vous l'avez faite?
9: J'y étais, je suis parti simplement deux petites minutes avant pour prendre l'antenne avec
6: ça
9: vous.
6: Ça c'est gentil, quel grand professionnel. Merci d'être avec nous pour évoquer cette histoire complètement folle qui a eu lieu cette semaine. Je vais en rappeler les grandes lignes pour ceux qui n'avaient pas suivi. Un homme qui s'est fait passer pour un prêtre appelle en direct une émission de Julien Courbet sur M6. Il raconte qu'en 2022 il aurait confessé Xavier Dupont de Ligonnès qui lui aurait avoué donc les meurtres de sa famille. Le prêtre dit voilà, je parle, et l'évêque de Carcassonne personne m'a donné l'accord pour que je puisse parler. Bon, dès le lendemain, on a compris que tout ça, c'était n'importe quoi. Mais voilà, il y a eu tout un débat toute cette semaine, du coup, et un peu même des fantasmes liés à la confession. Est-ce que vous pouvez nous dire, mon père, voilà, que si on vient vous voir et qu'on vous raconte ce genre d'histoire, vous, en tant que prêtre, par rapport à la confession, il se passerait quoi ? Est-ce que vous nous confirmez qu'effectivement, il y a le secret, quoi qu'il arrive ?
9: Alors, je vous confirme d'abord qu'il y a beaucoup de fantasmes.
6: Ah, certains, voilà.
9: Puisque, ça fait 21 ans que je suis prêtre et on m'a jamais posé de questions sur comment je fais pour l'Eucharistie ou pour les baptêmes. Et on me pose toujours
6: sur la confession. Alors.
9: Il se trouve que je suis aussi aumônier en prison. Quand je confesse un criminel ou prétendu tel en prison et qu'il m'avoue ce pourquoi il est là, il y a aucune raison que je prenne la parole auprès de n'importe qui. Il est déjà pris en charge par la société. Ouais. Donc la question de il n'y a ni une question de droit ni une question de morale. Ouais. Les choses sont en place. À l'extérieur, un criminel qui viendrait me dire qu'il a commis un crime ou qu'il est en train de commettre un crime. Ouais. C'est une vue de l'esprit. Ça fait, comme je vous l'ai dit, plus de 20 ans que je suis prêtre. Je n'ai jamais reçu ni entendu aucun de mes confrères dire cela. Mmh. Il faut même rajouter, même inverser. C'est-à-dire que si le criminel, par définition quelqu'un de pervers, savait que le secret pourrait être levé, au contraire, peut-être il jouerait là-dessus pour avoir une stratégie de communication qui lui permettrait peut-être de brouiller les cartes. Donc vous voyez, on est vraiment dans le fantasmagorique. Voilà. Mais c'est la première chose qu'il faut dire. Ouais. Après toute cette affaire de M6, et on aurait d'autres choses à dire, évidemment.
6: Ouais. Mais là, pour en revenir sur le secret de la confession, admettons, moi, je viens vous voir cet après-midi ou demain matin, mon père, et puis je viens vous dire, voilà, je viens vous avouer un truc très très grave que j'ai fait. Qu'est-ce que vous me diriez ?
9: Là, c'est là où il faut entendre que le secret, en fait, qui va lier le pénitent et le prêtre, il est sur ce que le pénitent va dire, il est aussi sur ce que le prêtre va dire au pénitent.
6: C'est-à-dire
9: qu'il va y avoir un dialogue en vérité, et qui va dire la personne, en fait, elle vient parler à Dieu, en fait.
6: C'est
9: quand elle va voir le prêtre qu'elle est sincère, elle vient parler à Dieu. Donc le prêtre, il aide la personne à s'adresser à Dieu et à recevoir une parole de vérité qui peut la remettre en place sur le bon chemin.
6: Ouais.
9: Mais ce genre de situation donc qui est très courante parce que les gens se confessent, pas beaucoup mais quand même ils se confessent, n'entraîne aucun désordre public. En fait, c'est comme je vous dis, c'est une vue de l'esprit de penser que la justice ou la police pourrait avoir dans les prêtres des auxiliaires de leur travail. Ça, c'est complètement faux. Mmh. Ce qui ou invraisemblable, si vous voulez fantasmer. Ce qui arrive, ce sont souvent des fautes morales. Mmh. Donc, par exemple, j'ai dit un gros mot à l'antenne de ICI Radio.
6: Oh non,
7: ça n'arrive jamais.
6: C'est pas notre genre, mon père. Alors là, mon père, ça n'arrive jamais. Alors dis donc, s'il faut que je me confesse à chaque fois que j'ai un gros mot, on va se voir souvent, Arnaud. Mais bon, voilà, d'accord. Mais sinon, pardon, j'insiste un petit peu là-dessus, mais le secret de la confession, voilà, c'est quelque chose qui est, j'allais dire, gravé dans le marbre de toute façon chez vous.
9: Non, alors ce qu'il faut avoir en tête, c'est que dans l'affaire de M6, quand le prêtre dit « j'ai l'autorisation de l'évêque de parler », ça c'est complètement faux, c'est invraisemblable, c'est impossible.
6: D'accord.
9: En revanche, un prêtre qui recevrait en confession une donnée extrêmement grave, et qui donc serait tenu par le secret, mais il irait auprès d'un ami, d'un confrère, d'un évêque, pour essayer de lui faire comprendre qu'il a reçu quelque chose qui est très grave, pour lequel il est en grande tension intérieure, etc. Donc ça, c'est tout à fait possible pour essayer de mettre en place un partage, si
6: c'est
9: vous voulez, d'une vérité qui serait trop lourde.
6: Ouais. D'accord. Donc
9: si au cours de ce dialogue, il devait lâcher un morceau de la vérité qu'il aurait entendu et donc il serait donc en contravention avec le secret de confession, alors il pourrait voir un évêque réexpliquer sa démarche et dire voilà, j'ai commis cette faute et donc le prêtre ne serait pas excommunié jusqu'à la fin de ses jours, il pourrait retrouver son poste de prêtre. Ce qui compte beaucoup, c'est l'intention.
6: C'est l'intention.
9: C'est-à-dire, si le prêtre a l'intention de nuire au pénitent en révélant la vérité, là, c'est gravissime. S'il a l'intention d'essayer de sortir d'une situation où il y a quand même un danger pour lui ou pour autrui, alors là, il y a une manière de d'accompagner le prêtre pour qu'il soit pas écrasé par le secret et qu'il puisse mettre en place une forme de dialogue ou une parole qui le libère.
6: Bon, merci beaucoup, mon père. C'était je voulais avoir ces petites informations parce que ça m'a intrigué tout au long de cette semaine. Merci beaucoup d'être sorti quelques minutes comme ça pour venir nous parler. Merci infiniment. Donc Arnaud Alibert, prêtre et rédacteur en chef du journal La Croix. Je ne vous promets pas de garder le secret de tout ce que vous venez de dire, car il n'y a pas plus commère que moi. Moi, pour rien me confier. On est d'accord. Moi, dès qu'on me dit un truc, alors tu le dis pas. Je vous jure, dans les deux minutes, je le dis.
7: Il le dit. Vous savez pas garder un secret.
6: Rien. Merci beaucoup, mon père. Passez un bon dimanche. On parle de quoi avec toi dans un instant, mon Fabinou?
7: L'actu web. Un jeune de 23 ans a créé une application pour vous aider à faire des économies. C'est nouveau, ça vient de sortir. Présentation dans un instant.
6: Merci beaucoup. Et appelez-nous, 0810 055 056. Vous réagissez avec nous sur tout ce que vous entendez. C'est chez vous. Cette radio est à vous, mes amis. Voici Alain Bashung et les vertiges de l'amour.

0: C'était bien sûr Alain Bachung et les Vertiges de l'amour.
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0: Ah, je les aime, les deux bébés. Ça, c'est mes deux bébés. C'est Nicolas et Fabien. C'est vraiment mes deux enfants.
3: Bon, on vous aime aussi.
0: Bah, appelez-moi mon père aussi.
3: Oui. Hein? D'accord, mon père.
0: Allez-y, mon fils.
3: Mon daron.
0: Ouais, appelez-moi daron.
3: Daron. Toute l'actu web de la semaine, j'ai repéré une toute nouvelle application qui va vous permettre de faire des économies sur votre plein de carburant.
0: Ça, c'est bien.
3: Non, c'est toujours un sujet qui préoccupe les Français.
0: Le nom... J'espère qu'il a raccroché. Oui. Le vrai père. Parce qu'il doit se dire qu'est-ce que c'est que ce merdier. Bon, alors, allez-y, continue.
3: Le nom de cette appli, Mon Plein Éco. Toute nouvelle appli créée par un Nantais de 23 ans. C'est chez vous, Nico. Il y a vraiment un vivier de talent là-bas, non?
0: Talent.
3: Il s'appelle Jordan Baumard, étudiant en école d'ingénieur en informatique. Et il vient de sortir donc Mon Plein Éco. C'est complètement gratuit. Cette appli va vous aider à trouver une station-service près de chez vous avec le carburant au meilleur prix. Explication avec Jordan, le créateur de Mon Plein Éco.
4: Mon Plein Éco, c'est une application qui va vous permettre de localiser les stations essence les moins chères tout autour de vous, mais également sur votre trajet. Par exemple, vous partez en vacances, il y a énormément de petites villes sur votre chemin qui vont avoir des prix beaucoup moins chers sur l'essence. L'application va vous proposer les stations les plus optimisées avec le temps de détour le plus faible.
3: Donc ça s'appelle Mon Plein Éco, le petit truc en plus de l'appli. Le prix du carburant est mis à jour en temps réel et on vous informe si le carburant est bien disponible à la station service souhaitée, ce qui vous évite de faire un petit détour. Merci à Jordan pour la création de Mon Plein Éco. Jordan a seulement 23 ans quand même, je souligne. Grâce à son appli, on va faire des économies. Autre sujet tiens, qui fait parler depuis quelques jours.
5: Toutes les semaines.
3: Mais oui, mais c'est toujours Céline Dion. Céline a annoncé des nouvelles dates de concert à Paris pour l'année prochaine. Les fans sont en feu et elle inspire les internautes, Céline. I'm alive. Les pompiers de la caserne de Toulouse-Atlanta ont posté une vidéo cette semaine sur TikTok sur cette musique pour annoncer leur traditionnel bal des pompiers du mois de juillet. Et petit détail, dans la vidéo, un sapeur-pompier de Toulouse s'est déguisé en Céline Dion. J'ai jamais vu Céline avec autant de poils. C'est plus qu'une chita vue.
0: On ne sait pas, on ne la connaît pas. Hein. On ne la connaît pas plus que ça.
3: Non, mais elle n'a pas de barbe. Ça se voit qu'elle a pas de barbe.
0: En temps normal, tu l'as déjà vu en robe de chambre.
3: Dans cette vidéo, on voit les pompiers de Toulouse dans une chorégraphie endiablée. Une nacelle a été mobilisée et le clip se termine avec une pluie de confettis. Voilà, c'est très festif. Et donc la vidéo se termine avec ce texte. Oui. Pas d'inquiétude, notre Céline vous attend donc le vendredi 3 juillet 2026. Donc eh bien rendez-vous à la caserne de Toulouse pour voir une Céline Dion qui devrait mettre le feu au bal des pompiers.
0: Le feu.
3: On termine l'actu web avec un artiste que j'ai découvert sur TikTok. C'est un musicien brésilien. Ça m'a fait la semaine ça. Le gars en fait de la musique avec tout ce qu'il trouve. Par exemple des jouets en plastique en forme de poulet qui font pouet pouet.
0: On entend pire.
3: Bon, plus fort encore. Il a fait un duo avec sa machine à laver. Ça, c'est pas banal. En fait, sa machine, elle fait des bip bip. Du coup, il a eu l'idée d'installer son piano dans sa buanderie pour un duo pas comme les autres. Ça, c'est les bip bip de sa machine à laver.
6: Original.
3: Voilà le premier duo machine à laver piano. Tout le monde s'en fout. Merci Internet d'exister pour ce genre de moment. Moi je vous laisse car ce morceau m'a lessivé.
0: Merci beaucoup. C'est un peu Rémi Bricard. Ah oui.
3: C'est un petit peu Rémi Bricard. Bon, pas pareil.
0: Parfois on parle sur ces jingles. De toute façon, il y aura bien un jour, on arrêtera.
3: On découvre l'émission.
6: On ne respecte rien.
0: J'espère qu'ils n'ont pas payé quelqu'un pour les faire, ces jingles, parce qu'on ne les entend jamais.
3: Mais c'est pas grave. L'essentiel, c'est qu'on vous entend et
0: voilà,
3: ça, c'est bien ça.
0: C'est l'essentiel. Merci, mon bon Fabio. Oui. Allez, dans un instant, on va vous présenter un invité pas banal, parce qu'on aime vous présenter des invités pas banaux. Mais d'abord, tiens, on va écouter Pascal Obispo et Francis Cabrel. Ils sont deux. Avec Il faudrait que pleuve l'amour. Disons, c'est très amour aujourd'hui. Hein.

0: Non, non. Pascal Obispo et Francis Cabrel.
1: Oui, j'adore.
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0: Oui. Allez, comme promis, place à la personne pas banale du dimanche. Bonjour Gauthier de Ginestet.
4: Bonjour. Oui.
0: Bienvenue ici, mon cher Gauthier. Alors, vous êtes de Castres. Vous êtes castré et moi castré, c'est marrant.
5: Oh là là.
0: C'est vraiment très drôle. Très, très
5: bien préparé, c'est une interview.
0: Et vous venez de lancer une application pas bête qui s'appelle Pet Meter. P-E-T-M-E-E-T-E-R. Alors, de quoi s'agit-il, mon cher Gauthier?
4: Alors, il s'agit d'une application de rencontre pour animaux de compagnie. On s'adresse essentiellement aux chiens, aux chats, aux naques, donc tout ce qui est hamster, lapin,
0: ouais.
4: Et puis éventuellement également les oiseaux. Et puis donc, on a quelques originalités qui nous ont rejoints donc, ces derniers temps, à savoir des reptiles, par exemple des lézards, des serpents, et on a même des chevaux.
0: Ah oui, des chevaux. Donc c'est quoi? C'est une application de rencontre pour des animaux, c'est ça?
4: C'est tout à fait ça. Voilà. C'est une application de rencontre pour animaux.
0: Voilà.
4: Vous inscrivez votre animal, vous inscrivez votre profil propriétaire, votre animal, et vous swipez donc la liste de profils qu'on vous propose à proximité de votre lieu de résidence.
0: Trop bien. Donc alors l'idée c'est quoi? C'est pas de dire, par exemple voilà, moi j'ai mon chien Pupus là, il bat de la queue pas bien en ce moment. Il a la queue molle.
5: Il a pas le moral.
0: Il a pas le moral. C'est la queue élevée. Voilà, ça le bon. Voilà, donc je sens qu'il a pas le moral. Et là je me dit, il faut qu'il se trouve une pote, tu vois, ou un pote. C'est pas un truc amoureux, hein, c'est un truc de rencontre.
5: Après, ils font ce qu'ils veulent, les animaux.
0: Après, ils font ce qu'ils veulent, exactement.
4: Voilà, c'est ça.
0: Voilà, donc je remplis son profil et puis je mets son petit caractère, tout ça, c'est ça, hein.
4: Alors voilà, on demande toute une liste de caractéristiques en fonction de votre animal.
0: Voilà.
4: Ça passe par les notes de santé, savoir justement s'il est castré ou non, son caractère en général, s'il est sociable, etc. etc. Et en fait, toutes ces caractéristiques permettent vraiment de savoir si votre animal va être compatible avec celui que vous allez swiper.
0: Voilà, par exemple, je sais que je vais me promener à tel endroit, je me dis tiens, ça serait bien qu'il joue avec quelqu'un, et on fait comme ça. Et du coup, ce qui est bien aussi, c'est que même les propriétaires, ils discutent entre eux, ils se rencontrent
5: c'est
0: aussi.
5: C'est surtout ça, je pense, non?
0: Bah oui.
4: C'est une éventualité, on peut pas l'exclure.
0: J'aime bien Gauthier. Vous êtes politique aussi, Gauthier. On dirait un homme politique.
5: Oui, oui.
0: C'est une éventualité. Donc c'est vachement bien. Et donc c'est pour tous les animaux. Alors, je crois qu'il y a une majorité de chiens pour le moment sur l'appli. Parce qu'il démarre, mais voilà, c'est ça, c'est pour tous les animaux.
4: On reste ça reste entre 85 et 90% de chiens, environ 5% de chats, même si la communauté des chats s'élargit de plus en plus.
0: Ah, voilà.
4: Et puis ensuite, donc, tous les 5% restants, comme je vous le disais, ce sont les chevaux, les reptiles, etc.
0: C'est ça. Et alors, pourquoi cette idée, mon cher Gauthier, c'est venu d'où ça alors?
4: C'est en discutant avec des amis, parce que j'ai des amis qui résident dans des appartements et qui se retrouvent avec des chiens et des chats qui ne sont pas, qui ont quelques difficultés justement à être sociabilisés. Ces animaux restent enfermés dans ces appartements et en fait donc ces discussions que j'ai pu avoir avec mes amis me disaient justement comment je peux faire pour sociabiliser mon animal. Et c'est à partir de là que l'idée m'est venue et que j'ai créé Pet Meter.
0: Pet Meter. Et donc c'est disponible partout en France ou c'est que à Castres?
4: C'est disponible partout en France et dans le monde.
0: Ah, dans le monde.
4: Et l'application est traduite en français et en anglais.
0: Et c'est gratuit? C'est tout gratuit ou...
4: C'est 100% gratuit et ça restera gratuit quoi qu'il en soit.
0: Bravo Gauthier. Voilà, grâce à Gauthier, tu vois, mon chien, il s'emmerdera plus. Puis c'est plus. Il est mou.
5: Oui, il est un petit peu mou.
0: J'aime pas. Gauthier, oui, moi, j'aime pas. C'est mon chien qui me siffle tout le temps. Merci Gauthier de Ginestet, créateur de l'application Pet Meter. P-E-T-M-E-E-T-E-R. Pet Meter. Le Tinder des animaux. Merci infiniment, Gauthier. Passez un beau dimanche. Voilà une belle idée.
5: C'est une belle idée.
0: Très bien. Vous aimez être
5: ici.
0: Vous aimez la pub.
5: Tant
0: mieux, elle arrive. Et juste après, c'est les infos pratiques près de chez vous avec le Easy Express.
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1: L'orchestre Victor Hugo vous convie vendredi prochain à la Malse, théâtre de Sochaux, à une soirée pour célébrer la nuit, le cosmos et toutes les émotions qui naissent de l'obscurité. Pour cette célébration, deux œuvres majeures du XXe siècle se répondent. Les chants en langue allemande d'Alma Mahler et l'œuvre Les planètes de Gustav Holst. Un spectacle à 20h, donc vendredi à la Malse, d'une durée d'1h10. Demain, à partir de 10h, Laurette nous invite à explorer la nature, à la recherche des plantes sauvages comestibles. La nature est généreuse, mais pas toujours comestible pour nous les humains. Il faut donc apprendre à identifier les plantes, les récolter sans mettre en danger l'équilibre de la biodiversité. Laurette partagera également ses recettes savoureuses et cette passionnée de nature offre aussi des ateliers qu'elle nous présentera demain sur Ici Belfort-Montbéliard. Si vous avez envie de poser des questions, vous serez également les bienvenus entre 10h et 10h40 au 03 84 22 82 82 demain lundi.
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0: Partons gaiement vers la deuxième demi-heure de votre talk show du dimanche. Alors ici, c'est comme la messe du dimanche.
7: Mais on va pas pareil,
0: hein, ça, non. Dans un instant, on va parler de la science au secours de notre quotidien avec Mac Lesguy.
7: Ah, on l'adore.
0: On l'adore, Mac Lesguy. Et votre tribu là, notre enfant de la télé, Nicolas Malabeuf. J'ai appris tout à l'heure que tu as fait une licence. De quoi?
7: Oui, bah, j'ai fait quelques études. Quand même.
0: Alors, tu as fait le bac et après le bac?
7: Une licence information communication du côté de Nantes. Ça se voit pas, mais j'ai des années d'études.
0: Mais ça, c'est fou comme ça. Ne s'entend pas, mais à aucun moment. Et puis notre spécialiste web.
7: Aucune étude, hein. Licence 4.
0: Non. Et c'est déjà pas mal.
7: Et vous
0: rien, moi rien. Ah,
5: non, j'ai fait des études.
0: L'école
5: du rire. L'école du rire, mais oui, on est plus en 90.
0: J'ai fait l'école des fans, ça c'est vrai. J'ai présenté.
5: Ah oui, c'est vrai.
0: Eh voilà, c'est déjà pas mal. Et alors vous qui nous écoutez, vous êtes ici chez vous.
5: Réagissez.
0: Vous pouvez réagir sur le groupe. Alors
5: ça c'est complètement gratuit sur Facebook. Vous tapez Youpi la vie avec Willy Revelli. On vous a posé une question parce qu'en fait Bernadette Chirac avait interdit à son mari de la tutoyer. Et vous qu'avez-vous déjà interdit à votre partenaire? Alors, on a beaucoup de messages. Ah. Corinne a posté interdit de commenter les résultats de mon régime.
0: Ah ouais.
5: Ça c'est pas mal.
0: C'est bien, ça.
5: Et il y a Laurence, je lui ai interdit de ronchonner. Mais quand je lui dis ça, il ronchonne.
0: Ah, voilà, c'est un mec.
5: Serpent qui se mord la queue.

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1: Oui, il réfléchit.
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3: Et on commence avec un point Patrick Bruel. Regarde ma bite. La plaque au nom de Patrick Bruel a disparu de la grande plage de Dinard. Et là, du coup, c'est plus la plage des grands hommes. Mais bon, tel qu'on connaît Bruel, cette plaque devrait vite réapparaître sur la plage de Nibar. Sacre du PSG, Jordan Bardella bat son record de popularité dans les sondages à la suite des émeutes. Allez les gars, c'est bien. Jeudi, il y a le mondial qui démarre. Continuez à bien tout péter. Hein. Bardella président, on y est presque, on ne lâche rien. Allez, c'est bien, on y va. Violence PSG Arsenal, toujours à Pau, un jeune condamné pour avoir jeté un saucisson dans l'œil d'un policier. C'est le fameux saucisson à l'ail. Habituellement, on se fait arrêter pour port d'armes prohibées, mais pas pour armes de port prohibées. Le port. Bernadette Chirac est morte. Bon, bah, rip, rest in pièce jaune. Patrick Poivre d'Arvor, PPDA, visé cette semaine par deux nouvelles plaintes. C'est PPD rap. Il va finir par avoir une EQTF, hein, une obligation de quitter le tanga des femmes. À Los Angeles, la chanteuse Britney Spears a plaidé coupable après une arrestation pour conduite en état d'ivresse. C'est Britney Spritz. Britney Spears qui avait sorti il y a peu une autobiographie, La femme en moi, à ne pas confondre avec celle de PPDA, Moi en la femme.
4: Oh non.
3: Télévision, dans Masque Singer, le chanteur Danny Briand a été trouvé dans le masque du caillou.
4: Ah.
3: Dis donc, il a beau s'appeler Briand, le caillou, vu qu'il n'est pas allé en finale, c'est pas une pierre précieuse. L'éléphant, c'était Patrick Bruel, mais bon, c'était trop facile, il avait la braguette ouverte, on voyait ça trop, alors bon, ça comptait pas. Les données de 100 000 clients, dont les coordonnées bancaires piratées chez Basic Fit. C'est Basic Fuite. Netflix annonce que la saison 6 de Emily in Paris sera la dernière. Bah tant mieux, cette série c'était n'importe quoi. J'ai vu une scène où Emily met moins de 10 minutes à commander un café dans un bar et en plus le serveur lui a répondu avec plaisir.
4: Ouais.
3: Et en souriant avec ça. Non mais n'importe quoi, c'est exagéré. Enfin la question du jour. Tiens, bah si on fait un crossover entre Emily in Paris et Faites Entrer l'Accusé, est-ce qu'on pourra l'appeler Emily Louis in Paris?
4: Ouh.
3: Eh ben vous avez 2 heures. Malheureusement dans 207 jours c'est fini 2026.
4: Bravo. Il va falloir vous confesser là.
3: Oui.
5: Il y a des choses à dire là.
4: On rappelle mon père.
3: Oui, on va rappeler. Il est là pour 3-4 heures. Alors allons-y vite. Allez, mes amis, si vous n'avez pas le moral,
5: on n'est pas bien.
3: On a la solution.
5: Non.
3: Quoi que vous fassiez, vous arrêtez tout. Vous vous levez. Et quand je vous dis à vous, vous allez me faire un palabapapaba. D'accord.
5: D'accord.
3: Attends, là ça va pas.
5: On a un coup de mou.
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3: À vous.
4: Ça va beaucoup mieux.
3: Voici KOD avec Chacun sa route sur votre radio ici. Merci d'être avec nous, mes amis. À tout de suite, juste après ça, avec Mac Lesby.

0: fait plaisir de réécouter ça. Merci Bulle. Merci. Bulle, c'est celle qui programme les émissions. Merci ma Bulette. C'était fini, effectivement, KOD avec chacun sa route. Oui.
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0: Celui qui arrive maintenant, je l'adore. Ouvrons notre nouveau dossier. Bonjour Mac Lesguy.
3: Bonjour Willy.
0: Bienvenue ici mon cher Mac. Alors on vous voit chaque dimanche soir sur M6 depuis 102 ans dans E égale M6. Et Mac,
4: ça cartonne.
0: Hein. Mais ça cartonne. Je
4: depuis
0: vous...
4: 35 ans.
0: Non mais t'imagines, fou. Et je vous adore Max, mais comment vous faites, moi qui suis le roi des crétins, je comprends tout quand vous expliquez les choses. Comment est-ce que vous arrivez à le faire ça, dites-moi déjà.
3: Eh bien écoute Willy, c'est très simple. J'imagine que tu es derrière ta télé, ouais. Tu dis on va faire simple, pas trop compliqué pour que tu comprennes.
0: Et, bah voilà.
3: Et on essaie de s'y coller. Voilà.
0: Et bah voilà. Fonctionne. Mais j'adore, je vous adore, Mac. Alors, donc là, le livre qui vient de sortir s'appelle Toutes les vérités scientifiques sont bonnes à dire. C'est un livre qui bouscule les idées reçues sur la science. Quelles idées reçues, par exemple, mon cher Mac ?
3: Oh, des idées reçues sur les produits détox, sur la manière de bien s'endormir, sur les liens entre notre sommeil et notre poids.
0: Le poids.
3: On parle aussi du danger des chats, parce qu'on a beaucoup de chats et ça tue beaucoup d'oiseaux.
0: Ouais,
3: bref,
0: exactement.
3: C'est tout notre quotidien.
0: Voilà.
3: Est-ce qu'il faut économiser l'eau du robinet pour sauver la planète? Est-ce qu'on peut continuer à manger de la viande? Tout notre quotidien décrété par la science.
0: Voilà, et justement, on va s'arrêter deux petites secondes là sur cette histoire d'eau là, du robinet, parce que vous dites, bah, évidemment couper l'eau du robinet, évidemment, voilà, on se lave les dents, on le coupe, c'est bien logique, mais vous nous dites quoi en fait si on fait des petits trucs aussi simples chacun de notre côté? Bon, on va pas aller loin avec ça, quoi.
3: Non, on va pas aller très loin en fait, parce que ce dont on se rend pas compte, c'est que l'eau, c'est un produit qui est très lourd. L'eau de Paris, si vous l'économisez, il n'ira jamais à Lyon ou il n'ira jamais à Perpignan, là où il peut y avoir des sécheresses ponctuelles. Il faut vraiment faire très attention. Donc, les petits gestes ont des petits effets, en fait. Et ce que j'explique, c'est qu'il faut toujours avoir le sens des ordres de grandeur.
0: Ouais.
3: Il ne s'agit pas de gaspiller l'eau.
0: Bien sûr.
3: Mais en revanche, économiser litre par litre l'eau pendant que vous arrosez votre jardin ne sert à rien.
0: Ouais.
3: Si d'ailleurs vous voulez faire des économies, c'est pas l'eau qu'il faut éviter de gaspiller ou faire attention, c'est l'eau chaude. Parce que pour le coup, pour l'eau chaude, si vous la chauffez avec du gaz, ça a une répercussion, un, sur votre portefeuille, et deux, ça émet beaucoup de carbone, beaucoup plus que votre litre d'eau froide. Donc, soyez attentifs à votre eau chaude, très certainement, c'est pour ça que préférer des douches au bain, par exemple, c'est utile pour votre porte-monnaie et peut-être un peu pour la planète. En revanche, si vous êtes dans une région où il n'y a pas de problème d'eau, pas la peine de vous mettre martel en tête en essayant d'économiser chaque dixième de litre d'eau.
0: Voilà. Donc dans ce livre, voilà, donc vous évoquez, donc on l'a entendu, enfin des sujets légers comme effectivement l'alimentation des animaux ou le sommeil, mais donc des questions plus sensibles comme le nucléaire ou le bio. Tiens, par exemple sur la clim. Alors vous êtes exactement comme moi ou je suis comme vous. On est pro-clim. Non mais il a fait très chaud là, la semaine dernière, il faisait super chaud.
3: Alors,
0: il y a encore tout un débat qui est arrivé sur la clim. Et on a l'impression qu'en France, dès qu'on emploie le mot clim, c'est le diable.
3: Alors la clim jusqu'à présent c'était le diable. Et vous savez, beaucoup de gens disaient bon, la clim c'est très mauvais pour la planète, etc. Bon, avec la dernière canicule, évidemment qui est provoquée par le changement climatique, on sait bien qu'il va faire de plus en plus chaud l'été. Donc il va falloir climatiser pour protéger les personnes les plus fragiles. Le débat est en train de s'éteindre. Enfin, les fameux contributeurs du GIEC, vous savez, ceux qui nous disent depuis toujours, faut faire très attention, etc., disent, bah oui, il faut s'adapter au changement. S'adapter au changement climatique, au réchauffement, ça veut dire commencer par climatiser les personnes les plus fragiles, car vous aurez beau dire et beau faire, essayer d'atténuer le changement climatique, etc., on aura toujours des canicules, et il va y en avoir à répétition, plus intense, plus grave. Et si on veut éviter les surmortalités qu'on compte toujours à la fin des vagues de chaleur, il faut évidemment climatiser, à commencer par les personnes plus âgées.
0: Voilà, parce que effectivement, le fait qu'il n'y ait pas de clim dans les écoles, qu'il n'y ait pas de clim pour les plus âgés, enfin voilà.
3: On a vu, rappelez-vous, cette école à Mont-de-Marsan, où il a fait 50 degrés au mois de mai, pour caricaturer, on disait les élèves tombent comme des mouches.
0: Bah oui.
3: Non seulement la clim permet de sauver des vies dans les EHPAD, dans les maisons de retraite, dans les hôpitaux, mais en plus, chez tous les jeunes, tous les étudiants, tous les écoliers, tous les gens qui ont besoin de travailler, au-delà de 30, 35 degrés.
0: On travaille plus, on n'a plus envie.
3: On ne travaille plus, on travaille plus mal.
0: Voilà.
3: Et puis on a des problèmes.
0: Voilà.
3: Donc il faut repenser en profondeur tout ça, en se disant, il faut qu'en période de clim, imaginez ça en période de canicule, si ça commence en mai, en juin, on ne va pas raccourcir les lignes scolaires. Donc il faut commencer à se préoccuper de ce problème.
0: Voilà. Et quand on dit que ça provoque des îlots de chaleur, là, que ça rejette de la chaleur, les
3: Alors,
0: clim.
3: C'est tout à fait vrai que dans une rue étroite où tout est climatisé, ben, au lieu qu'il fasse 35 degrés dans la rue, il fera peut-être 35,5, 36, ah oui. un degré de plus. Okay. Mais en attendant, dans vos intérieurs, au lieu de faire 35, voire 40, si vous êtes exposé en plein soleil, il fera 22 ou 23 degrés. C'est ça qui sauve les vies, vous voyez.
0: Voilà.
3: Donc, c'est un petit réchauffement à l'extérieur, mais un gros refroidissement, une grosse climatisation à l'intérieur, et c'est ça qu'on veut.
0: Bon, en tout cas, voilà, c'est toujours des débats qui sont passionnants. Alors, vous parlez entre autres de ça dans votre livre. Il y a plein de sujets. Vraiment, c'est issu de chroniques que vous avez faites sur notre radio il y a quelques temps.
3: Il y a plein de sujets. Beaucoup d'idées reçues. Alors, donc, évidemment, ça fait débat. Et beaucoup de critiques. Je renvoie, puisqu'évidemment, c'est vraiment ce que le consensus scientifique dit aujourd'hui en 2026. J'ai mis toute une biblio à la fin.
0: Exactement.
3: Je ne dis rien d'ailleurs. Moi, je m'appuie sur ce que dit la science et je le vulgarise.
0: Voilà.
3: Et donc, je reste droit dans mes bottes. On a tellement d'idées reçues, de croyances, vous n'avez pas idée. Un lecteur me disait, mais je suis allé dans votre livre de surprise en surprise.
0: Exactement.
3: Avec de vraies applications sur notre quotidien.
0: Voilà, c'est exactement ça. Vous irez de surprise en surprise. Pour terminer, Mac, en un mot, est-ce que c'est plus dur d'expliquer la science aujourd'hui que quand vous avez démarré il y a 35 ans avec E égale M6? Est-ce que c'est plus compliqué? Est-ce que, avec les réseaux sociaux, tout ça?
3: Ouais. Exactement.
0: Ouais.
3: Un scientifique me disait, il y a 35 ans, on était en train de mettre au point les premiers OGM en France, on était en pointe dans le domaine, et tout le monde trouvait ça très bien. Aujourd'hui, on est en train d'expliquer sur les réseaux sociaux que non, la Terre n'est pas plate, mais qu'elle est sphérique, que c'est une boule. Oui, on a un peu régressé. La science est devenue un discours parmi d'autres, un peu noyé dans le flux des réseaux sociaux. Bah, raison de plus pour continuer, pour écrire des livres, pour faire des émissions de télé, de radio, pour expliquer ce que dit la science aujourd'hui au niveau mondial, international.
0: Et ben voilà, toute la science au niveau mondial, international, dans le livre de Mac Lesguy, toutes les vérités scientifiques sont bonnes à dire aux éditions du Rocher. Merci infiniment d'être passé nous voir, Mac. Je vous aime, mais vraiment, je l'aime. Quand je ne l'aime pas, je dis je ne vous aime pas. au revoir, merci, bon dimanche. Ah, ça, c'est
1: bien. 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
0: On va faire un petit coucou à Joël. Ça va, Jojo?
4: Salut, Willy.
0: Ah, ça va, mon Jojo? Tu nous appelles d'où?
4: Je t'appelle de Frouzens. C'est à côté de Toulouse.
0: Ah oui, j'aime bien. Moi, j'aime bien là-bas. Qu'est-ce que tu fais de beau dans la vie, mon Jojo?
4: Je suis à la retraite.
0: Très bien, mais avant.
4: Le plus beau métier du monde.
0: Ah, oui, c'est pas mal. Et avant, tu faisais quoi?
4: Après 42 ans de travail, ben écoute, j'ai une
0: retraite bien méritée. Repose-toi bien. Tu voulais nous faire un petit coucou, mon Jojo?
4: Ah oui, je voulais faire un petit coucou. J'étais en train de faire les grillades dehors.
5: J'adore.
4: Oreilles. Et je vous adore, vous êtes complètement déjanté, mais je vous
0: adore. Bon, non, je ne le trouve pas. Nous, on est plutôt sains, de corps et d'esprit. Dis donc.
4: Mais ça fait plaisir, par les temps qui courent.
0: Voilà.
4: Tout ce qui se passe.
0: Voilà.
4: On passe un bon moment.
0: C'est gentil, mon
4: Jojo. Un petit message personnel.
0: Vas-y.
4: Voilà. Je fais un gros bisou à mon épouse, 40 ans de mariage cette année.
0: Oh là là.
5: Bravo.
4: Voilà.
0: Et pour rebondir là-dessus.
4: Mon fils, à ma fille.
0: Ouais. Voilà. Et pour rebondir, tiens, rebondir sur le sondage qu'on a mis sur le groupe Facebook, tu sais, il y a Bernadette Chirac qui interdisait à son mari de la vouvoyer. Est-ce que ta chérie, en 40 ans, elle t'a interdit des choses?
4: Ah non.
0: Non.
4: Non.
0: Puis, très bien.
4: Non, mais sérieux. Sérieux. Et en plus, on adore le rugby et tout ça. Et on se fait plaisir. On a passé des moments difficiles. On a surmonté toutes les épreuves.
0: Bravo.
4: Et on est ensemble.
0: Bravo.
5: Belle déclaration.
0: Et
5: là, il fait ses petites grillades.
0: Jojo, il est amoureux, bonne grillade. Tu embrasses bien ta chérie de notre part. Comment elle s'appelle, mon Jojo, ta chérie?
4: Sylvie. Et il y a notre fils aussi, Florian, qui est là, qui mange avec nous à midi.
0: Bon appétit, Flofo.
4: Et notre Juju, qui travaille en Suisse. Voilà,
0: on embrasse tout le monde.
5: Bisous tout le monde.
0: Très jolie famille, mon Joël. Merci d'être passé nous voir.
5: Et on te rappelle peut-être 10 minutes pour la carte carburant.
0: Raccroche quand même. Pas non plus.
5: C'est les grillades vont cramer.
0: Ça coûte, téléphone, il est con. Au revoir, merci beaucoup. Parle de quoi avec toi, mon Nico?
5: Eh bien, on va rendre hommage à une ancienne première dame.
0: On se demande bien laquelle. Mais d'abord, Amel Bent avec Pourquoi

0: bien, hein, Mel Bent. Ah, ouais.
1: C'est un Mel Bent avec Pourquoi tu restes. Bah, elle s'en va.
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1: Allez, quand il y en a mal, il y a Malabeuf. Nicolas Malabeuf, pour profond de la télé, alors mon Nico.
4: Eh bien, on l'a appris hier, l'ancienne première dame Bernadette Chirac nous a quittés à l'âge de 93 ans, de son vrai nom Bernadette Chaudron de Courcelles, qui rencontre Jacques Chirac sur les bancs de Sciences Po en 1951. Ils étaient tous les deux jeunes étudiants, et alors ils devaient faire un exposé. Bernadette lui avait prêté sa feuille de lecture et ses cours parce qu'il était souvent absent. Elle allait même les déposer chez lui, c'était sympa. Et résultat des courses, à l'exposé, Jacques avait eu une meilleure note qu'elle. La vie est injuste, mais c'est comme ça. Il tombe tout de même amoureux, il se marie 5 ans plus tard, même si la famille de Bernadette était contre ce mariage, qui voyait en Chirac un homme sans fortune, sans foi religieuse et avec un orgueil excessif. Ça démarrait bien. Et alors pendant 36 ans, Madame Chirac fut conseillère régionale de Corrèze. Pour faire campagne, elle s'était acheté une Peugeot 205 rouge avec laquelle elle sillonnait le département. Et alors lors d'un discours, son mari ne peut pas s'empêcher de l'interrompre. Voici la réaction de Bernadette.
5: Mesdames, messieurs les conseillers généraux qui sont si nombreux que je ne vais peut-être pas les citer.
6: Oui, mais attendez.
5: Vous voyez l'ambiguïté de ma situation. Je suis à la fois conseiller général de Corrèze et j'en suis fière. Puis en même temps, je suis l'épouse de Jacques Chirac qui est un chef et il faut que j'obéisse.
4: Et il faut l'obéir. Et alors Jacques Chirac aimait comparer sa femme à un animal, interrogé par Michel Drucker depuis l'Élysée.
7: Quelqu'un qui prend son temps, son animal préféré c'est la tortue.
8: Oui.
7: Oui. Et c'est vrai qu'elle est lente, elle ne se bouscule pas, elle prend tout son temps. C'est comme ça. Alors de temps en temps ça m'agace, tendance à être en retard, ou elle prend son temps.
4: Et oui, la tortue, Jacques l'appelait également bourriquette, c'est mignon. Et alors au début de leur relation, Jacques Chirac part faire son service militaire qui durait 30 mois à l'époque. Et lors de sa permission, il rentre à Paris, il demande à Bernadette de lui faire une omelette, sauf que c'était une piètre cuisinière. Elle raconte cette anecdote devant Jean-Pierre Coff.
9: Comme toute épouse, j'avais mis quelques provisions dans le frigidaire et il me dit bah, « Faites donc une omelette ». Alors je tasse les œufs, mais malheur, avec les coquilles. Je bats les œufs avec les coquilles.
10: Ah oui, effectivement.
9: Alors évidemment, quand je les ai mis dans la poêle, j'ai tout de suite vu qu'il y avait quelque chose qui ne fonctionnait pas normalement.
4: Et alors en 98, Bernadette invite la première dame américaine en Corrèze, Hillary Clinton, arrive en limousine avec un tailleur jaune tapant en Corrèze. Voici les réactions étonnées des Corréziens.
11: On n'aurait pas eu Madame Chirac, elle serait pas venue se perdre à Corrèze. Hein.
12: La future présidente des États-Unis qui remplacera son mari. C'est tout ce que j'en pense.
13: C'est bien, on peut pas la voir tous les jours. C'est une occasion exceptionnelle.
14: Nous avons beaucoup de chance parce que nous lui avons commandé le beau temps. Et la Corrèze, je crois, montre son sens de l'hospitalité aujourd'hui.
4: Et alors en 2000, pour faire plus brancher, Bernadette demande même à être relookée par Karl Lagerfeld.
15: Celle-là, elle est plus excentrique, je ne pense pas que vous pouvez la mettre autant.
16: Mon mari, comme vous le savez, est très grand, et comme il est très rapide et qu'il ne peut pas s'empêcher de marcher très vite, alors c'est grotesque quand je suis à côté, parce que je marche à tout petit pas, comme
15: horrible.
16: Ça.
15: Vous avez une guicha presque, non?
16: Une chose qui est terrible, c'est qu'il y a, de plus en plus de messieurs mal élevés qui marchent sur les traînes.
15: Parce qu'ils n'ont plus l'habitude, il faut leur dire.
16: Mais je leur dis.
15: Ben oui.
16: Je leur dis si vous voulez bien me rendre ma robe. Oui. Je leur dis carrément, voulez-vous me rendre ma robe?
4: Et le petit potin, eh bien Bernadette et Jacques Chirac, on l'a dit, se sont toujours vouvoyés et ils faisaient même chambre à part.
1: Ah, c'est peut-être ça la réussite du couple, on ne sait pas, voilà, effectivement.
4: Et la tromperie.
1: Et là, évidemment, c'est la base de l'amour, se tromper. Eh bien écoutez, vous savez quoi? On va revenir juste après ça. Ah. Vite, vite, vite, là.
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1: De retour ici, c'est Willy vient déjeuner chez vous. On passe à table tous ensemble le samedi et le dimanche en direct entre midi et 13h. Mais vite, vite, vite, ce sont les 5 dernières minutes.
0: Bah déjà.
1: Ah bah si, place à la bonne initiative du dimanche. Bonjour Elina Martins.
17: Bonjour, bonjour à tous, bonjour Willy.
1: Bonjour Elina, bienvenue ici. Vous êtes directrice du pôle insertion à l'association pour adultes et jeunes handicapés de Loire-Atlantique. Et avec vous, je voulais évoquer ce midi cette formation unique en France d'assistants beauté et bien-être qui va ouvrir à la rentrée à Saint-Herblain. Est-ce que vous pouvez nous expliquer de quoi il s'agit, s'il vous plaît?
17: Oui, tout à fait. En fait, je travaille au sein de cette association, la page 44, qui accompagne des jeunes en situation de handicap, des enfants, des jeunes, des adultes. Et comme tout le monde, les jeunes en situation de handicap, ils ont envie de pouvoir avoir accès à l'ensemble des formations qui peuvent s'offrir à eux.
1: Ouais.
17: Et malheureusement, dans notre paysage aujourd'hui encore, ça peut être compliqué d'accéder à certaines formations, notamment dans le secteur de la coiffure et de la beauté. On a rencontré il y a quelques mois le CFA Coiffure Esthétique de Saint-Herblain, qui a eu envie de travailler avec nous pour créer une formation inclusive, pour créer une formation qui soit adaptée et qui leur permette d'accéder réellement à ces métiers de la coiffure. Et donc, on s'est rencontrés et on a commencé à construire ce projet.
1: Trop bien. Unique en France, hein, pour l'instant, ce projet-là.
17: C'est unique en France, effectivement. Voilà. C'est un nouveau démarrage. Et puis, on espère que ça va donner envie à plein d'autres CFA de construire avec nous des formations inclusives.
1: Donc, l'idée, c'est de former des petites mains, entre guillemets, hein, je mets plein de guillemets, hein, des petites mains des salons de coiffure, c'est ça, hein?
17: Voilà, l'idée c'est de créer un nouveau titre professionnel qui n'existe pas encore, qui s'appelle assistant beauté bien-être, voilà, et qui permet à ces jeunes-là de faire des métiers dont le secteur de la coiffure a besoin. Donc par exemple, vous accueillir dans le salon de coiffure, faire les shampoings, préparer les petits papiers aluminium pour faire ses mèches, ce genre de choses. Voilà.
1: Voilà, parce que vous l'avez dit, les jeunes handicapés galèrent encore aujourd'hui, en 2026 en France, à trouver du boulot. Et ou en tout cas, quand ils trouvent du boulot, c'est toujours dans les mêmes secteurs, c'est ça, hein?
17: C'est un peu toujours dans les mêmes secteurs aujourd'hui, mais pour autant, nos jeunes, ils ont envie, comme les autres, de faire le métier qui soit leur rêve, quoi. Bah donc, c'est ce qu'ils recherchent.
1: Voilà. Et donc là, donc, c'est une initiative donc, entre vous et le CFA Coiffure de Saint-Herblain, qui proposera donc une formation sur mesure.
17: Voilà, en fait, ce qu'on souhaite, c'est faire une formation qui puisse leur permettre d'avoir accès à un vrai titre professionnel, que la formation elle soit qualifiante, qu'elle soit reconnue, que ça soit pas un petit système interne qu'on mette en place, et que ça leur permette du coup d'ouvrir des nouveaux métiers dans le secteur de la coiffure. Mais pour pouvoir faire ça, pour pouvoir lancer cette formation et qu'elle soit reconnue nationalement comme un titre professionnel, on a besoin de l'expérimenter pendant 2 ans. Ouais. Et donc on lance cette expérimentation, et c'est sur ça qu'on a besoin d'aide et de soutien. Pouvoir la lancer, cette formation.
1: Justement, j'allais y venir. Elle est bien, Elina, bravo. Il paraît que vous lancez justement donc un appel aux dons pour financer cette formation, c'est ça?
17: Voilà, c'est ça. En fait, on a lancé un appel aux dons grâce à la fondation BPGO, qui nous soutient pour ce projet. Et l'idée, c'est de pouvoir favoriser des participations, soit de particuliers, soit d'entreprises.
1: Ouais.
17: On a atteint déjà, depuis le démarrage de notre communication autour de ce projet, on a atteint un premier palier de 6 000 euros, quasiment 7 000, qui nous permet de lancer déjà un premier jeune dans la formation en septembre.
1: Mmh.
17: Et maintenant, on va absolument atteindre le deuxième palier, qui est à 22 000 euros, qui nous permettra que 4 jeunes entrent en formation en septembre.
1: Voilà, parce que l'idée, c'est que vous en ayez quoi, une petite dizaine dans l'idéal, c'est ça?
17: L'idée, c'est d'avoir effectivement une petite dizaine de jeunes qui entrent en formation en septembre.
4: Et comment on peut faire pour vous aider alors?
1: Alors oui.
17: Eh ben, il faut aller sur le site internet de la fondation BPGO. Vous trouverez notre projet qui s'appelle Soutenez la formation coiffure, assistant coiffure inclusive.
1: Ouais.
17: Et vous pouvez abonder dans le projet 10 euros, 100 euros, 1000 euros, tout ce que vous voulez, que vous soyez particulier ou entreprise. Et vraiment, tout ça, ça nous aidera énormément pour pouvoir permettre à ces jeunes-là d'entrer en formation.
1: Bon, bah, c'est bravo, super. Bravo, c'est une très, très bonne idée. Bravo, Elina Martins. Vraiment, on vous soutient pour cette belle initiative. Donc, l'idée, vous l'avez entendu, hein, c'est de permettre à des jeunes porteurs de handicap de travailler dans un salon de coiffure. Ils ont bien le droit aussi, si c'est leur rêve, mais il faut une formation pour ça, et donc elle va exister pour la première fois en France, donc à partir du mois de septembre, à Saint-Herblain, et il est né où, Nicolas Malabeuf?
4: À Saint-Herblain.
1: Et voilà, t'as vu, c'est pour ça c'est pour ça là-bas qu'ils ont le cœur sur la main, tu vois, bravo. Elina Martin, donc directrice du pôle insertion à l'association pour adultes et jeunes handicapés de Loire-Atlantique, donc on peut leur donner un petit coup de main si on a envie, et en tout cas bravo pour cette belle initiative.
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0: Alors là, c'est le grand tirage.
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0: C'est le tirage au sort.
17: C'est le tirage.
4: 100 euros de carburant sont en jeu.
1: On appelle en direct.
0: Rappelle.
1: On rappelle, ah oui, bah, évidemment, c'est du direct. Si c'était enregistré, moi, je ne serais pas là.
0: Hein. Non.
1: Ah, c'est moi non plus, je ne viens pas. J'ai autre chose à faire un dimanche, tu vois.
0: Ah bon, quoi?
1: Ah ben, je ne sais pas.
6: Allô?
1: Ah, c'est encore Joël?
6: C'est Joël.
1: Oh, mon Jojo! Attends mon Jojo.
4: C'est pas gagné encore.
1: Attends Jojo, c'est pas encore gagné là. Là, il faut que... Là, t'es au milieu du jardin. Là, t'es à côté des grillades.
6: Non, je suis rentré en train de manger les grillades avec mon épouse et
1: Florian. Alors, mon Jojo, tu vas vite à l'oreille de ton épouse. Tu dis, tu vas vite à l'oreille de ton épouse. Et je veux que tu lui susurres un petit peu sensuellement, comme ça. Je veux que tu lui dises, oh ma chérie, ici.
4: Avec la merguez.
1: Oui, avec, oui. Pas trop la merguez.
6: Écoute, vas-y, vas-y. Oh ma chérie, ici.
1: Oh,
6: oui,
1: oh,
4: c'est gagné.
1: Allez, il va y avoir des choses avec la merguez. Merci mon Jojo. Bravo.
4: 100 euros de carburant.
1: 100 euros de carburant. Merci pour votre fidélité. Passez une bonne grillade et un bon dimanche. On t'embrasse fort mon Jojo. Voilà, c'est fini.
4: Oh non, non. C'est pas possible.
8: C'est fini.
4: On vient d'arriver.
8: La barbichette.
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1: Allez, merci à toute l'équipe. Bonne merguez à tous. Passez une belle semaine ici et pas ailleurs. On se retrouve évidemment samedi prochain à 13h. Là, il est 13h à midi.
2: Bonjour à tous. Dans 5 minutes, j'ai le plaisir de recevoir la comédienne Camille Chamou, qui est à l'affiche d'une comédie ici, Anna et les enfants. Elle sera avec la réalisatrice et la monteuse du film. À tout de suite, juste après les infos, présentée par Morgane Guillaumard.
10: Bonjour Ségolène, 5000 personnes sont attendues cet après-midi dans la petite commune de Fleurance dans le Gers. Une marche blanche pour rendre hommage à la petite Liana, 3 jours après la découverte du corps de cette collégienne dans un silo agricole abandonné. Les parents de la jeune fille de 11 ans refusent toute récupération politique. Ils acceptent uniquement la venue des élus locaux présents à leur côté depuis le début des recherches, notamment le maire de Fleurance, Grégory Bobato, qui en appelle à la dignité.
18: Mon état est bien peu de choses face à l'état de la famille qui souhaite un recueillement et une dignité la plus complète pour cette journée. Donc on tient le coup, on accompagne et on essaie de tout faire pour être près de la famille et pour ne pas perdre de vue que cette journée est consacrée au rassemblement, au recueillement et à la dignité. Je pense que les gens vont venir de l'ensemble du territoire. Hein. Alors d'abord le local bien évidemment, au niveau départemental aussi et puis interdépartemental puisque j'ai eu attache aussi avec des gens des départements limitrophes qui vont se déplacer. Je crois que l'onde de choc qui traverse le pays suite à cette affaire, et c'est vraiment national. Hein. On est face à une défaillance sociétale et qu'il faut le prendre en compte et qu'on est plus sur un petit problème local. Donc ça, c'est très très important de prendre en compte cela. Et c'est très très important que des acteurs que comme je peux l'être dans ma fonction et dans mon rôle ramènent les choses sur la dignité, sur le recueillement et sur le respect de la famille et sur le respect du deuil de la famille.
10: Cette marche blanche en la mémoire de Liana débute à 15h à Fleurance. La ville de Paris va porter plainte après l'agression de la maire du 10e arrondissement. Alexandra Cordebar a été bousculée et a reçu des coups hier soir par des militants d'extrême droite. Une attaque en marge de la Nuit Blanche, une manifestation culturelle composée d'expositions et d'animations qui ont eu lieu toute la nuit dans la capitale. C'est l'une des transactions les plus importantes dans le secteur des télécoms. Après plusieurs mois de négociations, l'opérateur téléphonique SFR est vendu à ses 3 concurrents, Orange, Bouygues Télécom et Free. Ils ont fini par trouver un accord hier soir avec le groupe Altis, propriétaire de SFR, pour une très grosse somme d'argent, Boris Allier.
19: 20 350 000 euros, voilà la somme que débourserait Orange, Bouygues Télécom et Free pour racheter SFR, la filiale dont le groupe Altice veut se débarrasser. Ce serait un vrai bouleversement du marché des télécoms, dominé aujourd'hui par 4 opérateurs, un marché extrêmement concurrentiel, notamment depuis l'arrivée de Free en 2012, qui avait tiré les prix vers le bas. Avec ce rachat, le marché reviendrait à 3 opérateurs qui se partageraient les 25 millions de clients SFR, dont 19 millions d'abonnés mobiles. Près de 8000 emplois sont par ailleurs en jeu et le protocole d'accord l'assure, les salariés verraient leur emploi garanti jusqu'en 2029. Pour le consortium, ce rachat de SFR permettrait à chacun de renforcer ses capacités d'investissement pour développer les infrastructures et anticiper les grandes évolutions technologiques. Mais cette opération doit encore être approuvée par les autorités de la concurrence et il n'y a à ce stade aucune certitude qu'elle puisse aboutir.
10: Alors la question que se posent tous les abonnés SFR, y aura-t-il une augmentation du prix des abonnements, possiblement, mais de manière limitée, selon les spécialistes du secteur. Jean-Luc Mélenchon se lance officiellement dans sa campagne pour la présidentielle. Le candidat de la France insoumise tient son premier meeting cet après-midi. Rassemblement qui doit se tenir à 15h à Saint-Denis, ville dirigée par le maire LFI Bali Bagayoko. 10 000 partisans insoumis sont attendus sur place. Va-t-il enfin décrocher son premier titre à Roland-Garros ? Le tennisman allemand numéro 3 mondial Alexander Zverev joue sa 4e finale en Grand Chelem. Il affronte cet après-midi l'Italien 14e mondial Flavio Cobolli. Et quel que soit le résultat, ce sera une première pour le gagnant Fabrice Abgral.
8: Parce que, comme chez les dames, Roland Garros offrira cette année un vainqueur inédit en Grand Chelem. Flavio Cobolli disputera sa première finale au plus haut niveau. Alexander Zverev, sa 4e, mais les 3 précédentes, le numéro 3 mondial, les a toutes perdues, dont une à Roland Garros en 2024. Aujourd'hui, à 29 ans, Alexander Zverev mériterait d'étoffer un palmarès riche de 24 titres, dont 2 Masters et un titre olympique à Tokyo en 2021.
20: La médaille d'or est la chose la plus difficile à gagner car on a une chance seulement tous les 4 ans. C'est spécial car il y a très peu de joueurs qui l'ont fait. Je ne l'échangerai contre rien au monde, mais ça ne me dérangerait pas d'ajouter quelques petites choses à cette liste.
8: Après le forfait d'Alcaraz et les éliminations prématurées de Sinner et Djokovic, Alexander Zverev se voit offrir l'occasion peut-être unique de remporter enfin un trophée majeur.
21: C'est maintenant ou jamais.
8: L'ex numéro 1 français Guy Forget.
21: Peut-être que ses défaites vont lui permettre justement de gagner cette finale. Et c'est vrai que s'il était en passe de gagner et qu'une nouvelle fois il passait au travers, ce serait vraiment pour lui dramatique.
8: Alexander Zverev peut devenir le premier Allemand à remporter Roland-Garros et le premier Allemand à s'imposer en Grand Chelem depuis Boris Becker à l'Open d'Australie en 1996, il y a 30 ans.
10: La finale homme à Roland-Garros, c'est cet après-midi à 15h. Hier, c'est la jeune russe Mira Andreeva qui a remporté la finale féminine. En cyclisme, aujourd'hui, tous les yeux sont rivés sur Paul Sexas. Dernière répétition avant le Tour de France pour le jeune coureur de 19 ans. Il a pris le départ ce matin du Tour Auvergne-Rhône-Alpes. C'est le nouveau nom du Critérium du Dauphiné. 8 étapes entre l'Isère et la Haute-Savoie.
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10: Et maintenant, on retrouve Ségolène Aluni pour la suite de vos programmes.
22: Bonjour à tous et bienvenue dans votre émission cinéma. Ça tourne avec aujourd'hui l'équipe d'Anna et les enfants. Une comédie pas banale qui se penche sur une phobie assez méconnue. Alors ce n'est pas la phobie des araignées, ni des serpents, de la foule ou des clowns. Il s'agit de la phobie des enfants et on appelle ça la pédophobie. Bonjour Camille Chamoux.
23: Bonjour.
22: C'est vous qui interprétez la pédophobique du film. Vous connaissiez cette pathologie?
23: Pas du tout, mais je sais que tout existe. Et je sais que les phobies existent, se portent sur à peu près n'importe quel objet, comme on dit en psychanalyse. Donc voilà, ça ne m'a pas étonnée du tout.
22: À vos côtés, justement, la réalisatrice du film, dont c'est le premier long métrage. Bonjour Diane Clavier.
24: Bonjour.
22: Et notre métier de l'ombre du jour, un poste indispensable à la fabrication d'un film, déterminant notamment dans le registre de la comédie, celui de monteuse. Bonjour Sarah Terna.
25: Bonjour.
22: Vous allez nous révéler les secrets de votre métier. Mais d'abord, un mot de l'histoire, Camille Chamoux. Vous n'êtes pas synopsiphobique?
23: Non, pas du tout. Alors, je suis synopsiphile.
22: Alors, faites-nous le synopsis en 2 phrases et puis on envoie la bande-annonce.
23: Ah ouais, je crois que je suis capable. C'est une femme, Anna, donc, qui est phobique des enfants. Elle a développé une phobie irrépressible des enfants et elle retrouve son amour de jeunesse qui a 2 enfants.
22: Et là, c'est le drame. Bande-annonce.
26: C'est sa semaine. Est-ce que juste le temps que la voisine arrive, tu pourrais les garder?
23: Qui ça?
26: Les enfants.
23: C'est un cauchemar, Betty.
27: C'est l'occasion rêvée de soigner le mal par le mal. T'as tout essayé, sauf te confronter à ta peur.
28: Et attendez!
29: Mais pourquoi t'as peur de nous? On t'a rien fait!
26: J'ai pas peur de vous, j'ai peur de tous les enfants.
22: Anna et les enfants, un film ici avec Camille Chamoux dans le rôle titre, un film tourné en Belgique. Camille, en vous replongeant dans vos souvenirs de l'été dernier à Bruxelles, là où vous avez tourné pendant 6 semaines, quelle est la première image qui vous revient, là sans réfléchir?
23: C'est dans la rue dans laquelle on a tourné la scène où je grimpe dans un arbre pour échapper aux enfants de ma sœur. Et on a énormément ri parce qu'il y avait quelqu'un de l'équipe technique qui venait régulièrement nous voir pour nous faire visiter Waterloo ou je ne sais plus quel.
22: Quoi ? Absolument. Un fou rire mémorable.
23: Oui, voilà. On a eu un fou rire très très long parce qu'il y a quelqu'un de l'équipe technique qui nous a dit si on finit pas trop tard ce soir, on peut aller voir le musée des arts guerriers de la Belgique et le champ de bataille de Waterloo. Et on était là, avec plaisir, oui, bien sûr, pourquoi pas.
5: Vous êtes allé?
23: Non, bah évidemment,
7: non, on a fait des heures sup.
23: J'imagine bien. J'imagine bien qu'on a fait des heures sup.
5: Et donc, vous êtes vraiment dans un arbre à ce moment-là, sur les plans serrés jusque... Vous êtes...
23: Ah, oui, oui, bien sûr, je suis dans un arbre perché.
5: Non, vous avez fait vos cascades vous-même, donc, sur Anna et les
7: fait.
5: Enfants.
7: Oula, elle a vraiment fait sa cascade elle-même. Ouais, c'était pas hyper confortable, c'était, non, mais c'était long, c'était une scène où il y avait beaucoup de dialogue, donc elle devait tenir en équilibre sur l'arbre, c'était pas simple.
5: Diane Clavier, ça a été un de vos choix de tourner en Belgique et pas en France, parce que, je vous cite, les Belges se prennent moins la tête. Ce sont vos mots.
7: J'embrasse les Français quand même. Hein, mais
5: est-ce que vous pouvez développer sur
7: non, alors après c'est des choix qui se résument pas à ça, parce que c'est aussi des choix de production, de temps de travail des enfants qui sont plus souples en Belgique.
5: Donc d'accord. C'est ça la vérité. Oui, parce qu'il y a beaucoup de comédiens enfants, évidemment.
7: Oui, puis ils ont le droit de travailler plus longtemps, un petit peu plus longtemps en Belgique qu'en France. Il n'y avait pas vraiment de hiérarchie, c'était très très agréable.
23: C'est un tournage horizontal.
5: Ah oui, exactement. À la différence des tournages
23: verticaux, où tu as vraiment une notion de caste qui existe, qui est folle parfois. Qui est aristocratique, enfin il y a un truc très étrange. Et là c'était le contraire, c'était un tournage horizontal quoi. Sur un tournage il y a énormément de petits métiers qui sont essentiels à un film, mais qui ne sont pas réputés ou même connus tout simplement. Et qui sont troisième assistant, enfin des
5: accessoiriste,
23: le weatherman, le type qui s'occupe de savoir s'il va faire beau ou pas beau.
5: Le weatherman, alors ça je connaissais pas. On a reçu accessoiriste, troisième assistant, il y a un
23: weatherman. Il y a un gars qui alors, travaille généralement, là-dessus. Il est aussi machinot.
7: Il fait aussi partie de l'équipe.
23: C'est quelqu'un qui...
7: C'est lui qui a mis la meilleure appli météo, quoi.
5: Camille Chamou, qu'est-ce que ça représente pour vous, le métier de monteur au cinéma, en tant que comédienne?
23: C'est notre principal agent, monteur. Parce que, en fait, nous, on propose beaucoup de choses, et il y a des choses évidemment on est cadré par la réalisatrice en l'occurrence, et dirigé, etc. Mais il y a des moments où on se plante, il y a des moments où on se trompe, il y a des moments où on propose des choses ratées, et en fait évidemment le ou la réalisatrice est pour beaucoup dans le choix, mais le premier travail de la monteuse en l'occurrence, de délaguer, d'essayer de percevoir votre drôlerie ou votre originalité, moi je trouve que on leur doit toutes les récompenses qu'on peut avoir dans la vie.
5: Ça peut sauver.
23: Moi, j'ai déjà vu. En fait, moi, j'ai un exemple récent d'un film de quelqu'un que je connais très bien. Et en première version de montage, le premier montage, même pas une première version, mais le premier montage me semblait catastrophique et le deuxième montage m'a semblé génial.
5: Ça peut changer une prestation.
23: Mais totalement. Ça change le jeu.
5: Comment ça se passe justement? Vous commencez à faire le travail du montage pendant le tournage? Enfin, c'est pas systématique, mais en l'occurrence, là, c'était le cas.
9: Ouais, quasiment tous les films, en fait. Il y a quelques exceptions. Mais en fait, en fiction, c'est très différent, évidemment, en documentaire, mais en fiction, souvent, on commence, en fait, pendant le tournage, tout simplement pour un peu rattraper le retard de connaissance d'une réalisatrice ou d'un réalisateur qui souvent a écrit le film et qui en fait travaille sur le film depuis parfois 3-4 ans, etc. Et donc le fait de pouvoir travailler en même temps, en fait on s'approprie entre guillemets les images, on fait beaucoup d'essais ratés pour arriver à quelque chose, et quand le réalisateur ou la réalisatrice sort du tournage, on a une première version à montrer, qui n'est pas du tout évidemment la version définitive, mais qui est une sorte de mise à plat des propositions qu'on peut faire, des intuitions qu'on a comme ça de ce qui peut marcher.
5: Ça prend combien de temps de faire un montage d'un film d'une heure et demie, là, en l'occurrence?
9: En général, ça dépend du budget du film. Ça dépend du temps de tournage, ça dépend de beaucoup de choses. Mais en gros, là, on a 16 semaines,
23: 16
9: je crois.
23: Semaines, ouais.
9: On a eu 16 semaines, qui est à peu près une sorte de moyenne. On va dire qu'on est, sur ce genre de film, on est entre 12 et 18. Et voilà.
5: Donc 6 semaines de tournage et 16 semaines de montage. Est-ce que vous êtes déjà allé, Camille Chamou, dans l'antre d'un monteur du cinéma? Vous voyez à quoi ça ressemble?
23: Oui, tout à fait. Oui, j'ai même déjà fait des montages, mais pas de longs métrages. J'ai fait des montages de sketch. Donc je vois très bien ce que c'est, et je vois très bien comment on peut faire raconter beaucoup de choses très différentes à des images, à des rushs, comme on l'appelle.
5: Oui, c'est ça.
23: Ça s'appelle des rushs, la matière brute. Et ouais, je suis très très admirative de la faculté de concentration des monteureuses.
5: Sarah Ternat, qu'est-ce qu'un monteur voit
22: que nous, spectateurs, ne verrons jamais.
9: Alors, si on parle donc des jeux des comédiens, tous les comédiens ont un peu des petits tics, par exemple, des petites choses comme ça. Et alors ça, c'est aussi c'est de la matière première. Donc souvent, il y a des choses qu'on essaye de garder qui racontent des choses du personnage, d'une sorte de fragilité, etc. On va essayer, par exemple, de gommer des petits systématismes de comédiens. Qu'est-ce qu'on va enlever? On va enlever évidemment tout ce qui peut se passer pendant un tournage. Je sais pas moi, des fous rires,
11: un problème de texte, un problème de son.
9: Exactement.
11: Et les prises qu'on peut pas garder, qu'on peut pas monter.
9: Évidemment.
23: Toi, quand tu vas voir un film, tu vois le montage?
9: En fait. Quand je suis lancée dans un film qui me plaît, j'oublie le montage. J'oublie le montage, sauf quand c'est un montage qui est très visible, mais qui est au service comme ça de la narration. Donc où là, je peux prendre plaisir à le voir, mais sans le voir. Et quand je m'ennuie un peu, là, je commence à voir les plans, à voir les axes. Je me dis mais pourquoi ils ont fait ça? Mais ils auraient dû couper là. Ils auraient dû inverser cette séquence. Ils auraient dû
22: Déformation professionnelle.
9: Quand je commence à réfléchir, c'est qu'on m'a perdu.
22: À suivre la séquence souvenirs sensoriels de tournage. Ce sera juste après les Pointer Sisters sur votre radio ici.

0: So Excited, les Pointer Sisters sur Ici.
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0: Et avec nous, l'équipe du film Anna et les enfants, une comédie ici avec Camille Chamou. Gardez votre micro bien en face.
2: Bien oui,
0: notre invité ce dimanche en compagnie de la réalisatrice Diane Clavier et de la monteuse Sarah Terna. Et c'est l'heure donc de la séquence souvenir sensoriel de tournage. On remonte le temps à l'été 2025 à Bruxelles. Camille Chamou, en vous replongeant sur les lieux de tournage, si vous pouvez fermer les yeux, quelle odeur reviendrait en tête?
2: Quelle odeur? Personne n'avait d'odeur corporelle.
3: C'est une odeur de crème,
2: forte,
3: gloss,
2: des frites, et bien sûr.
0: C'était en Belgique.
2: Exactement.
0: Par contre, il y a un son qui vous a marqué pendant le tournage, Diane Clavier.
4: Mais c'est plus parce que c'était un son, c'était une contrainte. En fait, on a beaucoup Bruxelles est foutu d'une telle manière qu'en fait, vraiment, tous les avions qui décollent de l'aéroport passent au-dessus de la ville et de tous les quartiers de la ville, où que vous soyez, vous les entendez. Et c'est vrai que ce son d'avion... nous a beaucoup enquiquiné, pour être poli, quand nous étions en extérieur. Et je me souviens beaucoup de nous qui disions « Ah, avion !» Et donc les comédiens devaient s'arrêter, on devait reprendre et tout ça. Et il y a eu un jour où c'était vraiment, vraiment redondant. Et c'est déjà insupportable quand on essaye de faire une séquence. Et après, vraiment, c'est presque un gimmick, en fait.
0: Ouais. Vous confirmez, Camille, vous vous souvenez de cette
2: séquence? Oui, bien sûr. C'était même héroïque pour eux d'arriver à garder. Effectivement, il y avait beaucoup d'interruptions pour cause d'avion. Non, moi, j'ai cherché un son. C'est un son que j'ai émis ou créé, je sais pas comment dire, parce que quand je viens chercher les enfants à l'école, j'ai très très peur.
0: Ah oui.
2: Et je veux pas qu'ils me voient, et en même temps, je veux pas que les autres enfants me voient. Donc j'ai peur, je voudrais pas qu'ils me ratent, mais je veux qu'ils me suivent de loin et pas que les autres enfants viennent me voir. Donc du coup, je peux pas dire salut les enfants ou un truc normal. Et donc je me disais, qu'est-ce que je peux inventer comme son? Et j'ai proposé à Diane une sorte de pan effaré.
4: Oui, un pan effaré. Mais c'était du génie.
2: Ah oui, voilà. Mais comment je fais?
0: C'est un truc comme ça.
2: Pour que les enfants, les deux que je connais, se retournent et que les autres comprennent pas que c'est une personne. Et donc voilà, on a un peu cherché autour de ce.
4: Ouais, mais c'est surtout toi qui l'as amené. Et j'avoue que le premier moment où on fait la première prise, où elle sort, personne n'a tenu sur le plateau. C'était irrésistiblement.
0: Ah, vous avez surpris tout le monde.
4: Ah bah oui, puis elle le faisait très fort. Et nous, au montage, c'est qu'elle nous a beaucoup amusé parce qu'on l'a presque redoublé en plus. On l'a doublé tellement on trouvait ça drôle. Et ça, c'est vraiment des propositions de génie. Parce que ça, c'est pas écrit.
0: Entre deux avions, du coup.
4: Entre deux avions, elle faisait le pan.
0: Mais ça, le problème avec les avions, c'est aussi une problématique qui revient souvent dans cette émission et dont on parle.
4: Ah oui.
0: On ne peut pas donc tourner avec des avions au-dessus, c'est par rapport au son.
4: C'est par rapport au son, ouais, en fait.
2: Oui,
4: ça fait beaucoup de bruit et ça.
2: Et puis à un moment donné, un jour, il y avait moins d'avions, mais soudain, il y a eu un accident ou un problème, il y a eu des hélicoptères.
0: Ah, génial.
2: Mais alors, toute la journée, on était morts de rire.
4: Infernal.
2: On se disait, mais qu'est-ce qui se passe?
4: Parce que les micros sont hyper puissants, donc ils captent tout. Et le chien aussi, on avait un chien qui aboyait beaucoup dans le décor appartement d'Alexandre. Et dont on n'arrive pas à trouver où il était.
2: Ah oui, c'est vrai.
0: Diane Clavier, avec quoi avez-vous envie que les spectateurs repartent après avoir vu votre film?
4: Avec l'envie d'y retourner dès le lendemain.
0: De voir deux fois le film.
4: Non, avec l'envie de... Oh bah, de, quand même d'une petite discussion, parce que je trouve que c'est au-delà du sujet effectivement très comédie, cette femme qui a peur des enfants, voilà, mais c'est un... C'est aussi un fond de tarte, ce sujet très comédie. J'ai l'impression qu'on aborde aussi des sujets un petit peu plus... Enfin, moi, en tout cas, qui m'intéresse, de notre rapport à tous avec les enfants, de la parentalité, d'une femme qui n'en a pas...
0: Comment elle est perçue
4: et tout ça. Donc, pourquoi pas un peu de discussion, et même des discussions avec ses propres enfants, ça peut être assez marrant.
0: Camille Chamou, avec quoi repartez-vous de ce film et de cette expérience?
2: Je repars avec le plaisir d'avoir assumé ce merveilleux rôle proposé par Diane, qui est un rôle très atypique, puisque je crois qu'elles ont réussi à en faire un personnage attachant, alors que toute la société rejette sur le papier une femme qui aurait un problème, c'est pas qu'elle les aime pas, c'est qu'elle en a peur, mais en l'occurrence, qui aurait un problème avec l'enfance. Donc, je trouve que c'est novateur et que c'est très agréable d'avoir fait ça. Et ne serait-ce que d'ailleurs la proposition de situation burlesque pour une comédienne femme, c'est très rare.
0: Oui.
2: On connaît très bien dans toute l'histoire du cinéma, de Buster Keaton à Charlie Chaplin, en passant par les Marx Brothers, la passion qu'ont les jusqu'à Louis de Funès et Pierre Richard, enfin la passion qu'ont les gens pour l'homme burlesque. Il n'y a pas du tout d'historique de la femme burlesque. Les quelques-unes ont été assez effacées. Et pour moi, l'une des premières femmes burlesques en France, c'était la scénariste qu'a choisi Diane et
4: Olivia
2: actrice
4: Cotte. Olivia Cotte.
0: Formidable, Olivia
2: Cotte. Qui a effectivement un peu...
4: Complètement, dans ce programme court, vous les femmes qui passaient sur Teva, qui a vraiment fait, pour moi, pour la première fois, je voyais une comédienne femme jouer avec son corps, les jambes en l'air, et ça tombe, et
2: c'est
4: ça se pète la gueule, et ça se... Et en même temps... Avec
2: le gag.
4: Le gag, et en même temps avec des dialogues affûtés.
2: Et ça, c'est le plaisir de jouer du gag visuel, de jouer avec son corps. C'est extrêmement rare d'avoir l'occasion de le faire. Donc,
0: oui.
2: De repartir avec ça.
0: Merci beaucoup, Camille Chamou. Anna et les enfants, c'est au cinéma depuis ce mercredi. C'est un film ici et c'est avec Alban Lenoir, Olivia Cotte, Esteban, Marie Papillon, Maria Maguey et Camille Chamou dans le rôle principal. Merci beaucoup encore d'avoir été avec nous, Camille.
2: Merci.
0: Merci Diane Clavier, bravo pour ce tout premier long-métrage. On espère qu'il y en aura d'autres. Et merci Sarah Ternat de nous avoir révélé les secrets de votre métier de monteuse pour le cinéma.
2: Merci.
0: Ça tourne, ça revient la semaine prochaine. Ce sera avec Manu Payet et l'équipe du film Devient Génial. Très bon dimanche à tous. À suivre l'actu près de chez vous sur votre radio ici.
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8: Bonjour à tous, on est aujourd'hui dans un café avec Christophe Béchu, maire d'Angers, secrétaire général d'Horizon et co-directeur de campagne d'Édouard Philippe pour sa campagne présidentielle de 2027. Et on parle aujourd'hui de politique et d'engagement. Christophe Béchu, on va parler de votre rencontre avec Édouard Philippe. Est-ce qu'on peut revenir sur ce point de départ? Qu'est-ce qui vous a marqué chez Édouard Philippe? Et aujourd'hui, dans le contexte qu'on connaît, sa candidature, vous la percevez comment? Est-ce que Édouard Philippe est l'homme qu'il faut pour la France dans le contexte d'aujourd'hui?
9: Bonjour Jeanne et merci pour ces questions. Bien sûr qu'on peut revenir sur cette rencontre avec Édouard Philippe parce que c'est avant tout la rencontre de deux hommes. Ce qui me guide, c'est pas le souvenir du Édouard Philippe que j'ai rencontré ou le souvenir d'anecdotes personnelles que j'ai partagées avec lui. Ce qui me guide, c'est d'abord l'intérêt du pays. On est dans un moment très particulier, avec une ambiance lourde, avec des risques géopolitiques, compte tenu du retour des empires, des positions agressives d'un Trump, de la manière dont y compris la Chine essaye de pousser son avantage, dans le contexte du retour de la guerre en Europe avec un Poutine qui considère que les frontières et le droit international, ça ne sert qu'à marcher dessus. Un contexte difficile sur le plan européen avec une montée des populismes, un contexte inquiétant d'un point de vue budgétaire avec une dette qui est très élevée, avec des taux d'intérêt qui remontent, avec... des interrogations légitimes sur ce que l'Europe, sur ce que la France vont faire demain. Dans ce contexte-là, on a besoin d'un président qui préside, qui a une hauteur de vue, qui a une expérience, qui connaît la France, qui est ancré, qui a pris l'habitude de la regarder dans les yeux et qui a l'expérience du pouvoir. Édouard Philippe, c'est tout ça. Ce sont ses années à Matignon, c'est le maire d'une grande ville populaire, portuaire, confronté aussi bien au trafic qu'au populisme et qui a réussi à transformer sa ville, à changer son image, à redonner confiance à ses habitants et j'ai la conviction absolue qu'il est capable de faire la même chose pour le pays.
8: Et vous, dans tout ça, Christophe Béchu, vous êtes co-directeur de campagne. Comment vous voyez ces prochains mois?
9: Je les vois comme vraiment comme l'occasion d'aller à la rencontre des Français. Parce qu'une élection présidentielle, c'est la rencontre d'un homme avec le peuple. C'est la rencontre d'un homme avec la France et avec les Français. C'est ce à quoi Édouard Philippe s'est déjà employé en faisant ce tour de France des sous-préfectures déjà depuis un certain temps et en menant une campagne dans laquelle il ne cherche pas d'abord la lumière médiatique. Il cherche d'aller à la rencontre de ceux qui font la France, de ceux qui ont des solutions, de ceux qui, localement, innovent, font tourner les services publics, lancent des entreprises, prennent la relève sur le plan de l'artisanat, participent à l'agriculture dans notre pays, ou comme on est en ce moment en train de le faire, se retrouvent dans des cafés pour discuter, pour échanger, pour parler politique. Et tout l'enjeu, c'est de poursuivre, c'est d'intensifier ces rencontres, et puis ça va être de faire entrer les propositions dans le débat. On est encore loin, l'élection elle est proche parce que c'est dans moins d'un an, mais c'est encore dans très longtemps, parce que dans le quotidien de tout le monde, il y a le prix à la pompe aujourd'hui, il y a les sujets d'interrogation sur demain et après-demain, et puis il y aura ce temps crucial, fondamental pour les années qui viennent, sur le choix qu'il y aura à faire pour le pays, entre ceux qui ont la tentation de nous emmener sur des chemins populistes avec la haine de l'étranger ou des riches, que ce soit le RN ou LFI, ou ceux qui, au contraire, vont faire en sorte de Français de souligner qu'il faut prendre de l'optimisme, de la confiance et de l'espérance, parce qu'on est la France et parce qu'on a les moyens de se relever, à condition de s'en donner les moyens.
8: Et justement, pour ceux qui voudraient passer à l'action, pour ceux qui nous écoutent, comment nous rejoindre? Comment rejoindre Édouard Philippe?
9: Le 5 juillet, à l'Adidas Arena, à Paris, nous aurons notre premier grand meeting de campagne. Et j'invite tous ceux qui veulent en savoir plus, qui veulent sentir humer cette ambiance, venir à la rencontre du candidat et de ses équipes, à s'inscrire pour cet événement. On sera très heureux de vous accueillir. C'est le début d'une belle aventure.
8: Merci Christophe Béchu.
7: C'était Expression Directe avec Horizon.
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On écoutait Thierry Pastor avec le coup de folie. Excellent dimanche 7 juin. Vous écoutez ici, c'est Sophie Nolveau avec vous pour accompagner votre après-midi, que vous soyez en famille, au calme ou entre deux activités de week-end. Quel plaisir de partager de bons moments tous ensemble. Restez bien là, car dans le prochain quart d'heure, on va se replonger dans un grand classique d'Eddie Mitchell, Sur la route de Memphis. Mais avant, on accueille Miley Cyrus avec la bande originale du nouveau film Avatar. Voici Dream as One.

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2: Aujourd'hui, je vous emmène dans la cuisine d'une crêperie qui s'est installée récemment. Valérie tient cette crêperie. Bonjour Valérie.
3: Bien le bonjour.
2: Alors aujourd'hui, je ne suis pas venue m'intéresser à la recette de la pâte à crêpes. Je pense qu'on a tous fait des crêpes à la maison. Les vôtres sont délicieuses, on va les découvrir. Vous allez quand même nous en parler bien sûr. Mais avant toute chose, je voudrais que vous vous présentiez un petit peu. Parce que vous avez un parcours atypique et une crêperie, on en rêvait tous dans le territoire de Belfort et vous l'avez fait.
3: Oui, il y en a d'autres quand même dans le territoire. Hein, mais voilà, après, je suis comptable à la base. J'ai travaillé dans diverses entreprises et en 2024, malheureusement, j'ai eu des petits soucis de santé où j'ai été arrêtée pendant un mois et demi. Et quand je suis revenue pour retravailler là où j'étais, j'ai reçu 3 jours plus tard ma lettre de licenciement pour motif économique. Donc, je vais faire moi-même ce que j'ai eu toujours envie de faire depuis très longtemps, la cuisine. Donc, qu'est-ce que je faisais avec mes amis, avec ma famille ? Ben, des crêpes. Donc je suis partie là-dessus et je suis montée directement en Bretagne, sur Saint-Malo exactement, à l'atelier international de la crêpe de Bertrand Larcher. Et j'ai passé 2 mois là-bas à me former et à travailler dans une petite crêperie intramuros. Ça m'a plu, j'ai trouvé ça passionnant, génial. En plus la formation était vraiment top. Et voilà, et je suis revenue dans ma Franche-Comté pour ramener un peu de Bretagne ici, dans le territoire de Belfort.
2: Pour avoir testé vos crêpes il y a quelques temps, il est quand même important de signaler à nos auditeurs et auditrices qu'il y a une vraie passion et finalement, vous cuisinez. Hein. C'est pas juste faire une pâte à crêpes et les faire cuire et remplir avec du sucre ou de la pâte à tartiner. Non. Vous faites vraiment des préparations vous-même. Et c'est pour ça que vous venez d'ailleurs très tôt, avant le service.
3: Ouais, voilà. J'arrive à 9h le matin, je cuisine, je fais toutes mes préparations, tout ce que je peux faire maison, je le fais maison, avec des bons produits, du bio pour les légumes, les fruits. Les œufs du Bonnefait dans le pré, enfin du miel de Chaux et de La Chapelle, tout ce qui est fruits et légumes, donc de biopotager. J'essaye de travailler avec effectivement les producteurs du coin et puis j'essaye d'avoir des bons produits et de faire tout ce que je peux moi-même avec passion effectivement.
2: Ouais, c'est ça. Quand on parle de cuisiner avec amour, quand on franchit la porte de la Bolée du Chat, ici à la Chapelle Souchaud, on peut être certain qu'on va se régaler et puis partager un bout de votre vie.
3: Ouais, merci beaucoup. Oui, un bout de ma vie, un bout de ma passion et ouais, tout, voilà, autant dans la déco que tout. Oui, à fond la Bretagne, j'essaye. Je suis une amoureuse de la Bretagne, donc ouais, à fond.
2: Bah bon courage, à bientôt.
3: Eh ben merci beaucoup à vous d'être passé me voir, d'avoir dégusté mes crêpes et mes galettes, et au plaisir de vous revoir à table.
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0: C'était Jérémy Frérot à l'instant avec Adieu. Dans la suite de la playlist, encore un joli programme cet après-midi avec Johnny Hallyday, Quelque chose de Tennessee. Il y aura aussi un grand tube de l'artiste londonienne Dizzery. On écoutera You Gotta Be. Je vous souhaite un excellent dimanche à l'écoute d'ici.
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2: Après l'onde de choc, la place au recueillement. La commune de Florence dans le Gers se prépare à rendre hommage à la petite Liana. 5000 personnes sont attendues cet après-midi pour la marche blanche organisée à 15h, trois jours après la découverte du corps de la collégienne de 11 ans. Les parents de la jeune fille espèrent un rassemblement dans la dignité et demandent aux élus nationaux de ne pas venir. Une élue agressée à Paris, Alexandra Cordebar, maire socialiste du 10e arrondissement, a été bousculée et frappée par des militants d'extrême droite hier soir. Elle participait à la Nuit Blanche, une manifestation culturelle qui a animé les rues de la capitale toute la nuit. La ville de Paris porte plainte. 6 personnes ont été placées en garde à vue. Un meeting LFI dans une ville acquise à sa cause. Le candidat de la France Insoumise pour la présidentielle, Jean-Luc Mélenchon, organise son premier rassemblement de campagne avec ses partisans cet après-midi à Saint-Denis, lieu symbolique dans cette mairie remportée en mars dernier par l'insoumis Bali Bagayoko, devenu en quelques semaines une figure majeure du mouvement. Dernier tour de chauffe avant la grande boucle. Paul Sexas a pris le départ ce matin en Isère du Tour Auvergne-Rhône-Alpes, ex-critérium du Dauphiné. Plus de 1200 km à parcourir en une semaine. En tennis à Roland-Garros, la finale des messieurs se tient cet après-midi. Le numéro 3 mondial, l'allemand Alexander Zverev, joue sa 4e finale en Grand Chelem. Il affronte cet après-midi l'italien 14e mondial Flavio Cavoli, pour qui c'est une première.
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4: C'est parti pour un grand beau temps tout au long de cet après-midi. Un petit vent d'ouest, des nuages de moins en moins présents et des températures au-dessus de 20 degrés. 21 degrés à Belfort, Montbéliard, Lure, Del, Pont-de-Roide, 20 degrés à Champagné, Héricourt ou encore Fontaine. Bienvenue au théâtre cet après-midi dans une heure à Rougemont-le-Château, à l'affiche 5 scénettes et une pièce de théâtre pour faire rire petits et grands. Rendez-vous dès 15h au foyer rural et la participation est libre.
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0: We Will Rock You, vous avez reconnu le groupe Queen sur votre radio locale ici. Bon dimanche et bienvenue Sophie Nolvaux pour vous accompagner cet après-midi avec des infos à ne pas manquer à deux pas de chez vous et vos trois chansons françaises à la suite. On prendra des nouvelles du groupe Indochine, on écoutera aussi Amir et France Gall. Excellent week-end à notre écoute.
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0: Bonne route à l'écoute de votre radio ici, c'était Indochine avec Tes yeux noirs. Dans une poignée de minutes, Stevie Wonder, mais tout de suite, place aux infos près de chez vous.
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2: Si vous habitez du côté de Rang et que vous souhaitez accéder à Pompières-sur-le-Doubs, la RD 683 est fermée pour cause de travaux. La région est en train de refaire la chaussée et ces travaux seront effectués jusqu'au 18 juin 2026. Des déviations sont mises en place avec des panneaux pour que vous puissiez aller à la maison ou même au travail sans souci. Pour plus d'informations, vous pouvez directement contacter la mairie de Rang. 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
1: Pink Floyd avec Monet sur votre radio locale ici. Excellent dimanche avec nous et bonne fête aux Gilbert et aux Gilbertes avec une énorme pensée pour un artiste français qui nous manque. Gilbert Bécaud nous a quittés il y aura 25 ans cette année. Au cours de sa carrière, il se produit 33 fois sur la scène de l'Olympia où il gagne d'ailleurs son surnom de Monsieur 100 000 volts pour son énergie bien sûr, son sens du swing et les passions qu'il soulevait à l'époque. Il sera bientôt 15h avec toute l'info en français dans le monde en 90 secondes. D'ici là, Bernard Lavillier, Jimmy Cliff, Taylor Swift ainsi que le trio Fredericks, Goldman et Jones.
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2: Des milliers de personnes vêtues de blanc pour rendre hommage à la petite Liana. La marche en la mémoire de la collégienne a lieu en ce moment même dans la petite commune de Fleurance dans le Gers. Trois jours après la découverte du corps de la jeune fille de 11 ans dans un silo agricole abandonné, ses parents et les élus locaux qui les soutiennent depuis une semaine sont sur place. Six personnes ont été placées en garde à vue après l'agression d'une élue à Paris. La maire socialiste du 10e arrondissement, Alexandra Cordebar, a été bousculée en marge de la Nuit Blanche, un événement culturel avec des animations qui ont duré toute la nuit. Ça s'est passé lors d'une action du groupe intégriste catholique Civitas qui a perturbé l'ouverture au public d'une installation artistique dans une église parisienne. Du monde arrive peu à peu à Saint-Denis pour le meeting du leader insoumis Jean-Luc Mélenchon. Le premier rassemblement avec ses partisans depuis qu'il a annoncé officiellement être candidat pour la 4e fois à la présidentielle. 10 000 personnes sont attendues sur place. La visite du pape Léon XIV attire la foule en Espagne. Plus d'1 200 000 personnes rassemblées ce matin dans les rues du centre de Madrid. Des familles, des fidèles catholiques présents pour suivre une messe célébrée par le pape. C'est la rencontre du jour en tennis qui débute en ce moment même à Roland-Garros. La finale des messieurs, le numéro 3 mondial Alexander Zverev face au 14e mondial, l'italien Flavio Cavoli. L'allemand est favori et pourrait remporter son tout premier titre en grand chelem. Et puis des cours de tennis au circuit de Formule 1. Le Grand Prix de Monaco démarre aussi au moment où je vous parle avec le patron de l'écurie Ferrari, le français Frédéric Vasseur, qui est bien présent au lendemain de son hospitalisation pour une raison inconnue.
1: 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Ensoleillé, chaud, que vous dire de plus pour la météo de cet après-midi? Un petit vent d'ouest, des températures entre 21 et 23 degrés, 23 degrés à Belfort-Montbéliard, Lure, 21 degrés à Giromagny-Beaucourt, 22 degrés à Auxelles et Grand-Villard. 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

0: On écoutait David Bowie avec Let's Dance sur votre radio locale ici. C'est Sophie Nolvaux avec vous. On profite du week-end avec le café qui refroidit doucement sur la table. Les oiseaux qui s'en donnent à cœur joie dehors. Au programme dans la suite, on vous dira tout ce qu'il faut savoir juste à côté de chez vous. Ce sera après les trois chansons françaises à la suite. Place à Laurent Voulzy, Benjamin Biolay et Francis Cabrel.
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0: embellir ce dimanche le pouvoir des fleurs de Laurent Voulzy sur votre radio ici. À suivre, Julie Pietri, juste après quelques petites infos d'ici.
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0: Vous écoutez ici, c'était Gérard Blanc avec une autre histoire, un titre qui est devenu un grand succès en France pendant l'été 87 et qui s'est classé numéro 2 du top 50. C'est d'ailleurs la chanson phare du chanteur, ancien membre du groupe Martin Circus. 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La musique continue de plus belle ce dimanche après-midi et pour rejoindre 16h avec l'info en français dans le monde en 90 secondes, on va retrouver Enrique Iglesias, Marine, Elton John et Kikidi.
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2: Plus jamais ça, Liana, nous ne t'oublierons pas. Voilà ce qui est écrit sur la banderole en tête de cortège à la Marche Blanche à Florence dans le Gers. Un rassemblement pour rendre hommage à la collégienne de 11 ans tuée dans ce département. Son corps a été retrouvé il y a 3 jours dans un silo agricole abandonné. Les parents de Liana sont accompagnés de milliers de personnes vêtues de t-shirts blancs. Un meeting LFI dans une ville acquise à sa cause. Jean-Luc Mélenchon est à Saint-Denis pour son premier rassemblement de campagne avec ses partisans. Ça a commencé il y a 1 heure. 10 000 personnes étaient attendues sur place dans cette ville dirigée depuis mars par le maire insoumis Bali Bagayoko, devenu en quelques semaines une figure majeure du mouvement. Une élue agressée à Paris et 6 personnes placées en garde à vue. Alexandra Cordebar, maire socialiste du 10e arrondissement, a été bousculée par des militants d'extrême droite hier soir. Elle participait à la Nuit Blanche, manifestation culturelle qui a animé les rues de la capitale toute la nuit. La ville de Paris va porter plainte. À Roland-Garros, la finale des messieurs est en cours depuis 1 heure. Le numéro 3 mondial, Alexander Zverev, mène le premier set face au 14e mondial, l'Italien Flavio Cobolli. Et puis c'est un Français qui remporte la première étape du Tour Auvergne-Rhône-Alpes, ex-critérium du Dauphiné. Le Savoyard Alex Baudin prend le maillot jaune de leader. 146 km en Isère, parcouru en 3h44. De son côté, l'étoile montante du cyclisme français, Paul Sexas, finit à la 17e place.
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4: Ensoleillé, chaud, que vous dire de plus pour la météo de cet après-midi? Un petit vent d'ouest, des températures entre 21 et 23 degrés, 23 degrés à Belfort-Montbéliard-Lure, 21 degrés à Giromagny-Beaucourt, 22 degrés à Auxelles et Grand-Villard. 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L'entrée est gratuite.
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C'était Jean-Pierre Madère sur votre radio ici, pendant que certaines et certains ont le projet d'aller s'éclater ce soir sur la piste du Macumba. C'est Sophie Nolvaux au micro et c'est toujours un plaisir d'être avec vous. Vous êtes peut-être sur une terrasse au soleil, vous prenez quelques minutes rien que pour vous, avec votre radio préférée dans les oreilles, grâce à votre smartphone et l'appli ici. À suivre, The Communards avec Don't Leave Me This Way, mais tout de suite, voici Auréa avec Soirée Mondaine.

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2: Et je continue de suivre, de m'intéresser aux problématiques de la jeunesse. Ce qui fait que quand je fais un concert en collège ou en lycée, j'essaye vraiment d'aller rejoindre dans leurs défis, dans leurs challenges.
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3: Il a grandi à Bethoncourt, il a baigné dans la culture hip-hop des années 90 avant de faire de la musique son meilleur outil pédagogique. David Prigent, alias le Daron, compte aujourd'hui parce qu'il transforme ses textes en véritable bouclier pour les adolescents de notre région. David, pour débuter, comment la musique est entrée dans votre vie ?
2: Assez tôt, dès l'adolescence, j'ai grandi avec la découverte du rap. On découvre en France le rap qui arrive dans les années 95. Donc moi, je me mets aussitôt à écrire des textes, à faire des instrus aussi, puisque j'ai commencé le saxophone à l'âge de 7 ans peut-être, la guitare à l'âge de 10 ans. Et puis petit à petit, voilà, j'ai commencé à toucher un peu aux autres instruments. Et assez tôt, avec un enregistreur multipiste, avant bien sûr la MAO avec l'ordinateur, à faire des enregistrements avec plusieurs bandes, à superposer les pistes, ce qui fait que voilà, je suis tombé dans la musique assez jeune, puis ça m'a suivi jusqu'à aujourd'hui, quoi.
3: On disait le rap de l'époque, les années 95, était là pour passer un message, pour dénoncer ou pointer du doigt en tout cas. Est-ce que c'est ce que continue à faire le Daron, notamment avec ses participations pour les collégiens, celles et ceux qui sont victimes de harcèlement?
2: C'est ça. Donc c'est vrai qu'aujourd'hui, mais les concerts en collège, en lycée, ça représente à peu près la moitié de mes concerts aujourd'hui. Et c'est quelque chose qui a du sens pour moi, notamment aussi parce que je suis éducateur spécialisé de profession. Et du coup, j'ai vraiment une sensibilité pour la jeunesse. J'ai toujours travaillé avec les ados, enfin d'autres publics aussi, mais je pense que j'ai vraiment un cœur pour la jeunesse. Et je continue de suivre, de m'intéresser aux problématiques de la jeunesse. Ce qui fait que quand je fais un concert en collège ou en lycée, j'essaye vraiment d'aller rejoindre dans leurs défis, dans leurs challenges, et c'est d'avoir des paroles qui ont du sens. Donc pour moi, c'est plus qu'important en fait d'avoir du sens dans mes paroles, sinon j'ai l'impression d'être inutile et je pourrais faire autre chose. Au final, je suis là pour apporter un message, pour essayer d'amener du positif, soit faire sourire, soit donner de la bonne humeur, soit faire réfléchir sur des sujets importants comme le harcèlement.
3: David Prigent, quand il était ado, c'est le même ado que tu croises sur les concerts quand tu te déplaces au collège, ou ça n'a plus rien à voir en fait?
2: Ouais, ben moi j'ai grandi à Bethoncourt, pas très loin d'ici. Donc j'étais un enfant des quartiers, avec tout ce qu'on peut connaître des quartiers, et j'étais pas mal moi-même influencé. Je pense qu'à un moment donné, j'aurais pu aussi partir dans une mauvaise direction. Et puis je suis reconnaissant d'en être là aujourd'hui, mais je me reconnais beaucoup, parce que c'est vrai que j'interviens beaucoup dans des quartiers sensibles, en fait, à Mulhouse, aussi dans la région parisienne, ici aux alentours de Belfort, Montbéliard, et je me retrouve à 200%, ouais.
3: Les prochaines semaines, les prochains mois, ça va ressembler à quoi? Au Daron, on va continuer à sortir, à rencontrer, à faire des événements, pause, ça se passe comment à l'approche de l'été?
2: Alors cette année-là, en 2026, je suis en train d'écrire un nouvel album. J'ai jamais arrêté de composer, donc depuis mon premier album qui s'appelle Danser sous la grisaille, que vous pouvez retrouver sur toutes les plateformes, j'aimerais faire un deuxième album, Le Daron.
3: David Prigent, alias donc Le Daron, un artiste qui prouve que le rap peut être un formidable vecteur de résilience et de solidarité dans notre Nord-Franche-Comté. 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

0: Pascal Obispo avec personne sur votre radio locale ici. Avant de retrouver l'humour en tube et d'évoquer les jeunes et les vieux d'aujourd'hui avec Franck Dubosc et Alex Ramirez, on vous donnera plein de conseils utiles près de chez vous et on va retrouver la musique avec les Bee Gees et Gaëtan Roussel. Je vous souhaite un bon dimanche. 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

0: c'était les Bee Gees avec Too Much Heaven. Courage si vous êtes au boulot ou sur la route cet après-midi. Dans quelques minutes, place à un énorme succès de Cookie Dingler, juste après les infos pratiques d'ici.
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0: L'achat est directement reversé à la Ligue contre le cancer. Des animations musicales et une tambola avec de très très beaux lots. Un ordinateur, des lots du FCSM, un panier garni. Et c'est aujourd'hui au Stade Bonal jusqu'à 17h30.
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0: écoutez ici et Pierre Garnier avec l'Horizon. En quelques décennies, le comportement des jeunes a bien changé. Les vieux veulent rester jeunes, mais les jeunes ne veulent pas faire comme les vieux. Et non. Alors comment reconnaître un jeune d'un vieux? Pour trouver la réponse, Fred Ballard a une fois de plus réuni ses experts du LOL dans l'humour en tube.
1: Ah, y a que les pouces qui partent. C'est dingue, c'est vrai. Tu veux rendre ton fils dépressif, hein, coupe lui les pouces. Hein.
2: Voilà, donc Danny Boone nous donne un premier indice hein, pour reconnaître un jeune. Regardons ses pouces. Entre les manettes de jeux vidéo, les chats et les messageries, a priori, le jeune a de gros pouces, contrairement au vieux, qui a un peu le melon.
1: Ah bah excusez-moi, mais moi, hey, quand j'avais 20 ans, il n'y avait pas de smartphone. Hein, hein. La seule application installée, c'était le cerveau. Hein. Et j'ai l'impression qu'aujourd'hui, les jeunes, eh ben, ils s'en servent de moins en moins. Hein. Ils se mettent en écran de veille, hein. Ils sont comme ça. Ça, c'est une bonne réflexion de vieux, ça.
2: Ah, bah, c'est bien de le reconnaître. Hein. Ça, c'est un vieux qui n'est pas encore totalement contaminé, mais qui sait que c'est pour bientôt. Tôt ou tard, il tombera de l'autre côté et il sera très facile à repérer.
3: C'est ceux qui se mouillent la nuque avant d'entrer dans l'eau. Ceux qui prennent leur oreiller quand ils vont dormir ailleurs. Dans les transports en commun, c'est ceux qui se mettent dans le sens de la marche, sinon ils sont brassés. Pire, ceux qui gardent leur reçu de carte bleue et qui les collent dans un cahier.
2: Oui, bon là, on est sur un vieux déjà bien installé. Hein. On n'est pas forcé d'en arriver là non plus pour obtenir sa certification de vieux schnock. Donc, ceux qui ont coché un comportement de la liste d'Alex Ramirez n'envoient sûrement pas de SMS avec deux pouces. Mais ceux que ça fait rire resteront jeunes pour toujours.
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0: Bella Cosa sur votre radio locale ici, c'était Eros Ramazzotti. Avant de retrouver les infos à 17h, je vous ai choisi pour la suite Kool & The Gang et Louane. Excellent week-end.
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1: Vous écoutez ici, très belle fin d'après-midi, il est 17h. Les infos sont présentées par Morgane Guillaumard.
2: Une foule dans les rues de la petite commune de Fleurance dans le Gers. Environ 6000 personnes ont participé à la marche blanche en mémoire de Liana. Cet hommage organisé 3 jours après la découverte du corps de la collégienne de 11 ans dans un silo agricole. Tous les participants sont venus habillés en blanc et les parents de Liana ont déposé des fleurs devant le collège de leur fille où elle a été vue pour la dernière fois. Avec cette prise de parole très forte de la famille de Liana, je cite, notre petit monde s'est effondré. Jean-Luc Mélenchon s'en prend au Rassemblement National. Le leader insoumis en meeting cet après-midi à Saint-Denis accuse le parti de Marine Le Pen de promouvoir un suprémacisme visant à diviser les peuples en ethnies et en religions. Le candidat LFI à la présidentielle tient son premier rassemblement partisan de campagne depuis l'annonce officielle de sa candidature. Paris ne cédera jamais à ces mouvements réactionnaires et sera toujours du côté de la culture. Voilà la réaction ce dimanche du maire socialiste de la capitale, Emmanuel Grégoire, après l'agression d'une élue lors de l'événement culturel Nuit Blanche, des animations qui durent toute la nuit dans la capitale. La maire du 10e arrondissement, Alexandra Cordebar, a été agressée lors d'une action menée par des militants d'extrême droite qui ont tenté d'empêcher l'ouverture d'une église dans laquelle était programmée une œuvre. En tennis, la finale des messieurs est toujours en cours à Roland-Garros. Le numéro 3 mondial, Alexander Zverev, face au 14e mondial, l'italien Flavio Cobolli. Après avoir remporté le premier set, c'est un petit peu plus compliqué là pour l'Allemand Zverev. Ce deuxième set est un peu plus serré. Et sur les routes du Tour Auvergne-Rhône-Alpes, ex-critérium du Dauphiné, c'est un Français qui remporte la première étape. Le maillot jaune de leader est donc attribué au Savoyard de 25 ans, Alex Baudin. Il a parcouru les 146 km de la première journée en 3h et 44 minutes. Et de son côté, le jeune favori Paul Sexas finit à la 17e place. La course se termine dans une semaine.
1: 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Belle journée, j'espère que vous en avez profité de ce soleil et de ces températures agréables, chaudes, mais pas trop, avec un léger souffle venu de l'ouest. 23 degrés à Belfort-Montbéliard-Lure, 21 degrés à Rougemont-le-Château, 20 degrés à Blamont. Et si on se faisait une toile ce soir, pourquoi pas l'abandon de Vincent Garenc, qui retrace les 11 jours qui ont précédé l'assassinat du professeur d'histoire et géographie Samuel Paty, à 20h30 au Méniès à Lure, à 20h30 au Kinépolis de Belfort et à 20h au Mégarama d'Audincourt.
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flashback en 87 avec Mylène Farmer et Tristana. Vous retrouvez vos chansons préférées toute la journée ici sur votre radio. Sophie Nolveau pour vous accompagner ce dimanche. J'imagine que le programme va être chargé ces prochains jours. Alors on va essayer de se détendre avec William Scheller juste après Bruno Mars et I Just Might. 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
2: Aymeric, on va tester la Formule 1. Non, les championnats du monde de Formule 1 ont commencé. On va tester le kart, puisque les pilotes de Formule 1 débutent souvent en kart. Rassurez-nous, on peut faire de la Formule 1 après avoir fait du kart à Donjoutin ou pas?
3: Oui, on peut commencer, bien évidemment, mais je peux pas dire qu'on peut faire une transition assez rapide comme ça. On passe de go-kart sur un circuit extérieur avec des karts encore plus performants. Formule 4, Formule 3, Formule 2, Formule 1. Et j'espère avoir un pilote... plus tard.
2: Finalement, c'est facile en fait.
3: Ouais, il faut juste avoir le budget, la patience, quoi.
2: Pour démarrer, une course, ça se passe comment? Une course de kart? Alors, on vient de faire cette comparaison avec la Formule 1, mais ici à Go-Kart 90, on vient avec des collègues, on vient avec des amis, on vient avec la famille. Comment se déroule une course?
3: Alors, tout d'abord, on commence à vous donner un briefing, on vous explique, voilà, si vous êtes des amateurs ou un peu plus performants. Et vous pouvez venir en famille ou entre amis. Et voilà, vous avez 10 minutes de session et ensuite une finale sur 25 tours. Qui permet de concurrencer vos amis ou votre famille. Et si vous vous débrouillez bien, vous pouvez vous challenger contre des bons pilotes qui viennent 2 à 3 fois par semaine ici. Et là, il y a un autre niveau.
2: Alors, les questions toutes bêtes, est-ce qu'on peut caler? Est-ce qu'il y a un embrayage? Est-ce qu'on peut caler? Parce que je ne sais pas conduire, il faudra vraiment m'aider alors.
3: Alors, il n'y a pas d'embrayage, non. Ce serait très compliqué, comme ça, c'est adapté aux loisirs, aux enfants et compagnie. Mais par contre, on peut ne pas caler. Alors, on peut cogner, on peut toucher à notre carte, ça arrive. Voilà.
2: C'est autorisé dans une course de taper le camarade de devant? Parce que j'ai pas envie qu'il gagne, le camarade de devant. J'ai le droit d'aller le taper sur les roues arrière un petit peu ou pas?
3: Alors non, de le taper non, mais lui il peut vous taper et puis vous serez avantagé. C'est-à-dire vous venez vous piler devant lui, en fait vous faites un petit dépassement, vous l'écartez sur l'extérieur tout en jouant un peu avec... voilà.
2: C'est vraiment stratégique alors?
3: Ah oui, c'est stratégique. Voilà, c'est avec l'expérience, ça devient plus amusant même. On va dire.
2: Quand on a toutes les règles, quand on a la mécanique, sans mauvais jeu de mots, avec la voiture, c'est là où finalement on s'amuse, surtout avec les camarades, non?
3: Oui, c'est ça. Voilà, au départ, il faut pas se désespérer, mais ça vient avec le temps. Il faut prendre des conseils aussi avec nos collègues ici. Moi, je pourrais vous donner des conseils.
2: C'est ce que j'allais dire, parce que les auditeurs et les auditrices le voient pas, mais vous avez le sourire. Je pense, si je peux me permettre, vous êtes un peu fourbe sur la piste de karting, vrai ou faux?
3: Oui, surtout s'il y a des amis et puis ma famille. C'est vrai que je veux absolument être devant. Et j'ai aussi ma petite sœur qui est dans cette phase-là, qui essaye de me challenger. Et voilà.
2: Interdit de perdre contre la petite sœur, on est d'accord?
3: Ouais, mais bon, parfois ça m'est déjà arrivé.
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0: sent bon la crème solaire et le Virgin Mojito au bord de la piscine. On écoutait Next Summer. C'était Damien O'David sur votre radio ici. Les infos près de chez vous arrivent très bientôt. On se retrouve juste après Christophe Maé avec La Lune et Jackie Quartz avec Mise au Point. À tout de suite.
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0: chanson émouvante en l'honneur de sa maman et de toutes nos mamans, bien sûr. C'était Christophe Maé avec La Lune sur votre radio ici. Dans un instant, le groupe Supertramp, juste après quelques petites infos d'ici.
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2: L'orchestre Victor Hugo vous convie vendredi prochain à la Malse, théâtre de Sochaux, à une soirée pour célébrer la nuit, le cosmos et toutes les émotions qui naissent de l'obscurité. Pour cette célébration, deux œuvres majeures du XXe siècle se répondent. Les chants en langue allemande d'Alma Mahler et l'œuvre Les planètes de Gustav Holst. Un spectacle à 20h, donc vendredi à la Malse, d'une durée d'1h10. Demain, à partir de 10h, Laurette nous invite à explorer la nature, à la recherche des plantes sauvages comestibles. La nature est généreuse, mais pas toujours comestible pour nous les humains. Il faut donc apprendre à identifier les plantes, les récolter sans mettre en danger l'équilibre de la biodiversité. Laurette partagera également ses recettes savoureuses et cette passionnée de nature offre aussi des ateliers qu'elle nous présentera demain sur Ici Belfort-Montbéliard. Si vous avez envie de poser des questions, vous serez également les bienvenus entre 10h et 10h40 au 03 84 22 82 82 demain lundi.
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0: Bon début de soirée à l'écoute de votre radio ici, c'était Louisa et Bleu Soleil avec Soleil Bleu. Dites-moi, vous aimez la gastronomie locale? Vous aimez l'histoire? Eh bien Stéphane Bern réunit les deux aujourd'hui dans son voyage dans le temps avec la légende d'une certaine spécialité lorraine.
1: La quiche lorraine, on la croit éternelle, garnie de fromage râpé et de lardons grillés. Mais à l'origine, ni gruyère, ni cochon. Lorraine, 16e siècle. Dans ce duché encore indépendant, on prépare une tarte simple. Une pâte à pain, des œufs battus, un peu de crème fraîche. On l'appelle Kuchen, gâteau en allemand. Déformé par l'accent lorrain, ça devient quiche.
2: On dit une wish lorraine.
1: La première trace écrite date de 1586 dans la comptabilité du duc Charles III de Lorraine à Nancy. Il en fait servir à sa table les jours maigres. Autrement dit, les jours où l'Église recommande de ne pas manger de viande, mais quand même un peu gras pour faire plaisir. La quiche naît donc un peu pieuse et très crémeuse. Au XIXe siècle, la quiche sort des fourneaux lorrains pour envahir les tables françaises. Et après 1871, quand la Lorraine passe sous domination allemande, elle devient carrément un étendard. On la brandit haut et fort comme on chante la Marseillaise. À force de succès, la recette se disperse. Ici, on ajoute du fromage, là de la muscade, et pourquoi pas du ketchup et du chorizo tant qu'on y est. En Lorraine, on grince des dents. La vraie quiche, jure-t-il, c'est œufs et crème.
3: Il y a un inspecteur du guide du chemin dans la salle.
1: Un manuel publié à Metz en 1811 précise même que la quiche par excellence est faite avec l'olivette, ou graines de pavot blanc et de l'oignon. Oui, du pavot et de l'oignon. Une version oubliée, même en Lorraine. Et franchement, on comprend un peu pourquoi. À chaque fois qu'on partage une quiche, on ne mange donc pas seulement une tarte, on goûte un petit bout d'histoire et de patriotisme culinaire. Sur ce, vive la France et vive la quiche.
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0: a eu 63 ans en février. Son dernier album est sorti en 2017. On écoutait Seal avec Crazy sur votre radio locale ici. Pour nous emmener jusqu'à 18h et aux infos, je vous propose de retrouver M. Pokora, mais aussi Alain Chamfort.
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2: Merci d'avoir choisi ici. Il est 18h. Bon début de soirée. Les infos avec Morgane Guillaumard.
3: Florence est une ville en colère dans un pays en colère. Voilà les mots du maire de la commune dans le Gers, Grégory Bobato, présent tout comme 6000 autres personnes à la marche blanche en hommage à la petite Eliana retrouvée morte il y a 3 jours. Une foule habillée en blanc avec un slogan inscrit sur leur t-shirt, plus jamais ça. La famille de la collégienne de 11 ans s'est exprimée et a déposé des fleurs devant l'établissement scolaire de la jeune fille. Une prise de parole est émouvante où les proches ont demandé pardon à Eliana pour tout le mal qu'elle a vécu. Le détail est à lire sur notre site ici.fr. Le meurtre de la petite Eliana, aussi évoqué dans le discours de Jean-Luc Mélenchon. Le candidat insoumis à la présidentielle est en meeting cet après-midi à Saint-Denis, premier rassemblement de campagne. Le leader insoumis parle d'un crime odieux, révoltant et écœurant. Il propose une loi globale contre la pédocriminalité et les féminicides. Plusieurs milliers de personnes ont manifesté cet après-midi à Rennes pour défendre l'eau, la santé et la démocratie. Une mobilisation à la d'une quarantaine d'associations et du syndicat agricole, la Confédération Paysanne. Ces organisations dénoncent la politique du gouvernement dans ce domaine, notamment sur la question de partage de l'eau entre agriculture, particuliers et industriels. En tennis, à Roland-Garros, la finale a débuté il y a 3 heures et elle est toujours en cours. Le numéro 3 mondial Alexander Zverev face au 14e mondial italien Flavio Cobolli. Là se joue le 4e set. Le maillot jaune pour un Français autour Auvergne-Rhône-Alpes, ex-critérium du Dauphiné. La première étape en Isère a été remportée cet après-midi par le Savoyard de 25 ans, Alex Baudin. Le jeune favori Paul Sexas finit lui à la 17e place. Demain matin, le peloton dispute donc la deuxième étape entre Saint-Martin-le-Vinoux et le Puy-en-Velay. Les coureurs vont parcourir 234 km, la plus longue des 8 étapes programmées jusqu'à dimanche prochain. Et puis à Monaco, l'Italien Kimi Antonelli de l'écurie Mercedes remporte son 5e Grand Prix de Formule 1. Le jeune pilote de 19 ans a devancé le Britannique Lewis Hamilton de Ferrari et le Français Isaac Hadjar de chez Red Bull.
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4: Ce ne sont pas les nuages tout légers dans le ciel du Nord-Franche-Comté qui ont gâché notre journée. Le ciel se dégage de plus en plus d'ailleurs, ce qui promet une belle nuit étoilée. 23 degrés à Belfort-Montbéliard-Lure, 22 degrés à Colombier-Fontaine, 21 degrés à Étuffont. Ce soir, en l'église du Sacré-Cœur d'Audincourt, de 20h à 21h, venez découvrir un instrument, le vibraphone, et une virtuose, Claire Litzer. À ses côtés, le saxophoniste Alex Saxman. Ensemble, ils vont proposer un programme saxophone, clavier, voix et percussion qui devrait en satisfaire. Qui devrait vous satisfaire pleinement, d'autant que la soirée est gratuite.
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Bienvenue à vous qui nous rejoignez à l'écoute de votre radio ici. C'était Daniel Balavoine avec Vivre ou Survivre. À 18h passé de quelques minutes, c'est Sophie Nolvaux pour vous accompagner, comme toujours avec le sourire et une bonne dose de musique. Au programme, Jean-Louis Aubert avec Les Plages, juste après une bande originale, mais pas n'importe laquelle, puisqu'il s'agit du troisième film de la saga Avatar de James Cameron. Voici Miley Cyrus avec Dream as One. 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

0: positif.
1: Et ça se passe près de chez nous.
0: Martine Blin est présidente de l'association Chasse sans maître Adèle. Bonjour Martine.
2: Bonjour.
0: Quelles sont vos actions auprès de ces chats sans maître, Martine?
2: Notre principale action, en fait, c'est la stérilisation. L'association a été créée pour ça. On prend des chats errants et on stérilise. Ça, c'est l'action la plus importante pour éviter donc cette prolifération trop importante qu'on a aujourd'hui de chats errants. En deuxième, on a de l'adoption, puisqu'on s'est vite aperçu quand même que lorsqu'on prenait des chats errants, ça voulait aussi dire qu'on prenait des chats qui, une fois à l'intérieur avec des humains, arrivaient à se sociabiliser et donc pouvaient rendre heureux une famille et puis eux être aussi heureux dans une famille au lieu de passer toute leur vie dehors. On capture aujourd'hui au minimum 400 chats par an. On a une maison qui nous est mise à disposition par la commune puisqu'on est suivi par la commune depuis le tout début. Cette maison, il faut pouvoir s'en occuper, pouvoir nettoyer, pouvoir, l'hygiène est quand même très importante, parce que quand on prend des chats dehors, on n'est pas à l'abri d'une contamination. Il faut quand même savoir que les matins, à 3 ou 4 personnes, c'est au moins 3 ou 4 heures de nettoyage, d'entretien des chats divers, nourriture, etc. Bien vérifier qu'il n'y ait pas justement de problème de santé. Enfin, tout ça demande énormément de temps. C'est vrai que quelques bras supplémentaires seraient les bienvenus, ne serait-ce que pour faire du remplacement au cas par cas quand on a des malades ou quand il y a les vacances ou des choses comme ça, ou quand on a un surplus de travail, comme c'est le cas à l'heure actuelle, puisqu'on a quand même déjà beaucoup de mamans avec des chatons. Et là, ça nous prend encore plus de temps, quoi.
0: Martine, qu'est-ce qu'ils vous disent, les bénévoles de l'association, quant aux bénéfices qu'ils ressentent de ces actions?
2: Alors, pour beaucoup, c'est mon moment à moi. Ça me fait du bien, ça me détend, je me sens utile. Voilà, ce genre de choses. Mais j'entends beaucoup, quand je suis là, je pense à rien d'autre qu'aux chats qui sont là et quel bien ça peut me faire.
0: Tout ça, c'est très positif.
2: Ben, exactement. Ben, je veux dire, si aujourd'hui, on a 50 bénévoles, dans les 50 bénévoles, honnêtement, on en a qui sont là depuis la première heure. Donc, quand même, depuis 2018, ça commence à faire. Donc, je pense que, si elles n'y trouvaient pas leur compte, elles ne seraient plus là, quoi. Alors, je dis elles parce que c'est une majorité, effectivement, de femmes, mais on a quand même quelques hommes. On a des couples, aussi, qui viennent. C'est sympa aussi de se retrouver dans ces éléments de ronron-thérapie en couple. C'est sympa aussi, quoi. On a souvent ça sur le soir. Comme le soir, il y a 1h30, 2h de travail. Les gens viennent en couple.
0: Eh bien Martine, j'espère que vous allez avoir pas mal de candidatures grâce à Ici Belle Femme Montbéliard pour votre recherche de bénévoles. À très bientôt Martine.
2: À très bientôt, au revoir.
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0: écoutez Slimane et Claudio Capéo avec Chez Toi. Dans le prochain quart d'heure, on vous donne plein de conseils utiles autour de vous et on fera place aussi aux coulisses télé de Patrice Gascoigne qui a rencontré Ophélie Meunier pour parler football. Ce sera après Charles Doré avec Famille ou pas famille et Paolo Conte avec Via Conme.
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0: l'écoute de votre radio ici, c'était Charles Doré avec Famille ou pas famille. Le groupe Scorpion est dans la suite de la playlist, mais avant, comme chaque heure, voici des infos près de chez vous.
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0: Ici, sur votre radio, on écoutait Désirless avec Voyage, Voyage. Il est l'heure de retrouver les coulisses télé avec vous, Patrice Gascoigne. Bonsoir.
1: Bonsoir Sophie.
0: Ce dimanche, à quelques jours du lancement de la Coupe du Monde, vous avez réalisé un petit zapping de ce qui nous attend à partir de cette semaine à la télé.
2: Le football fait partie des événements qui parfois gravent des souvenirs en lettres d'or dans notre mémoire collective.
3: C'est fini ! L'équipe de France est championne du monde ! Vous le croyez ça, l'équipe de France est championne du monde en battant le Brésil ? Je crois qu'après avoir vu ça,

0: on peut mourir tranquille, enfin le plus tard possible, mais on peut.
1: Thierry Roland et Jean-Michel Larqué sur TF1, heureux comme jamais devant ce 3-0 qui permet à la France d'être championne du monde en 1998. Et nous voilà à l'aube de nouveaux souvenirs. La Coupe du Monde 2026 débute jeudi aux États-Unis, Canada et au Mexique. Et à la télé, premier changement. Pour la première fois, les matchs ne seront plus à suivre sur TF1, mais sur le groupe M6. 54 matchs précisément seront diffusés en clair gratuitement sur M6, W9 ou la plateforme M6+. Dans son dispositif, M6 proposera un magazine de la Coupe du Monde quotidien et présenté par Ophélie Meunier. Alors on la connaît très émotive, comment va-t-elle gérer ses émotions face à un tel événement, Ophélie Meunier?
2: Je m'en sers en fait de ces émotions, j'ai appris en fait à en faire une force et à aller. On est amis, mes émotions et moi. Donc une fois que ça démarre, qu'on est à l'antenne, j'ai pas de difficulté à être pro et à reprendre le dessus. Donc ça revient assez naturellement, mais c'est pas pour ça que je m'autorise totalement à fendre l'armure. Je suis quelqu'un de très expressif du visage, je souris beaucoup, ça se voit en fait, ce que je ressens ça se voit, et j'ai appris à accepter. Et donc je me dis, c'est comme ça aussi quand on vit une telle compétition avec les Jeux Olympiques, c'est l'autre compétition la plus suivie au monde. Donc quand on vit ça, on a quand même le droit, je pense, de laisser un petit peu place à qui on est à l'intérieur.
1: Ophélie Meunier, l'un des visages de M6 durant la Coupe du Monde. 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

0: forte.
1: Après plusieurs années de discrétion musicale, Zazie fait son grand retour avec Peu Importe sur votre radio ici. Très belle soirée avec nous, il sera bientôt 19h et après les infos, eh bien vous passerez la soirée en compagnie de Laurent Petit-Guillaume avec 100% années 80. Juste le temps de savourer cette pépite de Michel Polnareff, on ira tous au paradis. Excellente fin de week-end.
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1: Très belle soirée, vous écoutez ici, il est 19h. L'heure de s'informer avec Morgane Guillaumard.
2: Une marche blanche très émouvante à Florence dans le Gers. 6000 personnes réunies pour rendre hommage à la petite Liana retrouvée morte il y a 3 jours. Une foule en t-shirt blanc avec écrit « Plus jamais ça ». Cet après-midi, donc, le visage de la collégienne de 11 ans imprimé sur une banderole avec en tête de cortège la famille de la jeune fille, Erwan Chassin.
3: En tête de ce long cortège, dont on peinait à voir la fin, les parents de Liana, très dignes, entourés par les maires des environs. Parmi la foule immense, Nadine ne retient pas ses larmes.
4: On n'est pas habitué ici. C'est terrible pour nous. Pour tout le département du Gers, c'est terrible. Pour tous ces enfants.
3: Alain a fait imprimer la photo de Liana sur son t-shirt. Il porte aussi une rose blanche, comme tant d'autres ici.
5: Parce qu'à l'âge qu'elle avait, la pauvre, il ne fallait pas qu'elle meure. Ils auraient dû faire le nécessaire, malheureusement. Mais là, c'est vrai que là, voir tout ce monde pour elle, c'est vrai que c'est malheureux.
3: Mais passer la peine, c'est la colère qui domine, implacable même chez Chantal.
6: Ça ne peut pas continuer. Autant d'enfants agressés, violentés, tués. On est dans quel monde, dans quel pays, mais quelle honte.
3: D'ailleurs, c'était aussi tout le sens du discours très fort du maire de Florence, Grégory Bobato, pour clôturer cette marche blanche.
7: On veut nous faire croire que cette tragédie qui frappe la famille de Liana n'est qu'un dysfonctionnement au milieu d'un système qui, lui, marcherait bien. Liana est le dernier acte d'une tragédie qui se joue depuis bien trop longtemps, celle de nier la parole des enfants. Nous sommes tous ici, Estelle Mouzin, Maëlys, Liana.
3: Et la mort de Liana dans ces conditions ne peut être que la dernière, espère élu et habitant.
2: La tante de la jeune fille tuée dans le Gers s'est aussi exprimée, je cite, « Liana doit être tellement émue de voir depuis là-haut tout ce monde rassemblé pour elle ». Et c'est dans ce contexte, face aux défaillances dans les affaires de violences sexuelles sur mineurs, sujet qui a fait polémique et dont on a beaucoup parlé avec donc l'affaire Liana, que le ministre de la Justice, Gérald Darmanin, annonce à lui demander aux procureurs généraux de reprendre l'intégralité des plaintes qui touchent les enfants, soit environ 70 000 dossiers qui devront être consultés d'ici au 14 juillet dans le sillage donc de l'affaire Liana. Ils réclament, eux, une meilleure défense de l'eau et un partage de la ressource plus équitable. Plusieurs milliers de personnes ont manifesté cet après-midi à Rennes, à l'appel d'une quarantaine d'associations et de la Confédération paysanne. Le syndicat agricole accuse le gouvernement de préparer une guerre de l'eau. Les manifestants dénoncent le blocage par les syndicats agricoles majoritaires de la révision du schéma d'aménagement et de gestion de l'eau du bassin versant du fleuve Vilaine. Jean-Luc Mélenchon se voit déjà au second tour de la présidentielle face au Rassemblement national. Le leader insoumis était en meeting à Saint-Denis cet après-midi. Le premier rendez-vous avec ses partisans depuis l'annonce officielle de sa 4e candidature pour devenir chef de l'État. Il a tenu un discours devant plusieurs milliers de personnes, 26 000 selon les organisateurs. Jean-Luc Mélenchon qui veut s'imposer comme la seule option crédible à gauche pour l'emporter face à l'extrême droite.
8: Je m'adresse à tous ceux qui s'interrogent comme il est légitime qu'on le fasse avant une élection. Je leur dis, qui que vous soyez, dans quelque parti que vous soyez, surtout si c'est de gauche, vous ne pourrez pas dire, si malheur arrive, je ne savais pas.
2: Après ce meeting, les filles de Saint-Denis, d'autres candidats à la présidentielle affirmés ou pressentis, vont réunir leurs troupes dans les week-ends à venir. Raphaël Glucksmann samedi prochain, Bruno Retailleau la semaine d'après, et Édouard Philippe début juillet. Et après 4 heures de match intense, 4-7, voilà, un 5e set sur le cours de Roland-Garros, là où s'affronte dans la finale homme le numéro 3 mondial Alexander Zverev face au 14e mondial, l'Italien Flavio Cobolli. En cyclisme, tous les yeux étaient braqués vers Paul Sexas, mais c'est un autre Français qui remporte cet après-midi la première étape du Tour Auvergne-Rhône-Alpes, le nouveau nom du Critérium du Dauphiné. Alex Baudin, 25 ans, s'est imposé à Saint-Ismier en Isère. Le coureur de l'équipe EF Éducation décroche ainsi le plus beau succès de sa carrière et endosse le maillot jaune. Une grande fierté pour Alex Baudin.
9: Le maillot jaune sur le Dauphiné, c'est vraiment un petit rêve de gosse qui se réalise, quoi. Un maillot jaune comme ça, c'est une chance énorme. On se souvient de nos années juniors, on avait très très belle équipe de France et notre année là, 2000, 2001, 2002, même plus jeune maintenant, ils arrivent tous plus jeunes, mais on a une belle génération de Français, donc c'est vraiment top.
2: Un maillot jaune qu'Alex Baudin tentera de conserver demain au terme de la plus longue étape de cette course. 234 km de Saint-Martin-le-Vignoux en Isère au Puy-en-Velay en Haute-Loire, au cœur de l'Auvergne, avec un départ prévu demain matin à 11h30. Et puis, autre course, mais cette fois sur les circuits du GP de Formule 1 à Monaco. L'Italien Kimi Antonelli de l'écurie Mercedes remporte son 5e GP consécutif. Le jeune pilote de 19 ans a devancé le Britannique Lewis Hamilton et le Français Isaac Hadjar.
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10: Après la belle journée de ce dimanche, la soirée et la nuit prochaine s'annoncent tout aussi clémentes. Mais la situation va tourner à l'orage demain après-midi. Demain, donc, on débute la journée avec un soleil généreux, faisant grimper les températures. C'est dans l'après-midi que les nuages vont faire leur apparition par les reliefs avant de rejoindre les plaines. Les orages devraient être localisés, donnant quelques précipitations. Température minimale pour demain, entre 11 et 13 degrés. Température maximale, entre 24 et 26 degrés. 18 degrés sur le ballon d'Alsace. Je vous souhaite une excellente soirée, une douce nuit. Prenez soin de vous.
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11: Bonsoir à tous, excellente fin de week-end et merci de nous avoir choisis. Jusqu'à 20h, je vous propose une virée en musique dans une époque qui ne connaissait pas encore TikTok, Netflix, le Stade de France ou L'amour est dans le pré. Bref, les années 80. Et ce soir, ça commence comme ça.

0: c'était Take On Me. 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
0: Alors ça, c'est un tube au parcours incroyable. Hein. Composé par les deux musiciens, amis d'enfance, lorsqu'ils ont 15 ans, elle s'intitule d'abord Juicy Fruit Song. Cette première version est d'ailleurs plutôt punk rock. Quelques années plus tard, ils enregistrent une nouvelle version avec un nouveau venu, le chanteur Morten. Elle est renommée Lesson One, puis enfin Take On Me. La suite, vous la connaissez, un tube mondial en 85. Et on avance de 2 ans maintenant, 1987. Qu'est-ce que t'es belle, Marc Lavoine, Catherine Ringer.

0: Patrick Coutin, j'aime regarder les filles. 19 novembre 1981, la loi autorise les radios locales à émettre en FM. Ben ça tombe bien. Avant cela, les radios périphériques ne voulaient pas diffuser cette chanson « J'aime regarder les filles », jugée trop provocante. Les radios libres s'en emparent et la chanson devient tube de l'été. Avec 100% années 80, on se souvient de l'essentiel et des tubes qui ont marqué cette décennie. Le prochain, Small Town Boy, Broski Beat, juste après ça.
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0: La groupie du pianiste, c'était Michel Berger.
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0: Une chanson sur le phénomène groupie qui peut parfois devenir un rapport de fascination très fort. Un phénomène qui avait marqué Michel Berger, d'où cette chanson sortie en 1980. Alors et vous? De qui étiez-vous fan dans les années 80? Quel poster était collé sur le mur de votre chambre? À quel artiste avez-vous écrit secrètement? Bon, je vous laisse réfléchir, ou en parler avec qui vous voulez. La suite, c'est une pop star venue de Belgique qui ensoleilla l'année 86, Muriel Dac et son Tropique, souvenez-vous.
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0: Murrayhead, c'était One Night in Bangkok. Murrayhead qui participera vendredi prochain 12 juin à un concert solidaire hommage aux pompiers à l'aréna de Narbonne, avec aussi Kali, Chimène Badi, Natacha Saint-Pierre ou encore Collectif Métissé. Dans un instant à 20h, c'est vous qui faites la programmation musicale grâce à vos mails sur decibel@radiofrance.com. Mais avant cela, Jean-Jacques Goldman et Sirima, là-bas, c'est juste après ça.
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2: Sur votre radio ici, à 20h, c'est l'heure de Décibel. On est dimanche, on va donc passer une heure avec les chansons préférées des auditrices et des auditeurs. Rock the Casbah, ouais, il y aura les Clash ce soir, également Monte Marco, ça c'est une découverte. On écoutera aussi Prefab Sprout, des chansons qu'on adore mais qui passent peut-être pas assez souvent à la radio. Il y aura aussi du Mika ou encore du Théodora. Et puis moi je vous ai calé un petit William Scheller parce que ça fait pas de mal. Et le nouveau Mylène Farmer, histoire qu'on l'apprenne par cœur.
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2: Salut à toutes, salut à tous et bienvenue dans Décibel. C'est toujours une joie de vous retrouver le dimanche soir parce que je sais que vous assurez. Vous avez très bon goût en musique, la preuve, vous écoutez ici. Et vous avez envie de partager les chansons que vous aimez. Alors ça, c'est notre petit rendez-vous du dimanche soir. Les auditrices et les auditeurs d'ici qui viennent à l'antenne, par téléphone évidemment. On ne fait pas tous venir dans notre gros studio parisien. Au téléphone, ça va très bien. Et vous choisissez les chansons et vous nous racontez pourquoi on écoute celle-ci ou celle-là. Ça dure une heure, c'est un délice et vous êtes toutes et tous invités. N'hésitez pas à vous inscrire. Ah oui, là en plus on est le 7 juin, c'est bientôt la fin de l'année et le dernier conseil de classe. Alors si vous avez envie de participer à cette émission Décibel spéciale du dimanche, il suffit d'envoyer un email. Notre adresse c'est décibel avec un S @radiofrance.com. Décibel au pluriel @radiofrance.com. Dans le mail, vous mettez la chanson que vous avez envie de partager et puis votre numéro de téléphone pour qu'on puisse vous rappeler. C'est ce qu'on va faire tout de suite avec Roland. Roland dans le sud de la France. Comment ça va, Roland?
4: Ça va plutôt bien, Émilie. Vu la température que l'on a eue, j'ai eu la chance de me faire une petite virée à la Cano-Océan.
2: Oh, très bon ça. Ah oui, bah les sudistes qui sont dans les terres, quand il fait très chaud, effectivement, aller au bord de l'océan, ça fait du bien.
4: Ça fait toujours du bien.
2: Mais alors, pareil, il faut faire attention aux baïnes. T'as entendu parler de ce truc-là?
4: Très, très dangereux, les baïnes. Mais je suis toujours catastrophée lorsque je vois qu'il y a des personnes qui ne font pas attention à ça.
2: C'est trop triste.
4: Bon, nous, dans le sud-ouest, on connaît bien, mais les gens sont imprudents. Les baïnes, surtout, qui ne se voient pas.
2: C'est ça.
4: Lorsque l'océan est à marée haute, et les baïnes, surtout une chose, ne résistez pas.
2: C'est ça, on va expliquer quand même. Hein. C'est une vague en fait qui vient vous chercher vraiment au bord de la plage, à l'endroit qui a l'air le plus calme. En plus, il y a des vagues tout autour et puis il y a un endroit calme. Faites gaffe, c'est là où il y a la baïne.
4: C'est dangereux.
2: Voilà. Et en fait, elle vous emporte.
4: Les nageurs sont toujours catastrophés. Ouais.
2: Elle vous emporte vers le large. Et c'est pour ça que Roland vous dit qu'il ne faut pas résister quand vous êtes pris dans une baïne, parce que c'est un courant qui est très puissant, mais qui va vous ramener après. Donc il faut se laisser faire. Si vous luttez contre, c'est là qu'on s'épuise et que malheureusement on se noie.
4: Exactement.
2: Mais c'est toujours écrit.
4: Et on ne répétera jamais. Oui, c'est ça. Et on ne répétera jamais assez aux personnes. Et puis surtout, si vous avez la chance d'avoir des surfeurs à côté qui sont agréés, ils peuvent aider également les maîtres nageurs à ramener les.
2: C'est vrai.
4: Mais là, on s'égare un petit peu quand même.
2: Oui, j'étais
4: là
2: tu
4: pour
2: as raison.
4: Présenter un super tube
2: mais
4: que
2: oui,
4: tu adores toi également.
2: Écoute, on aime nos auditrices et nos auditeurs, donc si on peut faire un petit point prévention de temps en temps, ça ne fait pas de mal.
4: On est sur ici.
2: Voilà, mais tu as raison, mon cher Roland. Revenons à nos moutons, ou plus exactement à nos rockers, à nos punk rockers, puisque tu as décidé de passer une de mes chansons préférées de tous les temps. Je suis ravie. The Clash et Rock the Casbah.
4: Je suis super content.
2: Mais oui.
4: Mais cette chanson, elle a presque 44 ans, puisqu'elle est sortie le 11 juin. En 1982.
2: Ouais.
4: Et c'est une chanson engagée, comme toutes les chansons punk, qui mélange le ska, qui mélange le reggae, qui mélange le funk. Et c'est vraiment quelque chose d'extraordinaire, où il montre, en fait, des intolérances vis-à-vis de la musique. Et c'est une chanson engagée. Et également, le clip, où on voit deux peuples qui se font en permanence de la guerre au Moyen-Orient, ensemble, en train de rigoler. C'est vraiment une chanson d'amour et de partage que j'ai un grand plaisir à partager ce soir avec tes auditrices et auditeurs.
2: Alors on y va, ça s'écoute très fort et ça se danse. Rock the Casbah des Clash, et c'est une des rares chansons, on peut le dire, mon cher Roland, où les guitares et les pianos sont aussi flamboyants.
4: Ah, magnifique, vraiment, c'est un chef-d'œuvre.
2: Eh ben merci pour ça, Roland. On l'écoute et on t'embrasse.
4: Merci beaucoup, Émilie. À bientôt.
2: Salut, à bientôt.

0: les Clash sur l'album Combat Rock en 1982. Merci à Roland pour ce choix délicieux. On se régale dès le début de l'émission. Et si vous voulez une double dose de régalade autour de cette chanson, n'hésitez pas à écouter la version de Rachid Taha qui met des paroles plutôt couplets en arabe, mais aussi avec des petits mots de français. Et puis bah sa touche de Rachid Taha qu'on adorait. C'est une très très belle version et disponible sur tous les sites de streaming.
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0: Et Gwen est avec nous. Salut Gwen.
2: Salut Émilie.
0: Comment vas-tu?
2: Eh bien écoute, ça va.
0: Ça
2: c'est
0: va
2: un petit week-end calme par rapport au week-end dernier, donc ça va, je me repose.
0: Bon, mais c'est très bien, c'est très bien. C'est souvent les meilleurs week-ends, ceux où on recharge un petit peu les batteries et où la canicule s'est fait la malle. Et ça, ouais. Ça fait plaisir. Gwen, tu retournes à tes fondamentaux, toi qui, lors de tes derniers passages dans le Décibel du dimanche, nous avais passé des gros tubes. Là, tu retrouves ta casquette de chercheur d'or et de nouveaux talents. Tu nous as dégoté un gars, là, incroyable, qui s'appelle Monte Marco.
2: Ouais, ça fait maintenant, je crois, à peu près 2 ans que je le suis.
0: Ah d'accord, là, j'adore Gwen. C'est genre, ouais, j'ai appris il y a 5 minutes que le mec existait. Gwen te glisse l'air de rien, qu'en fait ça fait 2 ans et que t'es un peu à la bourre. Je t'adore Gwen, vas-y raconte.
2: Non mais c'est ça, j'aime aussi, tu vois, c'est de voir l'évolution des artistes, ben j'adore quoi.
0: Oui,
2: c'est,
0: bien sûr.
2: Tu te dis, bon bah ouais, ok, c'est cool pour eux, et puis du coup, bah, y a plein d'oreilles qui vont aller découvrir, donc c'est tout ce que j'aime, c'est le partage. Donc, voilà.
0: Alors ce soir, il y a plein d'oreilles. Ouais, alors Monte Marco, c'est en un seul mot, hein. Monte Marco. C'est qui?
2: Alors, c'est un artiste qui est originaire de Marseille, qui vient d'une famille de mélomanes, donc ça chantait beaucoup à la maison. Ouais. Il a fait du piano, il a commencé le piano, je crois, à son adolescence, il devait avoir 14 ans. Et il faisait de la musique, mais en parallèle de son métier, ce qui était comme, moi j'ai été prof de maths. Donc tu vois, il cumule les bons points vis-à-vis de moi, prof de maths et musique, bon bah voilà, déjà, il partait bien. Puis en plus, c'est un artiste queer. Allez, troisième case, donc bah comment tu dis?
0: Voilà. Il était fait pour toi, ce gars.
2: Bah totalement. Et puis, bah quand j'ai entendu son premier titre, j'ai été touché par ses textes. Il a une plume qui est assez fine, une voix un peu singulière. Et puis, il a une présence à la fois pudique, mais en même temps, il est très charismatique, marquante. Et sa pop, elle est, je trouve, à la fois douce et puissante. Donc j'ai dit, bah tiens, ça, c'est une petite découverte que j'aimerais bien programmer chez Émilie.
0: Eh ben, bienvenue l'ami, et merci d'avoir pensé à nous. Monte Marco, la chanson que tu as choisie s'appelle Poupée.
2: Ouais.
0: C'est bien ça.
2: Ça parle de l'effacement de soi quand on est dans une relation un petit peu toxique et qu'on s'oublie et que bah, après faut se reconstruire émotionnellement et se remettre de tout ça quoi.
0: Eh ben ça va parler à tout le monde, c'est l'avantage. Ça nous est tous arrivé, non hein, les amis, de tomber sur une planche un peu pourrie et ça fait des belles chansons et c'est ça qui est important et ça donne de l'espoir après. Gwen, je rappelle ton compte Instagram indispensable qui s'appelle Inclusique, voilà, avec des cas dans lesquels tu partages tout un tas de nouveautés, dont j'imagine Monte Marco.
2: Bon, oui. Oui, parce qu'il a sorti son EP là, qui s'appelle 1, 2, 3, fin avril.
0: Donc, et ben voilà.
2: Il est parti des sélections.
0: Alors, nous, on écoute Poupée, et puis si ça vous plaît, n'hésitez pas à donner de la force et à Gwen et à Monte Marco, parce que les jeunes artistes, c'est important pour eux qu'on les suive sur les réseaux sociaux et qu'on mette des petits cœurs sous leurs publications. Ça n'a l'air de rien comme ça, mais croyez-moi, ça change beaucoup de choses pour eux.
2: Et allez les voir en concert.
0: Aussi, évidemment. Merci, Gwen. Je t'embrasse.
2: Des gros bisous.
0: À bientôt. Voici Poupée.
2: À bientôt.

0: tout nouveau, ça vient de sortir. La chanson s'appelle Poupée et l'artiste, c'est Monte Marco.
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0: Allez, je vous emmène faire un petit tour en 2021. Et non, c'était pas avant-hier, puisque c'était il y a 5 ans. Oh mon Dieu, les jours passent comme les voitures sur l'autoroute de la vie. Ah oui, ça file. Alors, il y a 5 ans, qu'est-ce qui s'est passé au niveau musique? Bon, déjà, on a perdu Philippe Châtel, le papa d'Émilie Jolie. On a perdu Patrick Juvet, monsieur Où sont les femmes? Et on a perdu Tonton David.

0: 2021, l'Eurovision avait son petit scandale car tout le monde pensait que le groupe Maneskin, les rockers italiens qui avaient gagné, avaient pris de la cocaïne en direct à la télévision devant 200 millions de téléspectateurs. On ne sait pas. Est-ce qu'on s'en fout? Oui, peut-être, parce qu'en 2021, on était surtout très très contents d'être pour la troisième ou quatrième fois déconfinés. 2021, c'est l'année de l'après-Covid et c'est l'année des chansons qui, justement, nous redonnent un petit peu d'élan et le sourire. C'est l'année du deuxième album d'Angèle.
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0: Et l'année de la chanson du déconfinement respire encore, Clara Luciani.

respirer encore, réapprendre à boire ensemble dans les bars, à faire la fête. Le clip de Clara aussi donnait un petit peu des frissons à l'époque. Voilà, tout ça c'était en 2021. Et puis Feu Chatterton nous proposait un truc assez fou, un monde nouveau. On en rêvait tous. C'est ce qu'il chante, Feu Chatterton, monde nouveau pour se reconnecter à 2021. C'est la chanson idéale.

0: Cannes. Et j'ai oublié quelqu'un qu'on a perdu en 2021, mais qu'on aimait très fort quand même. C'est Charlie Watts, le batteur des Stones. Bah ouais, c'était il y a 5 ans aussi qu'il nous a quitté, ce bon vieux Charlie. Allez, à tout de suite dans Décibel. Laurent va arriver pour vous faire écouter une chanson que vous adorez. Oui, je le sais d'avance. À tout de suite.
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1: J'espère que tout le monde passe un bon dimanche soir. Nous, on s'occupe de vos petites oreilles dans Décibels avec les choix musicaux toujours avisés et tellement réjouissants des auditrices et des auditeurs. Et c'est Laurent qui débarque. Bonsoir Laurent.
2: Bonsoir Émilie.
1: Comment ça va?
2: Super bien.
1: Ah bah oui, avec des...
2: Ça va bien.
1: Et puis avec des bagnoles et des filles, tout va toujours bien. Cars and Girls, c'est le nom de la chanson que tu partages avec nous ce soir. C'est un hymne des années 80, ça.
2: Ouais, ouais, c'est les années 80. C'est sorti en 88, mais ça avait été écrit en 85.
1: Ah, intéressant. Oui, donc c'est vraiment en plein cœur des 80s, en fait.
2: Ouais, c'est la chanson de mes 18 ans. Enfin, c'était la chanson de mes 20 ans. Ouais.
1: Oh, mais trop bien. Et alors, le nom du groupe, quand même, il faut le dire, c'est Prefab Sprout, qui veut donc dire shoot Bruxelles préfabriqué.
2: Préfabriqué.
1: C'est très étrange. Ça m'a toujours... mais bon, chacun s'appelle comme il veut, mais quand même, shoot Bruxelles préfabriqué, fallait le trouver, ce nom.
2: Oui, oui, bah, je pense que Paddy McElwain a fait exprès de... C'est le leader du groupe. Hein.
1: Ouais.
2: A fait exprès de trouver un nom qui voulait rien dire.
1: Ah, oh, ces Anglais.
2: Parce que je pense qu'il avait un caractère... un petit peu trempé.
1: D'accord.
2: Qui se sent dans ses chansons. Et je pense que c'est allé jusqu'au nom du groupe.
1: Mais alors, ce qui est très intéressant, c'est qu'en réécoutant la chanson, tu vois, puisque quand tu l'as proposée, évidemment, je l'ai réécoutée. Et je me suis dit, ça a très, très bien vieilli par rapport à d'autres choses très marquées années 80. Tu trouves aussi?
2: Et ouais, c'est ce que je pensais la semaine passée en écoutant Liane Folie au fur et à mesure.
1: Oui.
2: Des chansons qui vieillissent bien. Parce que, au niveau des enregistrements, de la production sonore, c'est des trucs qui sont presque un peu ouatés, qui ne sont pas marqués trop années 80 ouais. ou 90, et ça résiste bien autant.
1: Et donc toi, quand tu dis que c'est la chanson de ta jeunesse, genre tu l'écoutais toute la journée, tu la chantais?
2: Toute la journée, mais bon, à l'époque, Prefab Sprout, c'était un petit peu le chouchou des Unrock,
1: oui.
2: Première version.
1: Oui, c'est vrai.
2: C'était un peu le chouchou de tous les, de tous les magazines de rock. Le NMI, le Melody Maker aussi, côté anglais. Je pense qu'ils avaient plus de fans chez les critiques de rock
1: que dans le public. C'est drôle. Et est-ce que tu crois aussi que ce côté très... Parce que c'est très riche, la musique de Prefab Sprout. Est-ce que c'est aussi une espèce de réaction à des sons qui avaient été un peu fauchés, un peu maigrichons parfois avec les groupes de punk?
2: Ah, je sais même pas si c'est une réaction ou si non. C'est son naturel profond. Hein.
1: Oui, oui, remarque. Oui.
2: Parce que j'écoutais aussi When Love Breaks Down, enfin, qui était son du gros tube du groupe.
1: Ouais.
2: Et là aussi, c'est un peu dès le départ. Je pense que c'est une question de caractère et puis de ne pas faire comme les autres et de faire. Et surtout, ben, par rapport aux paroles,
1: ouais.
2: Globalement du groupe, enfin de Paddy McAleen, hein. Je pense que des trucs plus secs ou autres ne fonctionnaient pas et qu'il fallait des choses un petit peu plus travaillées
1: oui.
2: pour s'exprimer. Et là encore, bon, cette chanson-là, Cars and Girls, est encore une petite exception parce que c'est beaucoup plus pop et léger que ce qu'il fait habituellement. Et c'est marrant parce que c'est une chanson en réaction à Springsteen. C'est pour ça que c'était écrit en 85, je pense. Juste quand Springsteen était en train de finir sa grosse tournée après Born in the USA. Je pense qu'il en avait un petit peu marre de Springsteen et de ses chansons.
1: C'est vrai que c'est Springsteen, ça parle que de bagnoles et de gonzesses et un peu du paysage. Mais ah, c'est drôle, voilà. Je ne savais pas que c'était pour ça.
2: Et il avait envie de... Bah, écoute, le début de la chanson. Bruce Lee Dreams, The Life's Highway.
1: Ah, mais oui.
2: Springsteen, il le nomme.
1: C'est génial. Et on sait si Springsteen, il a réagi. On sait si Springsteen, il a dit quelque chose là-dessus. Bah, je suis sûr que non, Springsteen, il a dû faire...
2: Non, je crois pas. Ouais. Bon, je pense qu'il est toujours discret sur ce genre de truc. Et voilà, donc, Paddy McAleen, c'était son façon de dire. Bah, ces histoires de bagnoles et de gonzesses, nous, ça nous touche pas spécialement. Et il y a sûrement des choses qui sont plus importantes, qui nous touchent plus que ces trucs-là, quoi.
1: Ok.
2: Et toute la chanson est ça. Enfin, il faut y croire, écouter les paroles en entier. Ça va être l'occasion pour ceux qui
1: exactement.
2: Peuvent entendre un peu l'anglais pour voir vraiment, ils parlent de ça en disant c'est pas notre truc à nous et c'est un rêve de Springsteen, mais c'est pas la vraie vie. Quoi.
1: Allez.
2: Et en gros, ces métaphores ne parlent pas. Alors que toi, ben, je vois que pour parler tout à l'heure, tu parlais déjà d'une métaphore sur l'autoroute.
1: Oui, c'est vrai, l'autoroute de la vie. Là, c'est l'autoroute de l'émission et on prend la sortie Prefab Sprout grâce à toi, mon cher Laurent, qui est au volant. Hein, je file la métaphore. Merci beaucoup, pilote.
2: Merci beaucoup.
1: À la prochaine. Voici Prefab Sprout. Donc, Cars and Girls. C'est bien, mais c'est pas la vraie vie, quoi.

0: Fab Sprout et Cars and Girls. Un bonheur de réécouter cette chanson. Merci à Laurent.
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0: Mylène Farmer est de retour. Son dernier album date d'il y a 4 ans. La chanson C'est à qui le tour? On va l'écouter maintenant. Mais alors, j'ai mené mon enquête sur DJ Lewis, cet artiste électro qui a fait la prod avec elle. En fait, c'est le fils de Hervé Lewis. Il n'y a que les vieux comme moi qui connaissent Hervé Lewis. C'était le coach de Johnny, le mec qui faisait faire des joggings à Johnny Hallyday et tout. Et donc, j'ai appris qu'il est aussi le préparateur physique de Mylène Farmer depuis le début des années 90. Donc voilà, c'est la relève. DJ Lewis qui apporte sa patte à cette chanson de Mylène Farmer. C'est à qui le tour, c'est nouveau et c'est déjà dans Décibels.

0: C'est à qui le tour ? Mylène Farmer, l'album arrivera et la tournée aussi. Je sais que ça fait plaisir aux fans. On vous tient informés hein, dès qu'on a des petites indiscrétions qui tombent.
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0: Jean-Maurice est avec nous, un habitué du dimanche soir. Salut Jean-Maurice.
2: Oui, salut Emily, salut.
0: Comment vas-tu ?
2: Eh bien ça va, merci, oui. Oui. Et ça va d'autant plus que c'est un de mes artistes internationaux favoris que je présente.
0: Ah, alors Mika, alors moi aussi j'ai une passion pour ce garçon, je l'avais découvert avec Grace Kelly, j'imagine toi aussi.
2: Oui, j'avais adoré Cacher. Oui.
0: Et alors, il est formidable, hein, parce que bah, déjà, il chante quand même comme un petit oiseau, ce qui est une bonne qualité quand on est chanteur.
2: Oui.
0: Mais en plus, moi, j'aime bien tout l'univers visuel. Il fait très attention à ça, autour de sa musique. Moi, ça me touche beaucoup.
2: Oui. Enfin, il y a eu un petit bémol par rapport à ce qu'il a sorti dernièrement. Là.
0: Ouais.
2: Je ne l'accroche pas encore, vraiment.
0: Ah, le tout nouveau titre, là. Le duo avec Stilto.
2: Oui, c'est ça. Il y a Stiletto, ça, j'ai remarqué. Bon, ça sent un peu de l'ordinaire. Mais par contre, j'adore l'ancien album.
0: Okay.
2: Alors, je ne l'ai pas.
0: L'album où il y a la chanson que tu as choisie ce soir ?
2: Oui, ce soir.
0: Alors,
2: il y avait aussi C'est la vie, c'est la vie. Et voilà.
0: Ok, alors l'album, il s'appelait Que ta tête fleurisse toujours. Et c'était pour la première fois pour Mika, un album tout en français. Parce que, comme tu l'as dit, Jean-Maurice, c'est un artiste international. Mika, il est un peu libanais, un peu anglais. Il parle très bien français. Puis il vit un peu en Italie. Enfin bon, voilà, c'est un enfant du monde, comme on dit. Et il avait toujours fait des albums en anglais. Il avait sorti déjà des chansons en français, mais de manière isolée. Et là, tout l'album était en français. C'est peut-être ça qui t'a touché aussi, Jean-Mo, c'est qu'il chante dans notre langue.
2: Beaucoup, parce que c'est vrai que les chanteurs multilingues, il y a aussi beaucoup de succès en Italie.

0: Et donc oui, Mika, donc ça c'était son album, son avant-dernier album, et le dernier en date qui s'appelle Hyperloft, un peu moins accroché.
1: Exactement. Ouais, tu as très bien résumé.
0: Ça reviendra.
1: C'est un peu trop. Oui, bien sûr. C'est un peu trop électro pour moi. Bon. Mais franchement, celui-là est très très bien.
0: Une chanson qui s'appelle Jane Birkin, hommage évident donc. C'est Mika et c'est choisi par toi. Merci Jean-Mo.
1: De rien, à bientôt.
0: À bientôt.
1: Au revoir.
0: Salut.
1: Au revoir.

0: Jane Birkin sur l'avant-dernier album de Mika, un album tout en français qui s'intitule « Que ta tête fleurisse toujours », un album qui était en hommage à sa maman. Et Mika, je le sais grâce à notre auditeur programmateur régulier Stéphane qui bosse au musée Grévin, Mika, il a sa statue au musée Grévin et il est plutôt réussi. Alors vous pouvez aller le voir.
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0: David, maintenant avec nous. Eh oui, ce soir, on a beaucoup de gars ce soir, dites donc. Non, il y aura une fille tout à l'heure à la fin de l'émission, c'est promis. Ouais. Comment ça va, David ?
2: Salut, Émilie. Oh, non, mais il y a beaucoup de gars, mais j'ai eu le problème à une fille quand même.
0: C'est vrai.
2: Attends.
0: Et une fille qui compte double, hein, parce qu'alors, c'est la boss lady.
2: Exactement.
0: T'as choisi d'écouter ce soir Théodora, qui est, alors pour certains, une nouvelle idole, pour d'autres, un phénomène un peu inexpliqué. Théodora qui a raflé 4 victoires de la musique. Toi, à quel moment est-ce que tu t'es mis à accrocher à la musique de Théodora ?
2: Alors attends, parce que moi je te fais mon kéké en disant la boss lady, mais il y a un an, je ne savais pas qui c'était.
0: Ah, et voilà.
2: Et en fait, j'ai rencontré par hasard dans les couloirs de la maison de la radio.
0: Oh, excellent.
2: Il y avait du monde autour d'elle. J'ai dit, c'est qui ? On m'a dit, c'est Théodora. J'ai dit, c'est qui Théodora ? On m'a dit, c'est une chanteuse. Et donc, du coup,

0: je me suis pris un coup de pelle.
1: T'avais l'air vieux, hein.
0: Internet, bah, j'avais l'air vieux.
1: T'as googlé Théodora, quoi.
0: J'ai googlé Théodora. Et puis, je suis tombé sur le titre qu'on va écouter ce soir, là. Mais en fait, j'aime tout d'elle. Enfin, déjà, elle écrit, c'est ça qui est important.
1: Oui.
0: Et donc, là, on va écouter. Mais il y a une rythmique, parce que j'ai essayé de chanter le texte. Ouais. Il y a une rythmique, il y a un phrasé qui est particulier. Et moi, j'y arrive pas. Mais c'est vachement bien. En tout cas, je trouve le titre très bien. C'est pour ça que je passe ce soir. Et donc, c'est comme ça que je. Voilà.
1: Bon, alors la liaison est pas bonne, David, mais on a compris que la chanson c'est Ils me rient tous au nez et que c'est grâce à cette chanson-là que t'es un peu tombé amoureux du style de Théodora.
0: Exactement.
1: C'est celle-là, hein, ouais. Ils me rient tous au nez. Exactement. Et alors, ce qu'il faut dire aussi, c'est que la réédition de son album Méga BBL apportait son lot de bonnes surprises et notamment un duo avec Juliette Armanet. Comme quoi, elle est plutôt ouverte aussi, Théodora.
0: C'est vrai.
1: Ouais, on a perdu David, mais c'est pas grave, on l'embrasse fort et on va écouter de sa part la boss lady, bah oui, la patronne, c'est son surnom à Théodora. 4 victoires de la musique et un premier concert au Zénith de Paris. Je sais pas si vous vous souvenez, si vous avez vu passer la vidéo sur les réseaux sociaux où elle avait invité Christophe Willem qui avait chanté avec elle Double Jeu sur scène. Donc voilà, c'est une fille qui a pas peur de la chanson française à la Juliette Armanet ou encore de la variette super rythmée à la Christophe Willem. Elle a en plus très bonne réputation. On me dit qu'elle est très sympa. Vous pourrez peut-être la voir au festival We Love Green ce soir. Vous trouviez... Ah bah non, c'était hier. Oh, elle était hier à We Love Green. Bon bah, vous l'avez raté, les Parisiens. En revanche, les Nîmois, c'est bon, c'est jeudi prochain au festival de Nîmes. Et puis pour les Marseillais, au parc Borély, festival Mars Attack, Théodora y sera le samedi 13 juin.

0: Théodora, ils me rient tous au nez. Merci à David pour ce choix audacieux. Et Théodora qui cartonne pour sa saison de festival. Je vous ai donné que les premières dates tout à l'heure, mais sachez que EuropaVox à Clermont-Ferrand, le printemps de Pérouge, Gare au Rock à Marmande, également le festival Beauregard à Hérouville-Saint-Clair en Normandie, également les Déferlantes Sud de France à Port-Barcarès, le festival de Poupées, le Paléo Festival, le festival du Roi Arthur et le Cabaret Vert à Charleville-Mézières. Tous ces festivals accueilleront cet été Théodora. N'hésitez pas.
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0: Je passe ma vie sur Instagram et je suis tombée sur la vidéo d'une petite fille, 8 ans et demi, 9 ans, à tout casser, allez 10 ans peut-être, qui au piano reprenait Un homme heureux de William Scheller. Et là, mon cœur a fondu immédiatement. Alors je me suis dit, tiens, ce dimanche, on va se faire un petit récap de William Scheller avec les auditrices et les auditeurs. Quelles sont vos chansons préférées de ce garçon qu'on a découvert avec une chanson assez marrante, hein, Rockin' Dollars.
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0: Au milieu des années 70, c'était pas forcément annonciateur de ce qu'il allait nous donner après, des chansons tellement émouvantes qu'elles allaient nous faire pleurer des larmes. Mais c'est comme ça, William Scheller, c'est aussi faire des chansons rigolotes. Moi, je suis très très fan du Carnet à spirale.
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0: Tout est beau, sa voix, les paroles, la basse, à chaque fois super soignée, la basse sur les morceaux de William Scheller. Et puis, il y a plein de chansons qu'on adore. 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
0: Là, on la basse, écoutez la basse.
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0: Elle danse, quoi. Et le piano, évidemment, puisque William Scheller est aussi un merveilleux pianiste. William Scheller, donc, qui avait eu un petit creux de carrière, hein, ça arrive à des gens très très bien, avant les années 90, et qui avait sorti en 1991 Scheller en solitaire. Il n'était pas exactement tout seul, il y avait un tout petit public de 200 personnes à Paris, au studio Davou. Et il a enregistré son concert, et il l'a sorti, et dessus, il y avait cette chanson incroyable, Un homme heureux. Et ça a été, figurez-vous, le plus grand tube de sa carrière. Un comeback un peu à la Nougaro avec Nouga York. On l'attendait pas et il est revenu. Et c'était tellement beau qu'on va y retourner en courant en 1991. Un homme heureux, Scheller, en solitaire.
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0: William Scheller, ce génie. Il va avoir 80 ans cet été. On lui envoie des bisous d'anniversaire par avance.
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0: C'est la dernière de la soirée et pas des moindres. Bienvenue, Ève.
2: Bonsoir.
0: Comment ça va?
2: Ah ben, je suis une femme heureuse.
0: Je veux être une femme heureuse. En même temps, est-ce
2: que... je suis, en fait.
0: Tu es une femme heureuse.
2: Encore mieux.
0: Mais ça s'entend dans ta voix, Ève.
2: Je suis tellement contente de te parler de la chanson qu'on va écouter ensemble, que personne ne connaît en France,
0: non,
2: je pense.
0: Personne. Je te confirme.
2: Mais est-ce même que tu connais la chanteuse?
0: Alors, moi je connais très bien la chanteuse Paloma Faith, pour la simple et bonne raison, donc c'est une chanteuse anglaise absolument spectaculaire, et je la connais parce qu'elle sortait avec un copain à moi dans les années 2006-2007, un truc comme ça. Un chanteur anglais qui était un pote à moi qui s'appelle Josh Weller, et donc ils étaient ensemble, et donc... Ma chère Ève, non seulement je vois qui est cette chanteuse, Paloma Faith, mais je peux même te dire qu'elle a dormi sur mon canapé à Paris. En 2007, parce que elle faisait des allers-retours à Paris, mais à l'époque, voilà, elle ne vendait pas encore de disques, et donc sa maison de disques ne payait pas d'hôtel, et donc elle était venue squatter dans mon salon. Voilà. Mais je te laisse la priorité pour présenter son talent artistique, parce que je trouve qu'on devrait mieux la connaître en France.
2: Ah mais oui, ouais, parce que vraiment c'est une artiste complète. Moi je l'ai découverte totalement par hasard dans une série, tu vois, donc elle est aussi actrice. Et puis bon, quand un truc me plaît, j'aime bien regarder un peu ce qu'on fait les gens, tout ça, et je fais « Ah mais elle est chanteuse !» Allons écouter ça. Oh, mais le coup de cœur, le coup de foudre, l'amour, vraiment. fait que j'adore sa personnalité, enfin c'est une femme qui est très engagée, notamment voilà pour les droits des femmes, etc. Mais je la trouve... tellement drôle, tellement pétillante. Elle a quand même un style bien à elle aussi sur un plan
0: vestimentaire. Ah oui, elle ressemble à personne d'autre en fait. Paloma Faith, je vous mets au défi de trouver quelqu'un qui lui ressemble. Elle est incroyable.
2: Et la voix qu'elle a, et alors la chanson en question, Me Time, moi ça me parle tellement, ce côté de foutez-moi la paix, laissez-moi du temps pour moi, il y a trop de bruit autour, laissez-moi tranquille, j'ai besoin de rêver, de fermer la porte et de hurler aussi parfois.
0: Oui.
2: Et franchement, si on se penche un peu sur les paroles, je pense que ça peut vraiment, vraiment résonner en beaucoup, beaucoup de monde. Peut-être des parents, jeunes parents, je ne sais
0: pas. Des jeunes parents qui dorment plus, qui n'ont même plus le temps de se laver les cheveux. Oui.
2: D'ailleurs, elle vient d'avoir son 13e enfant, hein, donc beaucoup de bonheur et de bise à elle, et de courage, pas trop de sommeil. Mais vraiment, j'aime tous ses albums. À chaque fois, je me dis, mais il y a des pépites dedans. Alors, elle est très, très connue et reconnue dans son pays. Hein,
0: ah oui.
2: Mais c'est pas arrivé jusque chez nous. Alors, je le regrette un petit peu pour nous. Enfin, moi, je m'en fiche. J'écoute beaucoup. Hein. Ouais. Et elle vient aussi de sortir un livre, l'année dernière. Elle fait tout. Elle a tous les talents, vraiment. Si un jour, la vie te mène sur son chemin, dis-lui qu'elle a une très, très grande fan en France.
0: Je vais lui dire, je vais lui parler de toi, Eve, si je la recroise. Mais en tout cas, je te remercie parce que je suis hyper contente d'entendre ça. Voix grâce à toi ce soir à la radio. Merci Ève.
2: Mais de rien, gros bisous.
0: Bisous, voici Paloma Faith, Me Time.

0: On le disait avec Eve avant le début de la chanson, Paloma Faith n'est pas assez connue en France, mais bon, bah, maintenant vous la connaissez. Et ça, c'est une bonne chose, grâce à Décibel. Allez, c'est terminé pour ce soir. Merci à l'équipe de l'émission. Il y avait Iris Guitoni, Christophe Hulens, Elodie Bianca Maria, Franck Moilier et notre stagiaire, Stéphane Silla. À demain.
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0: 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Bonne soirée les amis.
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2: Moi, j'étais enfant dans les années 70, et Joe Dassin, il en chantait nos soirées. 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
1: 1997, les radios diffusent de la techno et de la dance. Pourtant, quatre garçons débarquent avec un instrument totalement improbable, un violon. Leur nom, Louise Attaque.
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1: Leur arme s'appelle Ton Invitation. À l'époque, personne n'aurait misé un centime sur ce rock acoustique un peu brut, porté par la voix traînante de Gaëtan Roussel. Et pourtant, la magie du bouche à oreille opère. Le public s'identifie immédiatement à ce texte sur l'hésitation et à cette question qu'on s'est tous posée. Est-ce qu'on doit accepter l'invitation ?
2: J'accepte

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1: 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Des compositions rythmées pour claquer des doigts, taper du pied et plus si affinités.

0: Gentleman Driver, les habits du dimanche. 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

0: C'est un film qui inspire à Daniel Balavoine, Mon fils, ma bataille.
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0: En 1980, le chanteur s'inspire du film oscarisé Kramer contre Kramer avec Dustin Hoffman et Meryl Streep. Le titre est aussi un hommage à son guitariste, Colin Swinburne, alors en plein procès. Choqué de voir son ami humilié par des avocats qui méprisent son métier de musicien, Balavoine décide de prêter sa voix à ce combat social.

0: Daniel Balavoine avouera plus tard ne pas beaucoup aimer ce titre, devenu pourtant l'hymne de toute une génération de papas.
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5: Ma femme était enceinte il y a quelques années. On attendait un petit garçon. On voulait l'appeler Marcel. Et j'étais au théâtre de Paris. Je faisais un concert. Je dis à Jean-Louis, écoute, je vais faire découvrir une chanson qui s'appelle Marcel aux gens. 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
1: Ineige souffle. L'Europe d'Ineige est habitée. Les premiers signes de vie captés en 2019 depuis un petit cirque sont devenus un intense festival où humains, aliens et autres créatures mythologiques dansent furieusement. Visa accordé à toutes celles et ceux qui ont la tête dans les nuages.

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3: Il a pour le coup des histoires qui nous restent bien dans la tête, c'est Arnaud Fromage qui est avec nous. Bonjour Arnaud.
4: Bonjour, bonjour à tous.
3: Arnaud, ça faisait longtemps que vous ne nous aviez pas déterré une vieille loi de l'époque révolutionnaire.
4: Oui, mais cette fois j'en ai trouvé une qui sert vraiment à quelque chose. Je dirais même que c'est une loi qui a tout changé. Il s'agit de celle qui, en 1799, a instauré en France le système métrique. Ou plutôt, le système MKPS pour mètre kilogramme poids seconde. Trois unités de base pour les unir toutes et en finir enfin avec les toises, les perches, les pouces, les lieux, les livres et les boisseaux. Il faut dire que chaque région et parfois même chaque ville possédait sa propre unité de mesure. À Besançon, c'était l'Aune, par exemple, qui mesurait un peu plus de 81 cm. Alors pour éviter les embrouilles, eh bien une tige en métal, une aune étalon, avait été scellée dans la pierre au XVIe siècle à l'extrémité gauche de la façade de l'hôtel de ville. Et elle y est toujours, d'ailleurs, elle est toujours en place. Mais voilà, à la demande des commerçants de l'époque, un système identique était nécessaire et ce fut donc le système métrique.
3: Le système métrique qui a depuis été adopté par presque tous les pays du monde, on peut le dire.
4: Oui, en gros, il n'y a que les États-Unis, le Libéria et la Birmanie qui refusent toujours le système métrique. Et c'est vrai que le Royaume-Uni l'utilise en traînant des pieds. Le système métrique, qui a évolué d'ailleurs depuis, il a intégré le système SI, le système international, qui rassemble toutes les unités de mesure de base desquelles on peut calculer toutes les autres. Et elles ne sont que 7. Le kilogramme, la seconde et le mètre, donc, auxquels s'ajoutent le Kelvin pour la température, l'ampère pour l'intensité électrique, la mole pour la quantité de matière et le candela pour l'intensité lumineuse.
3: Et avec ça, on peut tout calculer ?
4: En grande partie, oui, les autres unités se déduisent de ces 7-là, mais il y a malgré tout un monde qui résiste encore et toujours au système métrique et, je dirais même, à la logique humaine, celui des pointures de chaussures. Personne n'y comprend rien, alors j'ai mené des petites recherches. Tout part du point de Paris, inspiré du quart de pouce britannique. La pointure d'une chaussure est calculée en divisant la longueur de l'intérieur de la chaussure en centimètres par le point de Paris. En gros, une pointure 40, ça fait environ un pied de 26 cm de long. Pour les Italiens, c'est le même calcul, mais avec une pointure en moins. Les Américains commencent à compter à partir de la taille 1, qui correspond à notre 31. Les Anglais, c'est pareil, mais eux, ils commencent à 0. Les seuls qui ont un système à peu près compréhensible, ce sont les Japonais. En gros, un pied de 26 cm correspond à la taille 26, et ensuite on décale, mais toujours en fonction du fameux point de Paris. En résumé, il serait peut-être temps de mettre un bon coup de botte là-dedans, parce que, rayon chaussure, moi je ne sais plus sur quel pied danser.
3: Ah, c'est le cas de le dire, oui, c'est vrai qu'on a un petit peu perdu avec tout ça. Merci beaucoup, notre cher Arnaud Fromage, avec ses nécessaires minutes comptoises. Et puis à très bientôt.
4: À demain.
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5: Moi, le plus dur à écrire en mots, c'est concessionnellement.
6: J'ai pas compris. Tu peux m'expliquer ? On a tous rien compris.
5: Concessionnellement.
7: Bah moi, c'est aucun mot, sauf ceux où il y a trois, deux lettres qui sont pareilles. Mais sinon, j'ai aucune difficulté sur les mots.
8: Bah moi aussi, je suis d'accord. Je dirais anticonstitutionnellement, parce que c'est le mot le plus long de la langue française. Et puis en plus, c'est plus difficile que intergouvernementalisation.
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9: Bonjour Johan.
10: Salut Manu.
9: Merci de nous accueillir à Issoudun pour parler d'un jeu. Un jeu d'arcade comme on en trouve de temps en temps et ça nous émerveille.
10: Ça, c'est super parce que ça nous rappelle notre jeunesse quand on allait dans les bistrots et qu'on jouait aux bornes arcade. Donc là, tu vois, ça vient d'arriver. On a un copain qui est très talentueux et qui reconditionne et restaure entièrement des bornes arcade typiques du début des années 80. C'est la référence. Il les reconditionne entièrement, il les restaure entièrement. Elle est dans son aspect d'origine, vintage, tu vois, toute la déco et la caisse sont vintage. Et puis, lui, ce qu'il propose, c'est d'intégrer une nouvelle carte et puis de nous proposer tous les jeux d'arcade qui existent dedans. Donc là, je crois qu'on a on doit avoir une borne où il y a plus de 600 jeux avec tous les, évidemment, les Pac-Man, les Space Invaders et tout ça. Et elle est complètement dans son état d'origine, mais avec un nouveau processeur où on peut accéder à tous les jeux qu'on a aimés quand on était plus jeune. Ça, c'est vraiment une pièce de collecte, mais qui marche, qui est révisée et qui est très, très, très, très plaisante et très déco surtout.
9: Hein. Remis en état, ça coûte combien ça ?
10: Elle est proposée dans les 1 400 € et c'est vraiment un prix très raisonnable parce que, encore une fois, on a accès dedans à plus de 600 jeux avec tous les jeux de l'époque. Et puis on a un vrai look vintage. C'est déco pour quelqu'un qui a envie de se faire une pièce à la maison, une pièce de jeu ou un bar, etc. Enfin, ça s'intègre évidemment. Évidemment partout.
9: Johan, je t'arrête, je vais lâcher le micro puis je vais m'installer.
10: Bah
9: je
10: oui,
9: oh là là, c'est
10: voilà,
9: parti.
10: Voilà,
9: et je le valide. Hein.
10: Tu le valides celui-là. Oui. Bah évidemment, mais ça c'est super, c'est notre jeunesse et puis ça revient beaucoup à la mode, c'est très tendance.
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1: Salut Brésil.
2: Salut toi. Qui est cette charmante personne? Voulez-vous me présenter?
3: Ah, c'est encore Sylvie.
1: Je suis Sylvie.
2: Vous avez quel âge?
1: J'ai 50 ans.
3: Tu crois que je te vois pas?
4: Vous faites quoi dans la vie, en fait?
1: Je suis vendeuse en boulangerie.
3: Mais tu me prends pour une conne, là, ou quoi?
5: Elle est jalouse, tu sais pourquoi?
1: Je suis dans les petits bonheurs.
6: C'est exactement ça qu'on a pensé, nous.
7: Qu'est-ce que vous faites ici, à part foutre la merde?
1: J'habite à Port-Sal.
2: Et alors?
1: Port-Sal, c'est sauvage, bleu turquoise.
2: Comme sur les cartes postales?
1: Il y a une super vue au Guiligui qui surplombe le port. Et c'est le paradis.
8: Un petit commerce, une petite femme. C'est pas beau ça, c'est pas le paradis.
9: C'est quoi votre endroit préféré?
1: Mon coin de balade préféré, c'est Boutrouille à Kerlouan.
10: Et on peut savoir pourquoi?
1: C'est une grande plage avec des rochers. Quand j'étais jeune, je montais sur les rochers. J'allais attraper des poissons, des crabes, des étrilles. Il y a trois petits rochers qui se situent au milieu de la plage. L'eau ne part pas quand la mer descend. Et ça fait des petites mares. Et quand j'y retourne maintenant, je vois les enfants qui jouent là où je jouais. Par contre, les rochers sont tous usés, puisque les enfants glissent dessus.
11: Allez, je glisse. Moi, tous les matins, je casse le vent, je fais chier les gens, ça me purifie, c'est important.
3: C'est quoi Mégatube?
1: Ma chanson d'enfance inavouable, c'est Son Kukai.
12: En l'an 70 du calendrier spatial, des êtres humains quittèrent la Terre pour rejoindre différents systèmes galactiques, comme le 15e système solaire, par exemple.
1: C'est un générique de dessin animé qui passait dans les années 80. J'adore.
13: Je ne comprends toujours pas.
14: Tu l'auras qu'à huile bordée.
1: Quand je me suis mariée, on l'a passé avec le MP3.
15: Très bien, ma chérie. Après tout, c'est ton mariage.
1: Son Kukai au mariage. Ah bah oui.
16: Sur quelle planète?
17: Allez, vas-y, fais nous rire.
3: Raconte-nous une histoire, allez.
1: Si, j'en ai une quand même.
16: Ah oui?
1: La maladie du boulanger.
18: Ah, mais je crois que je la connais.
19: Non, c'est peu probable.
1: C'est la brioche qui gonfle et la baguette qui tombe.
17: Mais c'est une honte d'entendre des trucs comme ça.
1: C'est une tradition. Allez, salut!
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20: Mon linge pue. J'ai beau le laver, mais quand je le sors, il sent mauvais. J'ai changé de lessive, mais rien n'y fait. Les fringues, les serviettes, les draps, tout pareil. Alors, c'est apparemment lavé, c'est propre, ça dégage une odeur de renfermé dans ce mouchlit de l'humidité, de moisi. Alors j'ai demandé à ma maman le pourquoi du comment, elle m'a demandé de me raconter comment je faisais. Bah moi je fais tourner la machine la nuit, pour profiter de l'électricité moins chère, mais comme j'ai pas le temps le matin, je sors le linge en rentrant chez moi le soir. Et ben voilà, je vous raconte pas ce qu'elle m'a mis. Laisser le linge dans le tambour, même une heure de trop, ça favorise la stagnation de l'humidité et la prolifération des mauvaises odeurs. Alors en hiver, c'est vrai, hein, c'est tentant de remettre à plus tard la sortie du linge, surtout là, aujourd'hui, il y a du vent, il pleut, mais la chaleur résiduelle, associée à une ventilation quasi nulle, eh ben ça transforme le tambour fermé en serre à bactéries. Même le synthétique qui sèche plus vite, ça n'y échappe pas. Alors dès la fin du cycle, chez moi, il me joue la truite de Schubert, eh ben il faut sortir les textiles immédiatement, les secouer énergiquement pour les détasser, c'est comme ça qu'on dit, et les installer sur l'étendoir en les espaçant au maximum. L'aération du linge, ça empêche la prolifération des bactéries, et c'est ça qui donne ces mauvaises odeurs. Eh ben merci ma maman.
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1: C'est la Camini Minute, votre chronique de la joie et de la bonne humeur. Comment ça va les amis? Enfin, je dis comment ça va les amis, je pourrais dire CMTV. Oui, parce que je sais pas si vous avez remarqué, mais je ne sais pas si c'est la nouvelle génération, mais il y a des gens, quand ils parlent, ils mettent de moins en moins de voyelles, de moins en moins de lettres. Pour dire « il n'y a rien », ils disent « il y a R ». Pour dire « mort du rire », ils disent « MDR ». Pour dire « péter de rire », ils disent « PTDR ». Et pour dire « à ce qui paraît », ils disent « à skip ». Il y a de moins en moins de lettres, de moins en moins de mots. Mais si on continue comme ça, ils vont parler comment dans 10 ans, les gens ? C'est quoi cette façon de parler, là ? Je veux dire, il n'y a rien, c'est pas une longue phrase. Je comprends qu'on veuille écourter des trucs, mais il n'y a rien, c'est pas long, il y a R. Comment on va parler dans 10 ans? Moi, je dis, on parle de plus en plus des extraterrestres et des ovnis. Moi, je pense que si les extraterrestres viennent sur Terre, c'est à cause des gens qui parlent comme ça, qui réduisent les mots. C'est quoi cette façon de parler, franchement? C'est abusé, quoi. Parler français, c'est une belle langue, le français. Il y a R, MDR, PTDR, ASKIP, il est BG pour dire beau gosse. Mais c'est bien de dire qu'on est beau gosse, ça fait plaisir d'entendre beau gosse. C'est plus plaisant que BG. Ils enlèvent les voyelles comme ça. Ça me rappelle les films coquins qu'on voyait sur Canal+, au début du mois, le samedi du mois, quand c'était encrypté. Vous vous rappelez ça? Faites pas semblant, hein. Lui, à tous les auditeurs d'ici Picardie, vous aussi, vous êtes tombés au moins sur du crypté sur Canal+, dans les années 90. Et ben c'est pareil, cette nouvelle façon de parler là. Des mots courts, de plus en plus courts. Et d'ailleurs, même les rappeurs de nos jours ont des noms d'artistes de plus en plus courts. ZKR, PLK, SCH, MHD. Après, il y en a qui gardent même les voyelles. Gims, Jules, Vald. Et bien sûr, on terminera par les groupes asiatiques, les coréens de BTS. Alors eux, ils n'ont pas mis de voyelles, mais BTS, c'est quand même Bac+2.
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3: Itinéraire bis en balade dans le Sénonais cette semaine. Et aujourd'hui, je me suis arrêtée dans la commune de Gron. Élodie Cona, bonjour.
4: Bonjour Catherine, bienvenue.
3: Bienvenue chez Déconnecter. Alors Déconnecter, Élodie, c'est quoi ?
4: Déconnecter, c'est d'abord la marque de mes céramiques artisanales. Et c'est aussi bientôt une place où vous pourrez venir à l'atelier.
3: Qu'est-ce qui vous a donné envie de vous lancer dans la céramique ou la poterie ? On dit céramique ou poterie ? Dans votre cas, qu'est-ce qu'on dit, Élodie ?
4: Alors moi, j'aime bien dire les deux, parce que les deux se rassemblent. Il y a un côté un peu plus artistique pour le céramiste et un côté plus utilitaire pour la poterie. Et moi, ma technique mêle les deux. Ce qui m'a donné envie, en fait, ça a été les circonstances de la vie où j'ai eu un licenciement. Et en fait, la vie m'a permis de prendre ce chemin-là et puis de découvrir. En fait, ça a été magique. Ça a été une rencontre avec la terre, le tour de potier et ça ne m'a plus lâché.
3: Alors, vos céramiques, vos poteries, quelles sont leurs caractéristiques ?
4: Alors moi, j'aime bien ce qui est fin, élégant, et j'aime bien la couleur bleue. Donc c'est vrai que ça va être une tendance sur mes poteries. Et j'aime bien que l'art soit dans le quotidien. C'est-à-dire que votre tasse du thé du matin ou du café du matin, et bien vous ayez plaisir vraiment à la prendre et que ce soit un objet joli, mais utilitaire.
3: Il y a aussi des sculptures. On peut parler de sculpture ?
4: Alors sculpture parce que, par-dessus un vase, je mêle une autre technique, mais je fais pas de sculpture type buste ou animaux, par contre. Mais voilà, je m'autorise en tout cas à faire des œuvres un peu plus décoratives, mais toujours utilitaires, c'est-à-dire que le vase, vous pouvez quand même mettre des fleurs fraîches dedans.
3: L'année dernière, vous avez fait le Salon Made in France à Paris. Qu'est-ce que vous en retenez de ce Salon Made in France et comment ça s'est passé ?
4: Alors, le mot à retenir, c'est intense, aussi bien sur la préparation que sur l'événement. Donc oui, c'était 4 jours et j'en garde forcément un magnifique souvenir et des belles rencontres, des gens intéressés, intéressants, de beaux compliments. Donc ça rebooste aussi et ça fait du bien au moral et de rencontrer d'autres artistes aussi, c'était chouette.
3: Déconnecter, Élodie, ça existe depuis combien de temps ?
4: Eh bien, je viens de fêter mes 3 ans.
3: L'avenir, alors, c'est cet atelier qui va s'ouvrir ici à Gron ?
4: Oui, j'ai hâte. Oui, un nouvel atelier, un espace vraiment cosy, pensé, et du coup, pouvoir accueillir pour faire des cours et partager cette passion aux gens.
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3: Itinéraire bis dans le Sénonais cette semaine, et aujourd'hui, je me suis arrêtée à Sens, chez l'Ultimat. Damien Bonvarlet, bonjour.
5: Bonjour.
3: L'Ultimat, Damien, c'est quoi ? C'est deux choses très différentes.
5: Alors, ça vient déjà, à la base, c'est un atelier de lutherie, donc depuis 2004, donc 21 ans. Et depuis une quinzaine d'années, j'ai ajouté une activité purement commerciale, donc un magasin de musique. Donc, double casquette, commerçant et artisan. À la base, je suis luthier en corde pincée, donc effectivement, la part belle est accordée pour la guitare, la basse. Mais on n'oublie pas la partie piano numérique et sono, mais c'est vrai qu'on trouve essentiellement de la guitare avec environ 350 à 400 guitares en stock permanent.
3: Ce métier de luthier, vous l'avez appris de quelle façon, vous ?
5: Alors, en partie autodidacte, mais aussi avec des échanges avec déjà des luthiers qui étaient déjà installés. On continue tout le temps d'apprendre, en fait. Pour moi, je considère que je n'ai pas fini d'apprendre.
3: Ici, on répare et on crée.
5: Alors, on répare essentiellement. J'ai pas mal créé par le passé. J'ai mis une pause pour différentes raisons. J'espère revenir à la création. Mais c'est essentiellement de l'entretien, de la réparation, de la modification. Voilà.
3: C'est-à-dire, quand on est face à une guitare que l'on doit réparer, quelles sont les premières choses à faire ?
5: Un diagnostic. Faire le tour de la guitare, bien voir les problématiques, parce que des fois vous avez des choses qui peuvent être impressionnantes visuellement, mais en fait elles sont très simples à réparer. Et à l'inverse, vous avez des fois des choses qui paraissent très très simples, et au contraire on est sur une complexité qui est beaucoup plus importante.
3: Il y a des souvenirs de luthier comme ça qui vous viennent en tête, des guitares que vous avez dû réparer, qui ont eu une certaine importance dans votre vie professionnelle?
5: Oui, on a eu plusieurs. Alors, on pense effectivement des fois à des instruments assez rares et prestigieux, mais les meilleurs souvenirs, c'est plutôt des instruments qui peuvent paraître quelconques, mais qui sont avec un affect très particulier. Donc, j'ai deux, trois souvenirs comme ça d'instruments qui ont été réparés, notamment d'un jeune qui est décédé. Et donc, ce sont les parents qui ont décidé de faire réparer un instrument. C'était une promesse qu'ils avaient fait avant le décès de leur fils. Voilà. Donc là, c'est... L'instrument n'a pas forcément de grande valeur commerciale, mais il y avait une valeur affective assez importante, et de pouvoir rendre cet instrument et de voir des larmes de joie auprès des parents, ça dépasse la valeur de certains instruments.
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3: Itinéraire bis dans le Sénonais cette semaine, et aujourd'hui, eh bien, je me suis arrêtée à Sens pour faire la connaissance d'une artisan d'art, Fabienne Roch, bonjour.
6: Bonjour.
3: Votre spécialité, Fabienne, expliquez-moi, c'est assez pointu quand même.
6: Je suis donc restauratrice de faïence, porcelaine, céramique, aigrée.
3: Qui fait appel à vous ? J'imagine que les demandes doivent être nombreuses, parce qu'autour de nous, il y a beaucoup de choses, il y a beaucoup de pots en céramique, en grès, etc., etc. Quelles sont les personnes qui viennent vous voir et pourquoi viennent-elles vous voir ?
6: Alors, ce sont des clients privés, majoritairement, suite à des casses chez eux, dû à un chat, au moment du ménage, bref, toutes sortes de choses, ou des objets qu'ils ont retrouvés dans leur grenier, qui appartenaient aussi à des grands-parents, des parents, et également les musées. Là, dernièrement, j'ai travaillé pour le musée Abbaye de Saint-Germain à Auxerre, qui préparait l'exposition 4000 ans d'histoire de céramique. Il a fallu que j'aille pour dépoussiérer, nettoyer, faire quelques consolidations. Voilà.
3: Quelles sont les qualités qu'il faut avoir pour pouvoir restaurer des faïences, des céramiques anciennes, par exemple ?
6: Alors, je pense en premier, la patience. Parce que j'ai beaucoup de clients qui me disent « Oh non, on n'aurait pas la patience de faire ça ». Donc, je pense que c'est quelque chose qui est flagrant. La patience, la minutie.
3: Vous aimez faire des puzzles ?
6: Oui, ça aussi. Des fois, oui, voilà. Il faut être aussi doué en puzzle. Parce que des fois, on m'apporte des choses très, très cassées.
3: Vous avez des souvenirs de pièces assez fabuleuses qui sont passées entre vos mains ?
6: Alors justement, la salle d'Ecmule d'Auxerre, les deux vases, deux beaux vases de la Compagnie des Indes, qui étaient en très mauvais état, déjà restaurées. Enfin bref, beaucoup de travail et c'était des très belles pièces qu'on peut d'ailleurs voir quand on va visiter cette salle d'ECMU.
3: Vos autres références, c'est quoi ?
6: Alors, le Louvre, il y a une quinzaine d'années, pour préparer les salles des arts de l'islam. Et donc, on a passé pendant 4 ans à restaurer tous les carreaux qui servent à faire les panneaux sur les murs, plein de céramiques islamiques. Également au musée de Sèvres. Et aussi, dernièrement, c'était pour Monaco. Des grands panneaux de Roger Capron qui représentent des animaux un peu fantastiques, des animaux marins fantastiques. Un travail qui a pris beaucoup de temps.
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3: Itinéraire BIS dans le Sénonais cette semaine et aujourd'hui je me suis arrêtée à Sens, place de la République, juste à côté du très beau marché couvert de Sens. Colette, bonjour.
7: Bonjour.
3: Ici, racontez-moi, nous sommes où ?
7: Alors, vous êtes dans une confiserie, la confiserie Morissus, voilà, qui existe depuis 1929. Alors, l'usine existe depuis 1929, mais la boutique, elle est ouverte depuis 6 ans maintenant.
3: Une boutique où, quand on rentre, eh bien, on a envie de s'installer et d'ouvrir tous les paquets. Parce que ici, qu'est-ce qu'on trouve dans cette boutique incroyable ?
7: Alors, principalement du nougat, de la praline, des boules coco. Vous avez du bonbon ancien, du berlingot. Et puis aussi, on fait des produits locaux, tels que les nonnettes, la bière de Sens, la moutarde, des biscuits aussi, Eugène Blond, d'Inquiète. Turquoise, Penven. Alors ça, c'est parce qu'en fait, depuis 6 ans maintenant, on fait partie du groupe Comptoir des Flandres.
3: Maurice Hu, je voudrais qu'on revienne sur cette confiserie créée en 1929 à Véron. Au départ, qu'est-ce qu'on fabriquait à Véron ?
7: Du nougat, de la praline aussi, et les boules coco sont venues après avec le berlingot.
3: Vous, qu'est-ce que vous préférez dans les gourmandises de chez Maurice Hu ?
7: Ah, j'avoue, si j'ai une petite fringale, je pourrais manger du nougat royal. Alors, le nougat royal, c'est quoi ? C'est un nougat avec de l'amande, de la pistache, de la noisette, et du miel.
3: Parfait.
7: Très bon, effectivement. C'est celui que je vais manger si vraiment j'ai une petite fringue. Après, on fait aussi de la praline enrobée de chocolat. Et ça, c'est très bon aussi.
3: Et puis, il y a cette fameuse bûchette sénonaise. La bûchette sénonaise, c'est quoi, Colette ?
7: Alors, c'est un praliné feuilleté à la noisette et à l'amande. Voilà, c'est une coque en sucre brunie. Et à l'intérieur, il y a un feuilleté, noisette et amande.
3: Et puis moi, j'ai mon péché mignon chez vous, chez Maurice Hu. C'est la nougatine là, que vous avez dans les mains, Colette. Une nougatine particulière, c'est ça, nougatine dure hein.
7: Oui, tout à fait. La nougatine, elle est dure. Et chez nous, on la fait avec de l'arachide. Donc, ce qui la rend craquante et un petit peu friable. On s'abîme quand même pas trop les dents avec, c'est bien.
3: Vous, Colette, qui vivez tous les jours dans cette boutique, vous craquez de temps en temps ou pas ?
7: Oui et non, on va dire. Pour bien le vendre, il faut quand même aussi le goûter. Hein.
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3: Itinéraire BIS dans le Sénonais cette semaine et aujourd'hui encore, on va se régaler. C'est presque une semaine gourmande hein, cette semaine. Je suis en compagnie d'Élodie, Élodie de Conservionne. Élodie, bonjour.
8: Bonjour Catherine, bonjour tout le monde.
3: Conservionne, c'est quoi, Élodie ?
8: Nous sommes transformateurs. Donc en fait, on essaie de valoriser à notre façon les ingrédients de notre territoire pour réaliser des recettes atypiques tout en gardant ce côté traditionnel de la conserve. C'est-à-dire que nous, on a l'élément clé, c'est notre autoclave, c'est-à-dire c'est un stérilisateur professionnel dans lequel on met les bocaux, ça monte à haute température dans un temps donné. Et du coup, on n'en met pas de conservateur, on met non plus pas de colorant artificiel. Ici, on parle de bocaux, beaucoup font encore des confitures, mais moins dans le salé.
3: On va parler des recettes, ça sent bon ici, hein, dans votre petit laboratoire. Qu'est-ce qui mijote ?
8: Alors là, on est en train de réaliser notre velouté de sucrine du Berry à la coriandre. Donc la sucrine du Berry, c'est une courge de la famille courge musquée. C'est vrai que c'est réconfortant. Donc là, vous prenez notre sucrine, vous la réchauffez. Vous pouvez mettre des morceaux de gâteau émietté. Moi, j'aime bien avec le pain d'épices, par exemple, ou ce qu'on a dans le tiroir. Hein, si vous avez du petit beurre, c'est très bien aussi. Un bon bol comme ça le soir, c'est vraiment agréable.
3: D'autres veloutés ?
8: Oui, alors nous avons aussi travaillé le potimarron avec la patate douce, le potimarron au colombo. Avec le potimarron, on a travaillé aussi une seconde recette, c'est potimarron au gingembre. On a travaillé le chou rouge au cumin.
3: Ce qu'il faut dire, c'est que chez Conservion, Elodie, on travaille avec des produits le plus possible en direct.
8: Oui, c'est vrai que, par exemple, nos sucrés sont réalisés avec des ingrédients d'ici. Donc, on parle des pois chiches, on parle de la patate douce, on parle de l'huile de tournesol. C'est valoriser avec les produits du coin, les produits en direct, autant que possible. L'idée, c'est de garder les saveurs et les textures naturelles des légumes. Donc, c'est ça, en fait, notre secret, c'est de prendre le temps d'avoir cette patience-là.
3: Tout le monde a envie de goûter vos produits. On les trouve où, les produits de chez Conservion?
8: Alors, nous sommes présents dans des épiceries fines et on est présents aussi dans les Leclerc. Et notre dernière supermarché, c'est le Super U de Hayens-sur-Tholen.
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1: Nous sommes avec une des dernières et la plus ancienne fabrique de pâtes de fruits en Auvergne. Avec Anthony Vallat, qui est le directeur général. Merci de nous recevoir, Anthony. Nous sommes face à une vieille photo qui montre, je pense, le tout début de cette maison Cruzy, c'est ça ?
2: C'est pas le début historique, hein, puisque la maison Cruzy a été fondée en 1880, mais c'est effectivement une photo du site de fabrication ici, sur la zone du Brézé, telle qu'il était en 1956, au moment où la maison Cruzy a déménagé du centre de Clermont pour venir s'installer sur la zone du Brézé.
1: De l'usine Goffredi à Mijan-Mermoz sur le champ d'angélique, et on aperçoit des angéliques sur ce champ.
2: Et l'angélique étant un des produits un petit peu signature des confiseurs et de la confiserie, et donc c'est un beau clin d'œil de l'histoire que de penser que voilà, notre site de fabrication ici est basé sur un ancien champ d'angélique. Voilà.
1: L'angélique, ces petits bâtonnets de couleur verte, hein, c'est
2: exactement.
1: Ça, je ne dis pas de bêtises.
2: Il y a beaucoup de particuliers qui ont aussi de l'angélique à la maison.
1: Voilà. C'est la tige.
2: On confie la tige, tout à fait.
1: D'accord, oui. Ok. Et aujourd'hui, vous en faites toujours ? Vous avez toujours des producteurs d'angélique qui bossent avec vous ?
2: Oui, tout à fait. C'est un agriculteur qui vient nous livrer en tracteur chaque année. C'est au mois d'août, quand la récolte est prête. On se met d'accord avec lui l'année d'avance sur les quantités dont on aura besoin. Et puis, il vient nous livrer. On la travaille, on la prépare. Et puis après, on va la faire confire. Donc, c'est un produit auquel on tient beaucoup.
1: Il y a toujours une grosse tradition autour de ça. En Auvergne, on offrait des pâtes de fruits, c'était un incontournable.
2: Effectivement, la création de la pâte de fruits a été faite en Auvergne. Hein. À la base, la pâte de fruits s'appelait la pâte d'Auvergne. Et c'était vraiment une spécialité, on va dire, régionale. Ce qui a fait que l'Auvergne était une terre de fruits confits, c'est que, on va dire que la noblesse venait, descendait de Paris dans le 16e, 17e siècle et venait dans les cures, à Roya ou autre. Ils découvraient, ils dégustaient les fruits d'Auvergne. Et la méthode de conservation à l'époque, hein, puisqu'on n'avait pas toute la pasteurisation, etc., là, c'était de confire les fruits. Ce qui faisait que, du coup, les confiseurs auvergnats ont prospéré sur la base des gens qui venaient en cure et qui ramenaient leurs fruits à Paris en général. C'est comme ça que la confiserie et le métier de confiseur a démarré en Auvergne.
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3: Bonjour à toutes et tous, bienvenue dans Affaires Classées, le podcast. Je vous emmène faire un petit tour deux siècles en arrière. Nous sommes dans la soirée du 1er mai 1827. Un paysan de Barcus rentre de la célèbre foire d'Oloron. Il est abattu par un inconnu. Question, qui lui en voulait donc ? Réponse, dans un instant.
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3: Chaque année, le 1er mai, la ville d'Oloron-Sainte-Marie organise sa traditionnelle foire au bétail. Un rendez-vous inspiré des grandes foires d'antan et qui attire plusieurs milliers de visiteurs depuis le XIVe siècle. Ce lundi 1er mai 1827, Dominique, un habitant de Barcus, l'a passé, comme beaucoup, dans la capitale du Haut-Béarn. Rentrant seul, à pied, il est 22h lorsqu'il parvient à l'entrée d'un petit pont dit de Choco, à une courte distance de sa maison d'habitation. À peine pose-t-il le pied sur l'ouvrage qu'une soudaine lueur déchire la nuit. Une lueur doublée d'une détonation. Pas de doute, Dominique vient d'essuyer un

0: coup de fusil. Blessé, le fermier tombe en criant « À l'aide! À l'aide !» Au loin, il y a un homme qui court le long du ruisseau, enjambant une barrière. Pas de doute, c'est l'agresseur. Marianne, une jeune servante occupée à ses prières, entend les hurlements plaintifs de cet homme qui appelle au secours. La bonne dame s'empresse d'alerter le maître de maison, l'instituteur et quelques paysans qui accourent afin de porter assistance au malheureux, blessé à la poitrine et au bras gauche. Dominique Etchegoyen est transporté à son domicile où le médecin vient lui prodiguer les soins que son état grave nécessite. Au petit matin, le maire de Barcus se rend à son chevet. Il lui demande de décrire en détail ce qui s'est passé. Dominique est formel. L'obscurité l'a empêché de reconnaître l'agresseur qui semblait posté au loin en embuscade. Les gendarmes de Mauléon rappliquent. À leurs yeux, c'est une vraie tentative d'assassinat. Les blessures de Dominique sont graves. Il aurait bien pu y passer.
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0: L'enquête criminelle débute. Dominique jure qu'il ne se connaît aucun ennemi. Ses affaires sont saines et il est, dit-on à l'époque, de bonne mœurs. Les soins appliqués du docteur Alcat et sa constitution robuste lui vaudront une incapacité totale de travail de 20 jours. Mais il se rétablira de ses plaies, fort heureusement. À Barcus, l'affaire jette un émoi certain dans la population, à tel point que les rumeurs les plus folles circulent. Certains disent Dominique Etchegoyen décédé, quand d'autres désignent déjà le nom de l'assassin présumé. Dans leur procès-verbal, les gendarmes rapportent en effet que des soupçons insistants circulent sur la personne du premier voisin de la victime. Un certain Etcheoun, du nom de la maison basque qu'il occupe ici, identifié comme étant Pierre Topet, né au village en 1786. Les gendarmes vérifient. Topet traîne la réputation d'être un mauvais sujet, un repris de justice aussi. À peine quadragénaire, il sort de la prison d'Ace où il a purgé 5 années de prison pour des violences graves sur l'ex-amant de sa femme. Et selon la rumeur, il ne rêvait que d'une chose, se faire justice lui-même et expédier en enfer celui qui l'a envoyé derrière les barreaux, un certain Egiafal, qui a passé lui aussi la journée du 1er mai à la foire d'Oloron. À Barcus, la clameur publique ne parle que de lui. C'est Topet, alias Etcheoun, le suspect, point final. Certains habitants affirment qu'il a guetté le retour de son rival en se postant aux aguets. Trompé par l'obscurité régnant dans ce chemin creux et sinistre, il se serait trompé de cible, tirant par erreur sur Etchegoyen. Le scénario est séduisant, en apparence.
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0: Les gendarmes ne voient pas qui en voulait au malheureux Etchegoyen. En revanche, la piste menant à Etcheoun semble beaucoup plus fructueuse. Ces derniers temps, par jalousie ou par haine, toutes les occasions étaient bonnes pour chercher querelle à son rival. Une voisine affirme qu'Etcheoun lui a demandé si Egiafal avait bien l'intention de se rendre à la foire d'Oloron. Étonnante curiosité sur l'emploi du temps de son ennemi juré. Mieux encore, le métayer d'Etcheoun affirme qu'il était bizarrement absent de sa maison la nuit du drame. Et ses enfants, ses propres enfants, le confirment. D'ailleurs, personne ne l'a revu depuis. Pour les gendarmes, les soupçons s'accumulent. Plusieurs villageois rapportent qu'Etcheoun se cacherait dans les bois, sur les sommets de l'Arro. Pourquoi diable pareille fuite s'il n'a rien de se reprocher? Bizarre. Au tribunal de Saint-Palais, Le procureur du roi, M. de la Régoyenne, discerne dans cette cavale comme un aveu de culpabilité. Il délivre donc un mandat d'arrêt contre le fugitif dont tout le monde parle, mais que personne ne voit. Il faut dire qu'en Soule, la personnalité de Pierre Topé, alias Etcheoun, laisse peu indifférent. Doué d'une âme ardente, d'une susceptibilité que beaucoup disent excessive, l'homme a connu une jeunesse orageuse. Fâché avec ses parents, sa jalousie l'a conduit à suspecter l'infidélité de son épouse et à asséner un coup de hache au visage de son amant supposé, le fameux Egiafal. À l'époque, nombre de paysans basques s'expriment dans leur langue natale. Peu d'entre eux ont eu la chance d'aller à l'école. À la différence d'Etcheoun qui, lui, a appris le français qu'il parle à la perfection.
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0: Au Pays Basque, Etcheoun passe pour être un poète. Né en pleine période romantique, il est l'auteur de nombreux chants dramatiques, des poèmes émouvants, dont les vers racontent les principaux événements de sa vie, souvent tragiques, comme son mariage avec une fille de niveau social inférieur. Une union qui a déshonoré sa famille alors qu'il n'avait que 20 ans. Vexé, son père l'avait menacé de le déshériter. Couchant ses malheurs sur le papier, le jeune homme devint poète et écrivain. Quand son épouse le trompa, Etcheoun se mit à écrire sur le thème de l'amour trahi. Un sujet cher aux auteurs romantiques, mais ses écrits vont aussi se retourner contre lui. Alors qu'il est en cavale, après les coups de feu tirés le 1er mai contre son voisin Etchegoyen, le poète se console en écrivant quelques vers. Planqué dans une cabane de berger, il compose un chant qui deviendra célèbre et dont voici le dernier couplet. Dans le village de Barcus, ne cherchez pas Etcheoun. Vous qui, désirant l'arrêter, êtes à sa poursuite, il compose des chants à Igelou, désignant ainsi le lieu de sa cache. Il n'y a pas de plus beau pâturage en Soule, conclut-il. Mais quand les gendarmes mettront la main sur ce poème, ils vont l'utiliser contre lui comme une pièce à conviction, à charge. Etcheoun est en effet interpellé 4 mois plus tard chez un notaire de Tardets alors qu'il s'apprêtait à signer un acte de vente par lequel il tentait de mettre sa propriété de campagne à l'abri de ses créanciers. Redoutait-il que la justice la confisque au cas où il serait reconnu coupable de la tentative d'assassinat sur Etchegoyen, son voisin, la nuit du 1er mai 1827 ?

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1: Son procès aux assises s'ouvre le 18 août 1828 dans les murs du Parlement de Navarre, à deux pas du château palois. Vu la personnalité de l'accusé, l'audience défraie la chronique judiciaire. Ce n'est pas tous les jours, en effet, qu'on juge un poète écrivain. Face aux 12 hommes tirés au sort comme jurés, l'accusé a préféré s'habiller avec de misérables haillons. Lui qui est propriétaire de sa ferme, un luxe rare pour l'époque, il joue le pauvre. Une foule de dames élégantes se masse dans les rangs du public. Face à l'exposé de l'avocat général, M. Lamothe Duncan, Etcheoun ne varie pas. Il est innocent, voire persécuté. Ses malheurs datent de son mariage, clame-t-il, dans un français excellent. Et tandis qu'il purgeait une peine de prison, sa femme a, dit-il, continué à le tromper avec son rival, le sieur Egiafal. Une fois libéré de la prison d'Eis, Etcheoun trouva l'amant de son épouse installé dans son propre lit, régnant en maître chez lui. Il le mit certes à la porte, mais l'accusé poète peinait à calmer sa peine. Scélérat, tu buvais mon vin, tu mangeais mes jambons, tu devrais être à ma place, lance-t-il plein de haine à Egiafal, qui est cité comme témoin à la barre de la cour d'assises. Pour l'accusation, ce récit de souffrance, de haine, illustre à merveille le mobile du crime. Le soir du 1er mai 1827, selon l'avocat général, Etcheoun voulait faire la peau à Egiafal, et il l'a patiemment attendu, en guet-apens. Et c'est par erreur, parce qu'il faisait nuit, qu'il s'est trompé, faisant feu sur Dominique Etchegoyen, qu'il faillit bien tuer. En leur intime conviction, les jurés vont pourtant absoudre le poète sultan aux mille malheurs. Etcheoun est acquitté. Il rentre à Barcus le soir même.
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1: 1er mai, jour de foire. C'était ce rendez-vous avec l'histoire en 1827 du côté de Barcus. Je vous retrouve dans un prochain numéro à la rencontre de la Deuxième Guerre. La Deuxième Guerre mondiale et un épisode qui s'intitulera « Mort aux traîtres ». Nous sommes en février 45. Les Allemands ont quitté le Béarn, le Pays Basque. Et pourtant, on juge à Pau un traître qui a livré aux Allemands les deux frères du célèbre cancérologue Léon Schwarzenberg. De quoi s'agit-il? Réponse dans un prochain numéro. À bientôt.

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